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1: Bonjour à tous, il est 5 heures sur les ondes de Radio Arc-en-Ciel. Nous espérons que vous avez passé une excellente nuit et que ce réveil en ce jeudi matin se passe pour le mieux du monde. Merci à tous de votre fidélité. Et nous vous proposons de retrouver nos confrères de Radio Vatican avec les informations internationales. L'édition de la nuit.
2: Laudetur Jesus Christus.
3: La Chine et la Russie, plus liées que jamais. Xi Jinping a reçu aujourd'hui Vladimir Poutine, l'occasion de signer de gros contrats et d'esquisser un nouveau système politique international. C'est ce que nous verrons juste après les titres. Quelques jours après la visite de Donald Trump à Pékin, Taïwan, peu confiant sur son avenir, son président a pourtant réaffirmé que ce n'étaient pas des puissances étrangères qui décideront de son destin. Le nouveau Premier ministre hongrois en visite en Pologne, premier déplacement à l'étranger pour Péter Magyar pour confirmer la normalisation des relations entre Budapest et ses partenaires européens. L'Europe qui doit continuer à être un modèle et un moteur en matière de transition écologique, c'est ce que rappellent une centaine d'organisations chrétiennes qui craignent un affaiblissement de l'engagement de l'Union européenne en matière environnementale.
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3: Bonsoir. Les relations entre la Russie et la Chine sont inébranlables. C'est ce qui ressort du sommet qui s'est tenu aujourd'hui à Pékin entre Vladimir Poutine et son homologue chinois Xi Jinping. Une rencontre marquée par la signature de nombreux accords dont l'un parle de relations internationales d'un nouveau type. Les détails à Moscou de Jean-Didier Revoy.
5: Vladimir Poutine et Xi Jinping ont en effet signé un document intitulé « Déclaration d'un monde multipolaire et relations internationales d'un type nouveau ». L'occasion pour les deux hommes d'exprimer leur opposition à toute manifestation d'hégémonie en défendant l'autorité des Nations Unies sur la scène internationale. Il souligne également que les deux pays se soutiendront stratégiquement dans la défense de leurs intérêts fondamentaux et le président russe d'expliquer encore une fois que la coopération pratiquée par Moscou et Pékin est un modèle pour la construction des relations entre les pays et les peuples. Pour Vladimir Poutine, les relations russo-chinoises ont un rôle stabilisateur au plan international et ne constituent pas un bloc qui serait dirigé contre d'autres pays. Les deux pays entendent simplement développer ce que certains pourraient appeler une gestion mondiale équitable qui permettrait d'échapper au risque de voir, selon leur dire, le monde retomber dans la loi du plus fort alors que l'environnement international connaît des bouleversements profonds. Les deux hommes ont par ailleurs signé plusieurs accords relatifs au transport, à l'éducation, à la culture, à la science ou à l'énergie, mais aucun détail sur le gazoduc Force de Sibérie 2 n'a été communiqué. Jean-Didier Revoy, Moscou pour Radio Vatican.
3: Cette visite de Vladimir Poutine, elle intervient quelques jours après celle la semaine dernière de Donald Trump. Pékin confirme ainsi son rôle incontournable sur la scène internationale et son pouvoir de persuasion. Parmi les dossiers abordés par le président américain, il y a eu celui de Taïwan. Les États-Unis sont le principal fournisseur d'armes de l'île nationaliste, mais la pression chinoise sur la Maison-Blanche est redoutée par le président taïwanais Lai Ching-te. À Taipei, Suzanne Duroy.
6: Depuis la visite de Donald Trump à Pékin, l'onde de choc continue de se propager à Taïwan. La semaine dernière, le président américain a semé le doute sur une vente d'armes américaines de 14 milliards de dollars, un contrat historique. En réaction, le président taïwanais a déclaré ce matin que des forces étrangères ne pouvaient pas décider de l'avenir de l'île. Mais sans le soutien des États-Unis, l'avenir de Taïwan est très incertain. Le président espère renouer la relation avec le président américain et s'accroche surtout au maigre espoir d'un appel téléphonique avec lui. Dans son interview donnée à Fox News, la semaine dernière, Trump suggérait d'appeler la personne qui gouverne Taïwan. Si un tel appel se confirmait, ce serait une première depuis l'ex-présidente taïwanaise Tsai Ing-wen en 2016. Cette seule mise en contact de 10 minutes avait permis de renforcer la confiance des Taïwanais envers les États-Unis. Mais 10 ans plus tard, un tel appel semble incertain tant il risquerait d'irriter Pékin. À Taipei, Suzanne Duroy pour Radio Vatican.
3: Autre dossier qui fut au centre des réunions que le dirigeant chinois a eues avec ses homologues américains et russes, la guerre au Moyen-Orient. Pour l'heure, les négociations sont toujours à l'ordre du jour, ce qui n'empêche pas les déclarations fortes comme celle de l'Iran, qui dit préparer une réponse musclée à toute nouvelle attaque. L'Arabie Saoudite espère de son côté que Téhéran saura saisir l'occasion d'éviter les dangereuses répercussions d'une escalade, selon les termes du ministre saoudien des Affaires étrangères. Autre conflit, celui en Ukraine, avec cette avancée pour Kiev, le premier versement autour de la mi-juin d'une partie du prêt de 90 milliards d'euros de l'Union européenne. Le virement va enfin donc pouvoir se faire grâce à la défaite de Viktor Orban aux législatives hongroises d'avril. Le nouveau chef du gouvernement hongrois a en effet levé le veto de Budapest à cette aide qui doit aller en priorité à la défense ukrainienne. L'ancrage européen de la Hongrie, affirmé d'ailleurs en Pologne pour sa première visite à l'étranger, Peter Maguer est en effet à Varsovie pour tourner la page de 16 ans de pouvoir de Viktor Orban. Cracovie, Varsovie, Gdańsk, deux jours en tout de visite pour amorcer une collaboration entre les deux pays. À Varsovie, Adrien Sarlat.
7: C'est le grand retour de la collaboration polono-hongroise au cœur de l'Europe. Le Premier ministre Donald Tusk n'a pas hésité à dessiner un parallèle entre son parcours et celui de son homologue hongrois. Lui a mis fin à la dérive autoritaire et anti-européenne de la Hongrie lors de son élection, comme Donald Tusk l'avait fait pour la Pologne 3 ans auparavant.
8: Ta victoire historique en Hongrie, ce n'est pas seulement le retour de la Hongrie vers l'Europe. C'est aussi un signe d'espoir que la démocratie, l'état de droit, la probité, la morale politique ne sont pas perdues.
7: Face à lui, Peter Magyar a appelé à la revitalisation du groupe de Visegrad, signant le retour de la Hongrie dans la collaboration européenne. Le Premier ministre en a profité pour inviter leurs homologues tchèques et slovaques à Budapest d'ici juin pour relancer officiellement leurs travaux communs.
9: La Hongrie redevient partenaire de la Pologne pour le Premier ministre et bien entendu pour la Slovaquie, la Tchéquie dans le cadre de l'alliance de Visegrad pour lui rendre sa vitalité, son éclat et son influence au sein de l'Union européenne. Les cœurs de l'Europe battent en Europe centrale et orientale et nous devons travailler à ce que ce cœur batte aussi fort et longtemps que possible.
7: Alors que la Hongrie s'approvisionne toujours en pétrole et en gaz russe, la Pologne a aussi proposé son aide pour aider Budapest à diversifier ses sources d'énergie et tendre vers une autonomie stratégique vis-à-vis de Moscou. Adrien Sarlat, Varsovie, pour Radio Vatican.
3: Le virus Ebola, la Commission européenne se veut rassurante. Le risque d'infection en Europe est très faible. Rien n'indique la nécessité de prendre des mesures spécifiques. Bruxelles assure par ailleurs mettre tout en œuvre pour aider la RDC. Un pont aérien humanitaire doit être bientôt mis en place pour acheminer des médicaments, des équipements de protection, du matériel de lutte contre les infections et des tentes. Une trêve de 3 jours pour l'élection présidentielle du 31 mai en Colombie. C'est ce que promet la guérilla de l'ELN, l'Armée de Libération Nationale. Le scrutin est d'ailleurs dominé par ce conflit. Les électeurs auront à choisir entre la volonté de poursuivre la négociation défendue par la gauche et la ligne dure proposée par la droite. La Colombie s'invite dans la crise bolivienne. L'ambassadrice colombienne ayant été expulsée par la PAS pour ingérence, le gouvernement bolivien n'a pas apprécié que le président colombien Gustavo Petro ait qualifié d'insurrection populaire la contestation en cours depuis plusieurs semaines qui a conduit notamment au blocage de la capitale. Accélération de la transition énergétique, taxation permanente des super-profits des compagnies pétrolières et gazières. Ce sont quelques-unes des revendications d'une centaine d'organisations chrétiennes issues de 20 pays de l'Union européenne présentées aujourd'hui. Elle reproche aux institutions européennes d'affaiblir progressivement sa propre législation environnementale au nom de la compétitivité économique. Les signataires pointent du doigt notamment les projets réglementaires dits « omnibus », comme l'explique Anne Doutrio, coordinatrice du mouvement Laudato Si en France.
10: Sur les affaiblissements, il y a les objectifs de réduction des émissions carbone. Il y avait un objectif de 90% de réduction à horizon de 2040. Là, maintenant, on est toujours sur formellement 90%, mais c'est 85% de réduction et 5% qui sont compensés par des crédits carbone à l'international. Donc, on sent qu'on a des choses qui s'affaiblissent et qui se repoussent, en fait, petit à petit. Un autre exemple, c'est l'affaiblissement du devoir de vigilance, où là, on a une réglementation européenne qui permet vraiment d'interpeller les entreprises sur leurs responsabilités, notamment en matière de droits humains sur leurs activités, y compris dans d'autres parties du monde. Ça a été aussi beaucoup remis en question et impacté par la directive Omnibus. Donc on voit qu'on a cette idée de simplification, mais qui en fait nous a affaibli les mesures qui permettent de faire la transition et qui enclenchaient des choses. Et nous, notre inquiétude, c'est de dire si on continue dans cette direction-là, en fait, l'Europe avait un rôle de leader et de vraiment ouvrir la voie sur la transition en montrant l'exemple. Et on a besoin d'avoir des pays qui sont dans cette direction-là au niveau international. Ce sont les conséquences au niveau des droits humains liés à l'affaiblissement du devoir de vigilance. Et c'est tout un tas d'effets en cascade qui sont liés à cet affaiblissement et peut-être aussi ce sentiment que finalement, on va pas y aller et que ça vaut pas la peine d'y aller, quoi. Et alors qu'on a besoin d'avoir ce moteur et que tout le monde se mobilise et s'engage bien dans le même cap.
11: des propos recueillis par Augustine Asta. Audience générale ce matin avec la présence du catholicos Aram Ier, le chef de l'église arménienne au Proche-Orient. Léon XIV, avant sa catéchèse, a salué l'engagement personnel de son hôte en faveur de l'écuménisme. Il a également appelé à prier pour la paix au Liban et au Moyen-Orient, encore une fois déchiré par la violence et la guerre, a-t-il déclaré. Les deux hommes s'étaient déjà entretenus en privé lundi.

Radio Vatican, c'était l'édition de cette nuit des informations internationales. Et nous démarrons avec le groupe NDML, Viens, Esprit du Seigneur.

C'était l'ensemble vocal dédicace avec le psaume de ce jour, le psaume 15. Et on poursuit avec le groupe Hillsong, de grâce en grâce.

0: Retrouvons à nouveau aujourd'hui Marie-Jeanne avec le partage de l'évangile de ce jour suivi d'une méditation.
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1: 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Et le Verbe s'est fait chair. Il a fait son casque côté la note. 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

0: Évangile de Jésus-Christ selon saint Jean. En ce temps-là, les yeux levés au ciel, Jésus priait ainsi. Père Saint, je ne prie pas seulement pour ceux qui sont là, mais encore pour ceux qui, grâce à leurs paroles, croiront en moi. Que tous soient un, comme toi, Père, tu es en moi, et moi en toi. Qu'ils soient un en nous, eux aussi, pour que le monde croie que tu m'as envoyé. Et moi, je leur ai redonné la gloire que tu m'as donnée, pour qu'ils soient un comme nous sommes un, moi en eux et toi en moi. Qu'ils deviennent ainsi parfaitement un, afin que le monde sache que tu m'as envoyé et que tu les as aimés comme tu m'as aimé. Père, ce que tu m'as donné, je veux que tu l'aies où je suis. Ils soient eux aussi avec moi, et qu'ils contemplent ma gloire, celle que tu m'as donnée parce que tu m'as aimé avant la fondation du monde. Père juste, le monde ne t'a pas connu, mais moi je t'ai connu, et ceux-ci ont reconnu que tu m'as envoyé. Je leur ai fait connaître ton nom, et je le ferai connaître, pour que l'amour dont tu m'as aimé soit en eux, et que moi aussi, je sois en eux. Parole du Seigneur.
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0: Dans ce passage de l'Évangile selon Jean, Jésus-Christ termine sa grande prière avant sa passion. Cette fois, il ne prie pas seulement pour ses disciples présents auprès de lui, mais aussi pour tous ceux qui croient en lui à travers les générations, donc aussi pour nous aujourd'hui. Sa demande est profonde, qu'ils deviennent parfaitement un. Jésus désire une unité fondée sur l'amour. Il prend comme modèle l'union parfaite entre le Père et le Fils. Cette unité n'est pas une uniformité où tout le monde doit être identique, mais une communion de cœur où chacun apprend à aimer, écouter, pardonner et marcher ensemble. Par cette prière, Jésus montre aussi que l'unité des croyants devient un témoignage pour le monde. Quand des personnes vivent dans l'amour sincère, malgré leurs différences, elles révèlent quelque chose de la présence de Dieu. Jésus exprime également un immense amour pour ses disciples, lorsqu'il dit qu'il veut qu'il soit avec lui et qu'il contemple sa gloire. Cela révèle le cœur de Dieu. Il ne veut pas nous laisser loin de lui, mais nous attirer dans sa lumière et sa joie. Cet évangile nous invite à nous interroger. Est-ce que je construis la paix autour de moi? Est-ce que je laisse les divisions, l'orgueil ou les blessures prendre trop de place? Est-ce que je cherche à aimer comme Jésus aime? L'unité commence souvent dans les petits gestes du quotidien. Écouter, respecter, encourager, demander pardon, prier les uns pour les autres. Jésus-Christ rêve d'un monde uni dans l'amour. Chaque geste de paix, de pardon et de fraternité

0: En ce 21 mai, nous fêtons aujourd'hui Saint-Eugène. Une très belle fête à tous ceux qui se prénomment ainsi. Allons découvrir l'histoire de Saint-Eugène que nous propose Frédéric dans le témoin de la foi de ce jour.
1: Saint-Marc, Saint-Pierre, son nom était Jean. Sainte-Marie, figure de la foi, témoin de l'Évangile. Elle se nommait Marie.
2: Saint Matthieu,
1: il s'appelait Jacques.

En ce 21 mai, nous fêtons un évêque de Marseille, fondateur de la congrégation des Oblats de Marie Immaculée, Saint Eugène de Masneau. Bonne fête donc à toutes les personnes qui se prénomment Eugène. Charles-Joseph Eugène de Masneau vit le jour dans un monde en pleine et rapide évolution. Né à Aix-en-Provence, dans le sud de la France, le 1er août 1782, il paraissait assuré d'une brillante carrière et d'une certaine aisance de par sa famille, qui était de la petite noblesse. Les bouleversements de la Révolution française allaient changer cela pour toujours. Eugène n'avait encore que 8 ans, quand sa famille dut fuir la France en abandonnant ses biens derrière elle. La famille commençait alors un long et pénible exil qui allait durer 11 ans. La famille de Masneau partit en exil en Italie, passant d'une cité à une autre. Le père, qui avait été président de chambre au Parlement d'Aix, fut contraint de s'adonner au commerce pour faire vivre sa famille. Il se montra si peu habile en affaires qu'au bout de quelques années, sa famille était proche de la détresse. Eugène étudia quelque peu au Collège des Nobles à Turin, mais l'obligation de partir pour Venise allait marquer pour lui la fin d'une fréquentation scolaire normale. En 1802, à l'âge de 20 ans, Eugène put retourner dans son pays. Tous ses rêves et ses illusions s'évanouirent rapidement. Il n'était que le citoyen Masneau. La France avait beaucoup changé. Ses parents s'étaient séparés. Sa mère essaya de récupérer le patrimoine familial. Elle était aussi très préoccupée de marier Eugène à une plus riche héritière. Il devint pessimiste face à l'avenir qui s'offrait à lui. Mais son souci spontané des autres, joint à la foi qu'il avait développée à Venise, commençait à s'affirmer. Il fut profondément peiné par la situation désastreuse de l'Église de France qui avait été provoquée, attaquée et décimée par la Révolution. L'appel au sacerdoce commença à se manifester en lui. Et Eugène répondit à cet appel. En dépit de l'opposition de sa mère, il entra au séminaire Saint-Sulpice à Paris et le 21 décembre 1811, il fut ordonné prêtre à Amiens. Revenant à Aix-en-Provence, il ne prit pas la charge d'une paroisse, mais commença à exercer son ministère en se souciant tout spécialement d'aider spirituellement les plus pauvres, les prisonniers, les jeunes, les employés, les gens des campagnes. Mais bientôt, il trouva d'autres prêtres également remplis de zèle et prêts à sortir des sentiers battus. Eugène et ses compagnons prêchèrent en provençal, le langage courant chez leurs auditeurs et non dans le français des gens instruits. Ils allaient de village en village, enseignant le petit peuple et passant de longues heures au confessionnal. Entre ces missions paroissiales, le groupe se retrouvait pour une intense vie communautaire de prière, d'études et de fraternité. Ils s'appelaient les missionnaires de Provence. Pour assurer la continuité de l'œuvre, Eugène entreprit une démarche audacieuse, celle d'en appeler au Saint-Père et de lui demander que son groupe soit reconnu comme congrégation de droit pontifical. Sa foi et sa persévérance portaient des fruits. Et c'est ainsi que le 17 février 1826, le pape Léon XII approuvait la nouvelle congrégation sous le nom d'Oblat de Marie Immaculée. Eugène fut élu supérieur général et il continua d'inspirer et de guider ses membres pendant 35 ans encore jusqu'à sa mort. Bien qu'il ait fondé les Oblats de Marie Immaculée pour apporter d'abord les services de la foi aux pauvres des campagnes de France, le zèle d'Eugène pour le royaume de Dieu et son amour pour l'Église amenèrent les Oblats à la pointe de l'apostolat missionnaire. Ceux-ci s'installèrent en Suisse, en Angleterre et en Irlande. En raison de son zèle, Eugène fut regardé comme un second saint Paul. Eugène envoya même ses hommes au Canada, aux États-Unis, en Sri Lanka, en Afrique du Sud et au Lesotho. Dans ce bouillonnement d'activités missionnaires, Eugène se révélait comme l'éminent pasteur du diocèse de Marseille. Il assura la meilleure formation à ses prêtres, établit de nouvelles paroisses, construisit une nouvelle cathédrale ainsi que dominant la ville, la spectaculaire basilique de Notre-Dame-de-la-Garde.
Il encourageait ses prêtres à devenir des saints, invitait un grand nombre de communautés religieuses à travailler dans son diocèse et prenait la tête de l'ensemble des évêques français pour appuyer le pape dans ses droits. Il devint une figure reconnue de l'Église de France. En 1856, Napoléon III le nommait sénateur et à sa mort, il était le doyen des évêques de France. Le 21 mai 1861, Eugène de Masneau retournait vers Dieu à l'âge de 79 ans. Ainsi se terminait une vie riche de réalisations, dont plusieurs avaient été portées dans la souffrance. Pour sa famille religieuse et pour son diocèse, il avait été à la fois point d'appui et inspiration. Pour Dieu et l'Église, il avait été un fidèle fils et généreux. Au moment de sa mort, il laissa une ultime recommandation. Entre vous, pratiquez bien la charité. La charité est dans le monde le zèle pour le salut des âmes. L'Église, en le déclarant saint, le 3 décembre 1995, met en valeur ces deux traits de sa vie, l'amour et le zèle. Sa vie et ses œuvres demeurent pour tous une ouverture sur le mystère de Dieu lui-même. Ceci est le plus grand don qu'Eugène de Masneau, oblat de Marie Immaculée, puisse nous offrir. Je vous propose, avant de nous quitter, cette pensée spirituelle, extraite de l'Évangile de ce jour. Alors Jésus s'assoit, il appelle les 12 et leur dit « Si quelqu'un veut être le premier, qu'il soit le dernier de tous, qu'il soit le serviteur de tous. » Marc 9, verset 35.

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1: Bienvenue à tous ceux qui prennent l'antenne en ce moment. Il est 6h sur les ondes de Radio Arc-en-Ciel. Merci à tous de votre fidélité. Un excellent réveil en ce jeudi matin et nous espérons que vous allez bien. Nous retrouvons nos confrères de Radio Vatican avec les informations internationales, l'édition de la nuit.
2: Laudetur Jesus Christus.
3: La Chine et la Russie sont plus liées que jamais. Xi Jinping a reçu aujourd'hui Vladimir Poutine, l'occasion de signer de gros contrats et d'esquisser un nouveau système politique international. C'est ce que nous verrons juste après les titres. Quelques jours après la visite de Donald Trump à Pékin, Taïwan, peu confiant sur son avenir, son président a pourtant réaffirmé que ce n'étaient pas des puissances étrangères qui décideront de son destin. Le nouveau Premier ministre hongrois en visite en Pologne, premier déplacement à l'étranger pour Péter Magyar pour confirmer la normalisation des relations entre Budapest et ses partenaires européens. L'Europe qui doit continuer à être un modèle et un moteur en matière de transition écologique, c'est ce que rappellent une centaine d'organisations chrétiennes qui craignent un affaiblissement de l'engagement de l'Union européenne en matière environnementale.
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3: Bonsoir. Les relations entre la Russie et la Chine sont inébranlables. C'est ce qui ressort du sommet qui s'est tenu aujourd'hui à Pékin entre Vladimir Poutine et son homologue chinois Xi Jinping. Une rencontre marquée par la signature de nombreux accords dont l'un parle de relations internationales d'un nouveau type. Les détails à Moscou de Jean-Didier Revoy.
5: Vladimir Poutine et Xi Jinping ont en effet signé un document intitulé « Déclaration d'un monde multipolaire et relations internationales d'un type nouveau ». L'occasion pour les deux hommes d'exprimer leur opposition à toute manifestation d'hégémonie en défendant l'autorité des Nations Unies sur la scène internationale. Il souligne également que les deux pays se soutiendront stratégiquement dans la défense de leurs intérêts fondamentaux et le président russe d'expliquer encore une fois que la coopération pratiquée par Moscou et Pékin est un modèle pour la construction des relations entre les pays et les peuples. Pour Vladimir Poutine, les relations russo-chinoises ont un rôle stabilisateur au plan international et ne constituent pas un bloc qui serait dirigé contre d'autres pays. Les deux pays entendent simplement développer ce que certains pourraient appeler une gestion mondiale équitable qui permettrait d'échapper au risque de voir, selon leur dire, le monde retomber dans la loi du plus fort alors que l'environnement international connaît des bouleversements profonds. Les deux hommes ont par ailleurs signé plusieurs accords relatifs au transport, à l'éducation, à la culture, à la science ou à l'énergie, mais aucun détail sur le gazoduc Force de Sibérie 2 n'a été communiqué. Jean-Didier Revoy, Moscou pour Radio Vatican.
3: Cette visite de Vladimir Poutine, elle intervient quelques jours après celle la semaine dernière de Donald Trump. Pékin confirme ainsi son rôle incontournable sur la scène internationale et son pouvoir de persuasion. Parmi les dossiers abordés par le président américain, il y a eu celui de Taïwan. Les États-Unis sont le principal fournisseur d'armes de l'île nationaliste, mais la pression chinoise sur la Maison-Blanche est redoutée par le président taïwanais Lai Ching-te. À Taipei, Suzanne Duroy.
6: Depuis la visite de Donald Trump à Pékin, l'onde de choc continue de se propager à Taïwan. La semaine dernière, le président américain a semé le doute sur une vente d'armes américaines de 14 milliards de dollars, un contrat historique. En réaction, le président taïwanais a déclaré ce matin que des forces étrangères ne pouvaient pas décider de l'avenir de l'île. Mais sans le soutien des États-Unis, l'avenir de Taïwan est très incertain. Le président espère renouer la relation avec le président américain et s'accroche surtout au maigre espoir d'un appel téléphonique avec lui. Dans son interview donnée à Fox News, la semaine dernière, Trump suggérait d'appeler la personne qui gouverne Taïwan. Si un tel appel se confirmait, ce serait une première depuis l'ex-présidente taïwanaise Tsai Ing-wen en 2016. Cette seule mise en contact de 10 minutes avait permis de renforcer la confiance des Taïwanais envers les États-Unis. Mais 10 ans plus tard, un tel appel semble incertain tant il risquerait d'irriter Pékin. À Taipei, Suzanne Duroy pour Radio Vatican.
3: Autre dossier qui fut au centre des réunions que le dirigeant chinois a eues avec ses homologues américains et russes, la guerre au Moyen-Orient. Pour l'heure, les négociations sont toujours à l'ordre du jour, ce qui n'empêche pas les déclarations fortes comme celle de l'Iran, qui dit préparer une réponse musclée à toute nouvelle attaque. L'Arabie Saoudite espère de son côté que Téhéran saura saisir l'occasion d'éviter les dangereuses répercussions d'une escalade, selon les termes du ministre saoudien des Affaires étrangères. Autre conflit, celui en Ukraine, avec cette avancée pour Kiev, le premier versement autour de la mi-juin d'une partie du prêt de 90 milliards d'euros de l'Union européenne. Le virement va enfin donc pouvoir se faire grâce à la défaite de Viktor Orban aux législatives hongroises d'avril. Le nouveau chef du gouvernement hongrois a en effet levé le veto de Budapest à cette aide qui doit aller en priorité à la défense ukrainienne. L'ancrage européen de la Hongrie, affirmé d'ailleurs en Pologne pour sa première visite à l'étranger, Peter Maguer est en effet à Varsovie pour tourner la page de 16 ans de pouvoir de Viktor Orban. Cracovie, Varsovie, Gdańsk, deux jours en tout de visite pour amorcer une collaboration entre les deux pays. À Varsovie, Adrien Sarlat.
2: C'est le grand retour de la collaboration polono-hongroise au cœur de l'Europe. Le Premier ministre Donald Tusk n'a pas hésité à dessiner un parallèle entre son parcours et celui de son homologue hongrois. Lui a mis fin à la dérive autoritaire et anti-européenne de la Hongrie lors de son élection, comme Donald Tusk l'avait fait pour la Pologne 3 ans auparavant.
7: Ta victoire historique en Hongrie, ce n'est pas seulement le retour de la Hongrie vers l'Europe. C'est aussi un signe d'espoir que la démocratie, l'état de droit, la probité, la morale politique ne sont pas perdues.
2: Face à lui, Peter Magyar a appelé à la revitalisation du groupe de Visegrad, signant le retour de la Hongrie dans la collaboration européenne. Le Premier ministre en a profité pour inviter leurs homologues tchèques et slovaques à Budapest d'ici juin pour relancer officiellement leurs travaux communs.
8: La Hongrie redevient partenaire de la Pologne pour le Premier ministre et bien entendu pour la Slovaquie, la Tchéquie dans le cadre de l'alliance de Visegrad pour lui rendre sa vitalité, son éclat et son influence au sein de l'Union européenne. Les cœurs de l'Europe battent en Europe centrale et orientale et nous devons travailler à ce que ce cœur batte aussi fort et longtemps que possible.
2: Alors que la Hongrie s'approvisionne toujours en pétrole et en gaz russe, la Pologne a aussi proposé son aide pour aider Budapest à diversifier ses sources d'énergie et tendre vers une autonomie stratégique vis-à-vis de Moscou. Adrien Sarlat, Varsovie, pour Radio Vatican.
3: Le virus Ebola, la Commission européenne se veut rassurante. Le risque d'infection en Europe est très faible. Rien n'indique la nécessité de prendre des mesures spécifiques. Bruxelles assure par ailleurs mettre tout en œuvre pour aider la RDC. Un pont aérien humanitaire doit être bientôt mis en place pour acheminer des médicaments, des équipements de protection, du matériel de lutte contre les infections et des tentes. Une trêve de 3 jours pour l'élection présidentielle du 31 mai en Colombie. C'est ce que promet la guérilla de l'ELN, l'Armée de Libération Nationale. Le scrutin est d'ailleurs dominé par ce conflit. Les électeurs auront à choisir entre la volonté de poursuivre la négociation défendue par la gauche et la ligne dure proposée par la droite. La Colombie s'invite dans la crise bolivienne. L'ambassadrice colombienne ayant été expulsée par la PAS pour ingérence, le gouvernement bolivien n'a pas apprécié que le président colombien Gustavo Petro ait qualifié d'insurrection populaire la contestation en cours depuis plusieurs semaines qui a conduit notamment au blocage de la capitale. Accélération de la transition énergétique, taxation permanente des super profits des compagnies pétrolières et gazières. Ce sont quelques-unes des revendications d'une centaine d'organisations chrétiennes issues de 20 pays de l'Union européenne présentées aujourd'hui. Elles reprochent aux institutions européennes d'affaiblir progressivement sa propre législation environnementale au nom de la compétitivité économique. Les signataires pointent du doigt notamment les projets réglementaires dits Omnibus, comme l'explique Anne Doutrio, coordinatrice du mouvement Laudato Si en France.
9: Sur les affaiblissements, il y a les objectifs de réduction des émissions carbone. Il y avait un objectif de 90% de réduction à horizon de 2040. Là, maintenant, on est toujours sur formellement 90%, mais c'est 85% de réduction et 5% qui sont compensés par des crédits carbone à l'international. Donc, on sent qu'on a des choses qui s'affaiblissent et qui se repoussent, en fait, petit à petit. Un autre exemple, c'est l'affaiblissement du devoir de vigilance, où là, on a une réglementation européenne qui permet vraiment d'interpeller les entreprises sur leurs responsabilités, notamment en matière de droits humains sur leurs activités, y compris dans d'autres parties du monde. Ça a été aussi beaucoup remis en question et impacté par les directives Omnibus. Donc on voit qu'on a cette idée de simplification, mais qui en fait nous a affaibli les mesures qui permettent de faire la transition et qui enclenchaient des choses. Et nous, notre inquiétude, c'est de dire si on continue dans cette direction-là, en fait, l'Europe avait un rôle de leader et de vraiment ouvrir la voie sur la transition en montrant l'exemple. Et on a besoin d'avoir des pays qui sont dans cette direction-là au niveau international. Ce sont les conséquences au niveau des droits humains liés à l'affaiblissement du devoir de vigilance. Et c'est tout un tas d'effets en cascade qui sont liés à cet affaiblissement et peut-être aussi ce sentiment que finalement, on va pas y aller et que ça vaut pas la peine d'y aller, quoi. Et alors qu'on a besoin d'avoir ce moteur et que tout le monde se mobilise et s'engage bien dans le même cap.
10: Des propos recueillis par Augustine Asta. Audience générale ce matin avec la présence du catholicos Aram Ier, le chef de l'église arménienne au Proche-Orient. Léon XIV, avant sa catéchèse, a salué l'engagement personnel de son hôte en faveur de l'écuménisme. Il a également appelé à prier pour la paix au Liban et au Moyen-Orient, encore une fois déchiré par la violence et la guerre, a-t-il déclaré. Les deux hommes s'étaient déjà entretenus en privé lundi.

Merci à nos confrères de Radio Vatican. C'était les informations internationales, l'édition de cette nuit. Et nous démarrons avec Dambrini. Viens, esprit de vie.

0: Et nous retrouvons Jean avec le Timanger pour le cœur, l'évangile en créole. Nous sommes au chapitre 17 de l'évangile selon saint Jean, les versets 20 à 26. Qu'ils deviennent parfaitement un.
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2: Aujourd'hui, 21 mai, dans l'évangile de Jésus-Christ, voilà que ça saint Jean raconte. Alors là, le ciel. Jésus était prié comme ça, il était dit. Mais priez pas seulement pour bonne sac là. Mais priez aussi pour bonne sac. À cause de bonnes paroles, ben ne va croire moi. Fais manière, ben nase toutes les haines, comme moi ou papa ou lui ensemble moi. Ben nase ensemble nous autres aussi. Manière le monde y croit ou l'envoie à moi. Alors, ce moment-là, donne à Zot la gloire que vous l'a donnée, manière que Zot les haines, comme à nous, nous les haines. À moi, en sommes Zot, comme à où en sommes moi. Manière, Zot y arrive, et l'accordage parfait d'un seul manière, le monde y croit que c'est où l'envoie à moi. Vous la aimez à Zot, comme vous la aimez à moi, papa. Et bonne ça que vous la donne à moi. Mais vu que là où ça m'est, les banna aussi, ils étaient là ensemble. Moi. Ça, tu peux être en admiration devant la gloire que ou la de la main passe, ou l'aime à moi, avant on l'a fait le monde. Papa, mon bon papa, l'air, le monde n'a pas reconnaître à où. À moi, mais tu es mal connu à où. Ensemble, ben ça que la reconnaître que ou l'avait envoyé à moi. Moi, la fait qu'elle connaître à autres noms après ça. Je fais connaître à ton corps, manière. L'amour ou l'aime à moi, et ensemble, manière. À moi aussi. Mais ensemble, ça.

0: dans l'unité avec l'école EDM de l'île Maurice. Et on poursuit avec Sandrine et l'émission Jésus est mon guide avec la suite de ce livre des Actes des Apôtres.
1: Bonjour les amis de Jésus et mon guide, la radio Arc-en-Ciel et les réseaux sociaux. C'est Sandrine avec vous en ce jeudi 21 mai. C'est la fête des Christophe. Bonne fête à tous les Christophe et bon anniversaire à toutes les personnes qui sont nées à cette date-là. Comme c'est le mois de Marie, tant que légionnaire de Marie, je vais dire la catena pour notre maman du ciel. Quelle est celle-ci qui s'avance comme l'aurore, belle comme la lune, éclatante comme le soleil, terrible comme une armée rangée en bataille? Mon âme exalte le Seigneur, exulte mon esprit en Dieu mon Sauveur. Il s'est penché sur son humble servante. Désormais tous les âges me diront bienheureuse. Le Puissant fit pour moi des merveilles, saint est son nom. Son amour s'étend d'âge en âge sur ceux qui le craignent. Déployant la force de son bras, il disperse les superbes. Il renverse les puissances de leur trône, il élève les humbles. Il comble de bien les affamés, renvoie les riches les mains vides. Il relève Israël son serviteur, il se souvient de son amour, de la promesse faite à nos pères, en faveur d'Abraham et de sa race à jamais. Gloire au Père, au Fils et au Saint-Esprit. Ô Dieu qui est, qui était et qui vient, pour les siècles des siècles. Amen. Suivi du chant de « Je vous salue, Marie ».

Lecture du livre des Actes des apôtres. En ces jours-là, Paul avait été arrêté à Jérusalem. Le lendemain, le commandant voulut savoir, avec certitude, de quoi les Juifs l'accusaient. Il lui fit enlever ses liens, puis il convoqua les grands prêtres et tout le conseil suprême. Et il fit descendre Paul pour l'amener devant eux, sachant que le conseil suprême se répartissait entre Sadducéens et pharisiens. Paul s'écria devant eux, « Frères, moi je suis pharisien, fils de pharisien. C'est à cause de notre espérance, la résurrection des morts, que je passe en jugement. » À peine avait-il dit cela, qu'il y eut un affrontement entre pharisiens et sadducéens. Et l'assemblée se divisa. En effet, les Sadducéens disent qu'il n'y a pas de résurrection, pas plus que d'ange ni d'esprit. Tandis que les pharisiens professent tout cela, il se fit alors un grand vacarme. Quelques scribes du côté des pharisiens se levèrent et protestèrent vigoureusement. Nous ne trouvons rien de mal chez cet homme. Et si c'était un esprit qui l'avait parlé, ou un ange. L'affrontement devint très violent et le commandant craignit que Paul ne se fasse échapper. Il ordonna à la troupe de descendre pour l'arracher à la mêlée et le ramener dans la forteresse. La nuit suivante, le Seigneur vint auprès de Paul et lui dit « Courage !» Le témoignage que tu m'as rendu à Jérusalem, il faut que tu le rendes aussi à Rome. Parole du Seigneur, nous rendons grâce à Dieu.

Garde-moi, mon Dieu, j'ai fait de toi mon refuge. Garde-moi, mon Dieu, j'ai fait de toi mon refuge. J'ai dit au Seigneur, tu es mon Dieu. Seigneur, mon partage et ma coupe, de toi dépend mon sort. Garde-moi, mon Dieu, j'ai fait de toi mon refuge. Je bénis le Seigneur qui me conseille. Même la nuit, mon cœur m'avertit. Je garde le Seigneur devant moi sans relâche. Il est à ma droite, je suis inébranlable. Garde-moi, mon Dieu, j'ai fait de toi mon refuge. Mon cœur exulte, mon âme est en fête. Ma chair elle-même repose en confiance. Tu ne peux m'abandonner à la mort, ni laisser ton ami voir la corruption. Garde-moi, mon Dieu, j'ai fait de toi mon refuge. Tu m'apprends le chemin de la vie, devant ta face, débordement de joie, à ta droite, éternité de délices. Garde-moi, mon Dieu, j'ai fait de toi mon refuge.

Voilà, les amis, la séquence va terminer par le chant Reste avec moi, Seigneur, de Richie B. Je demande à notre Père du ciel le don de la piété. Avec le don de la piété, la foi devient vivante. Seigneur, notre Dieu, notre Père, toi qui nous aimes d'un amour infini, donne-nous le don de piété par ton Esprit Saint. Apprends-nous à t'aimer comme un enfant aime son père, à te prier avec confiance et simplicité, et à vivre en ta présence chaque jour. Ouvre notre cœur à nos frères et à nos sœurs pour que nous les aimions avec ton amour. Que notre foi sois vivante, douce et sincère. Amen. Sur ce, je vous dis à la prochaine. Bonne et sainte journée à toutes. Bye bye.

0: Aujourd'hui, Marie-Jeanne avec le partage de l'évangile de ce jour suivi d'une méditation.
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0: et moi en toi. Qu'ils soient un en nous, eux aussi, pour que le monde croie que tu m'as envoyé. Et moi, je leur ai redonné la gloire que tu m'as donnée, pour qu'ils soient un comme nous sommes un. Moi en eux et toi en moi. Qu'ils deviennent ainsi parfaitement un, afin que le monde sache que tu m'as envoyé et que tu les as aimés comme tu m'as aimé. Père, ce que tu m'as donné, je veux que tu l'aies où je suis, ils soient eux aussi avec moi et qu'ils contemplent ma gloire, celle que tu m'as donnée parce que tu m'as aimé avant la fondation du monde. Père juste, le monde ne t'a pas connu, mais moi je t'ai connu, et ceux-ci ont reconnu que tu m'as envoyé. Je leur ai fait connaître ton nom, et je le ferai connaître, pour que l'amour dont tu m'as aimé soit en eux, et que moi aussi je sois en eux. Parole du Seigneur.
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0: Dans ce passage de l'Évangile selon Jean, Jésus-Christ termine sa grande prière avant sa passion. Cette fois, il ne prie pas seulement pour ses disciples présents auprès de lui, mais aussi pour tous ceux qui croient en lui à travers les générations, donc aussi pour nous aujourd'hui. Sa demande est profonde, qu'ils deviennent parfaitement un. Jésus désire une unité fondée sur l'amour. Il prend comme modèle l'union parfaite entre le Père et le Fils. Cette unité n'est pas une uniformité où tout le monde doit être identique, mais une communion de cœur où chacun apprend à aimer, écouter, pardonner et marcher ensemble. Par cette prière, Jésus montre aussi que l'unité des croyants devient un témoignage pour le monde. Quand des personnes vivent dans l'amour sincère, malgré leurs différences, elles révèlent quelque chose de la présence de Dieu. Jésus exprime également un immense amour pour ses disciples lorsqu'il dit qu'il veut qu'ils soient avec lui et qu'ils contemplent sa gloire. Cela révèle le cœur de Dieu. Il ne veut pas nous laisser loin de lui, mais nous attirer dans sa lumière et sa joie. Cet évangile nous invite à nous interroger. Est-ce que je construis la paix autour de moi? Est-ce que je laisse les divisions, l'orgueil ou les blessures prendre trop de place? Est-ce que je cherche à aimer comme Jésus aime? L'unité commence souvent dans les petits gestes du quotidien. Écouter, respecter, encourager, demander pardon, prier les uns pour les autres. Jésus-Christ rêve d'un monde uni dans l'amour. Chaque geste de paix, de pardon et de fraternité nous rapproche du cœur de Dieu.

0: En ce 21 mai, nous fêtons aujourd'hui Saint Eugène, une très belle fête à tous ceux qui se prénomment ainsi. Allons découvrir l'histoire de Saint Eugène que nous propose Frédéric dans le témoin de la foi de ce jour.
1: Saint Marc,
2: Saint Pierre,
1: son nom était Jean.
2: Sainte Marie,
1: figure de la foi, témoin de l'Évangile. Elle se nommait Marie.
2: Saint Matthieu,
1: il s'appelait Jacques.

En ce 21 mai, nous fêtons un évêque de Marseille, fondateur de la congrégation des Oblats de Marie Immaculée, Saint Eugène de Masneau. Bonne fête donc à toutes les personnes qui se prénomment Eugène. Charles Joseph Eugène de Masneau vit le jour dans un monde en pleine et rapide évolution. Né à Aix-en-Provence, dans le sud de la France, le 1er août 1782, il paraissait assuré d'une brillante carrière et d'une certaine aisance de par sa famille, qui était de la petite noblesse. Les bouleversements de la Révolution française allaient changer cela pour toujours. Eugène n'avait encore que 8 ans, quand sa famille dut fuir la France en abandonnant ses biens derrière elle. La famille commençait alors un long et pénible exil qui allait durer 11 ans. La famille de Masneau partit en exil en Italie, passant d'une cité à une autre. Le père, qui avait été président de chambre au Parlement d'Aix, fut contraint de s'adonner au commerce pour faire vivre sa famille. Il se montra si peu habile en affaires qu'au bout de quelques années, sa famille était proche de la détresse. Eugène étudia quelque peu au Collège des Nobles à Turin, mais l'obligation de partir pour Venise allait marquer pour lui la fin d'une fréquentation scolaire normale. En 1802, à l'âge de 20 ans, Eugène put retourner dans son pays. Tous ses rêves et ses illusions s'évanouirent rapidement. Il n'était que le citoyen Masneau. La France avait beaucoup changé. Ses parents s'étaient séparés. Sa mère essaya de récupérer le patrimoine familial. Elle était aussi très préoccupée de marier Eugène à une plus riche héritière. Il devint pessimiste face à l'avenir qui s'offrait à lui. Mais son souci spontané des autres, joint à la foi qu'il avait développée à Venise, commençait à s'affirmer. Il fut profondément peiné par la situation désastreuse de l'Église de France qui avait été provoquée, attaquée et décimée par la Révolution. L'appel au sacerdoce commença à se manifester en lui. Et Eugène répondit à cet appel. En dépit de l'opposition de sa mère, il entra au séminaire Saint-Sulpice à Paris et le 21 décembre 1811, il fut ordonné prêtre à Amiens. Revenant à Aix-en-Provence, il ne prit pas la charge d'une paroisse, mais commença à exercer son ministère en se souciant tout spécialement d'aider spirituellement les plus pauvres, les prisonniers, les jeunes, les employés, les gens des campagnes. Mais bientôt, il trouva d'autres prêtres également remplis de zèle et prêts à sortir des sentiers battus. Eugène et ses compagnons prêchèrent en provençal, le langage courant chez leurs auditeurs et non dans le français des gens instruits. Ils allaient de village en village, enseignant le petit peuple et passant de longues heures au confessionnal. Entre ces missions paroissiales, le groupe se retrouvait pour une intense vie communautaire de prière, d'études et de fraternité. Ils s'appelaient les missionnaires de Provence. Pour assurer la continuité de l'œuvre, Eugène entreprit une démarche audacieuse, celle d'en appeler au Saint-Père et de lui demander que son groupe soit reconnu comme congrégation de droit pontifical. Sa foi et sa persévérance portaient des fruits. Et c'est ainsi que le 17 février 1826, le pape Léon XII approuvait la nouvelle congrégation sous le nom d'Oblat de Marie Immaculée. Eugène fut élu supérieur général et il continua d'inspirer et de guider ses membres pendant 35 ans encore jusqu'à sa mort. Bien qu'il ait fondé les Oblats de Marie Immaculée pour apporter d'abord les services de la foi aux pauvres des campagnes de France, le zèle d'Eugène pour le royaume de Dieu et son amour pour l'Église amenèrent les Oblats à la pointe de l'apostolat missionnaire. Ceux-ci s'installèrent en Suisse, en Angleterre et en Irlande. En raison de son zèle, Eugène fut regardé comme un second saint Paul. Eugène envoya même ses hommes au Canada, aux États-Unis, en Sri Lanka, en Afrique du Sud et au Lesotho. Dans ce bouillonnement d'activités missionnaires, Eugène se révélait comme l'éminent pasteur du diocèse de Marseille. Il assura la meilleure formation à ses prêtres, établit de nouvelles paroisses, construisit une nouvelle cathédrale ainsi que dominant la ville, la spectaculaire basilique de Notre-Dame de la Garde.
Il encourageait ses prêtres à devenir des saints, invitait un grand nombre de communautés religieuses à travailler dans son diocèse et prenait la tête de l'ensemble des évêques français pour appuyer le pape dans ses droits. Il devint une figure reconnue de l'Église de France. En 1856, Napoléon III le nommait sénateur et à sa mort, il était le doyen des évêques de France. Le 21 mai 1861, Eugène de Masneau retournait vers Dieu à l'âge de 79 ans. Ainsi se terminait une vie riche de réalisations dont plusieurs avaient été portées dans la souffrance. Pour sa famille religieuse et pour son diocèse, il avait été à la fois point d'appui et inspiration. Pour Dieu et l'Église, il avait été un fidèle fils et généreux. Au moment de sa mort, il laissa une ultime recommandation. Entre vous, pratiquez bien la charité. La charité est dans le monde le zèle pour le salut des âmes. L'Église, en le déclarant saint, le 3 décembre 1995, met en valeur ces deux traits de sa vie, l'amour et le zèle. Sa vie et ses œuvres demeurent pour tous une ouverture sur le mystère de Dieu lui-même. Ceci est le plus grand don que Eugène de Masneau, oblat de Marie Immaculée, puisse nous offrir. Je vous propose, avant de nous quitter, cette pensée spirituelle, extraite de l'Évangile de ce jour. Alors Jésus s'assoit. Il appelle les 12 et leur dit « Si quelqu'un veut être le premier, qu'il soit le dernier de tous, qu'il soit le serviteur de tous. » Marc 9, verset 35.

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1: Bien le bonjour si vous nous rejoignez sur les ondes de Radio Arc-en-Ciel et c'est l'heure maintenant de retrouver la une de la presse de ce jour. On démarre avec le quotidien de la Réunion, l'océan Indien de ce jeudi en une diminution des PEC des familles en danger. Rassemblés hier devant la préfecture, les élus demandent au Premier ministre de revenir sur la diminution de 60% des parcours emploi compétences à la Réunion. Les bénéficiaires de ces contrats témoignent de la difficulté à joindre les deux bouts. On parle aussi d'énergie, une première mondiale à la montagne. On parle aussi en cette une de travail dominical, une amende de 134 000 euros pour Intermarc. On parle aussi d'esclavage, l'abrogation du code noir en débat à l'Assemblée. En une de ce journal, c'est aussi portrait d'Annabelle Ferry, dérive à La Réunion et rallye d'Antibes à la belle performance de Damien Dorseuil. La une de la presse, c'est aussi La Réunion la première qui ne parle d'Hydrotanica, un projet innovant d'EDF à La Réunion pour produire de l'électricité grâce à l'océan. On parle aussi en cette une de Cuisine Créole, un festival international rassemblant les plus grands chefs créoles à Saint-Denis les 23 et 24 mai. La une aussi l'info.re qui en une parle de votre opinion. Télétravail, êtes-vous plus performant dans votre activité professionnelle? C'est la question. On parle aussi du baccalauréat 2026, le plus jeune candidat à moins de 10 ans. C'était la une de la presse de ce jour et on poursuit avec la suite du programme.
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1: C'était à l'instant la une de la presse de ce jour et on poursuit avec les informations internationales, édition de la nuit de Radio Vatican et la suite du programme, nous retrouvons Mazam et la séquence spirituelle.
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3: La Chine et la Russie, plus liés que jamais. Xi Jinping a reçu aujourd'hui Vladimir Poutine, l'occasion de signer de gros contrats et d'esquisser un nouveau système politique international. C'est ce que nous verrons juste après les titres. Quelques jours après la visite de Donald Trump à Pékin, Taïwan, peu confiant sur son avenir, son président a pourtant réaffirmé que ce n'étaient pas des puissances étrangères qui décideront de son destin. Le nouveau Premier ministre hongrois en visite en Pologne, premier déplacement à l'étranger pour Peter Maguire pour confirmer la normalisation des relations entre Budapest et ses partenaires européens. L'Europe qui doit continuer à être un modèle et un moteur en matière de transition écologique, c'est ce que rappellent une centaine d'organisations chrétiennes qui craignent un affaiblissement de l'engagement de l'Union européenne en matière environnementale.
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3: Bonsoir. Les relations entre la Russie et la Chine sont inébranlables. C'est ce qui ressort du sommet qui s'est tenu aujourd'hui à Pékin entre Vladimir Poutine et son homologue chinois Xi Jinping. Une rencontre marquée par la signature de nombreux accords dont l'un parle de relations internationales d'un nouveau type. Les détails à Moscou de Jean-Didier Revoy.
5: Vladimir Poutine et Xi Jinping ont en effet signé un document intitulé « Déclaration d'un monde multipolaire et relations internationales d'un type nouveau ». L'occasion pour les deux hommes d'exprimer leur opposition à toute manifestation d'hégémonie en défendant l'autorité des Nations Unies sur la scène internationale. Ils soulignent également que les deux pays se soutiendront stratégiquement dans la défense de leurs intérêts fondamentaux et le président russe d'expliquer encore une fois que la coopération pratiquée par Moscou et Pékin est un modèle pour la construction des relations entre les pays et les peuples. Pour Vladimir Poutine, les relations russo-chinoises ont un rôle stabilisateur au plan international et ne constituent pas un bloc qui serait dirigé contre d'autres pays. Les deux pays entendent simplement développer ce que certains pourraient appeler une gestion mondiale équitable qui permettrait d'échapper au risque de voir, selon leur dire, le monde retomber dans la loi du plus fort alors que l'environnement international connaît des bouleversements profonds. Les deux hommes ont par ailleurs signé plusieurs accords relatifs au transport, à l'éducation, à la culture, à la science ou à l'énergie, mais aucun détail sur le gazoduc Force de Sibérie 2 n'a été communiqué. Jean-Didier Revoy, Moscou pour Radio Vatican.
3: Cette visite de Vladimir Poutine, elle intervient quelques jours après celle la semaine dernière de Donald Trump. Pékin confirme ainsi son rôle incontournable sur la scène internationale et son pouvoir de persuasion. Parmi les dossiers abordés par le président américain, il y a eu celui de Taïwan. Les États-Unis sont le principal fournisseur d'armes de l'île nationaliste, mais la pression chinoise sur la Maison-Blanche est redoutée par le président taïwanais, Lai Ching-te. À Taipei, Suzanne Duroy.
2: Depuis la visite de Donald Trump à Pékin, l'onde de choc continue de se propager à Taïwan. La semaine dernière, le président américain a semé le doute sur une vente d'armes américaines de 14 milliards de dollars, un contrat historique. En réaction, le président taïwanais a déclaré ce matin que des forces étrangères ne pouvaient pas décider de l'avenir de l'île. Mais sans le soutien des États-Unis, l'avenir de Taïwan est très incertain. Le président espère renouer la relation avec le président américain et s'accroche surtout au maigre espoir d'un appel téléphonique avec lui. Dans son interview donnée à Fox News, la semaine dernière, Trump suggérait d'appeler la personne qui gouverne Taïwan. Si un tel appel se confirmait, ce serait une première depuis l'ex-présidente taïwanaise Tsai Ing-wen en 2016. Cette seule mise en contact de 10 minutes avait permis de renforcer la confiance des Taïwanais envers les États-Unis. Mais 10 ans plus tard, un tel appel semble incertain tant il risquerait d'irriter Pékin. À Taipei, Suzanne Duroy pour Radio Vatican.
3: Autre dossier qui fut au centre des réunions que le dirigeant chinois a eues avec ses homologues américains et russes, la guerre au Moyen-Orient. Pour l'heure, les négociations sont toujours à l'ordre du jour, ce qui n'empêche pas les déclarations fortes comme celle de l'Iran, qui dit préparer une réponse musclée à toute nouvelle attaque. L'Arabie Saoudite espère de son côté que Téhéran saura saisir l'occasion d'éviter les dangereuses répercussions d'une escalade, selon les termes du ministre saoudien des Affaires étrangères. Autre conflit, celui en Ukraine, avec cette avancée pour Kiev, le premier versement autour de la mi-juin d'une partie du prêt de 90 milliards d'euros de l'Union européenne. Le virement va enfin donc pouvoir se faire grâce à la défaite de Viktor Orban aux législatives hongroises d'avril. Le nouveau chef du gouvernement hongrois a en effet levé le veto de Budapest à cette aide qui doit aller en priorité à la défense ukrainienne. L'ancrage européen de la Hongrie, affirmé d'ailleurs en Pologne pour sa première visite à l'étranger, Peter Maguer est en effet à Varsovie pour tourner la page de 16 ans de pouvoir de Viktor Orban. Cracovie, Varsovie, Gdańsk, 2 jours en tout de visite pour amorcer une collaboration entre les deux pays. À Varsovie, Adrien Sarlat.
6: C'est le grand retour de la collaboration polono-hongroise au cœur de l'Europe. Le Premier ministre Donald Tusk n'a pas hésité à dessiner un parallèle entre son parcours et celui de son homologue hongrois. Lui a mis fin à la dérive autoritaire et anti-européenne de la Hongrie lors de son élection, comme Donald Tusk l'avait fait pour la Pologne 3 ans auparavant.
7: La victoire historique en Hongrie, ce n'est pas seulement le retour de la Hongrie vers l'Europe. C'est aussi un signe d'espoir que la démocratie, l'état de droit, la probité, la morale politique ne sont pas perdues.
6: Face à lui, Peter Magyar a appelé à la revitalisation du groupe de Visegrad, signant le retour de la Hongrie dans la collaboration européenne. Le Premier ministre en a profité pour inviter leurs homologues tchèques et slovaques à Budapest d'ici juin pour relancer officiellement leurs travaux communs.
8: La Hongrie redevient partenaire de la Pologne pour le Premier ministre et bien entendu pour la Slovaquie, la Tchéquie dans le cadre de l'alliance de Visegrad pour lui rendre sa vitalité, son éclat et son influence au sein de l'Union européenne. Les cœurs de l'Europe battent en Europe centrale et orientale et nous devons travailler à ce que ce cœur batte aussi fort et longtemps que possible.
6: Alors que la Hongrie s'approvisionne toujours en pétrole et en gaz russe, la Pologne a aussi proposé son aide pour aider Budapest à diversifier ses sources d'énergie et tendre vers une autonomie stratégique vis-à-vis de Moscou. Adrien Sarlat, Varsovie, pour Radio Vatican.
3: Le virus Ebola, la Commission européenne se veut rassurante. Le risque d'infection en Europe est très faible. Rien n'indique la nécessité de prendre des mesures spécifiques. Bruxelles assure par ailleurs mettre tout en œuvre pour aider la RDC. Un pont aérien humanitaire doit être bientôt mis en place pour acheminer des médicaments, des équipements de protection, du matériel de lutte contre les infections et des tentes. Une trêve de 3 jours pour l'élection présidentielle du 31 mai en Colombie. C'est ce que promet la guérilla de l'ELN, l'Armée de Libération Nationale. Le scrutin est d'ailleurs dominé par ce conflit. Les électeurs auront à choisir entre la volonté de poursuivre la négociation défendue par la gauche et la ligne dure proposée par la droite. La Colombie s'invite dans la crise bolivienne. L'ambassadrice colombienne ayant été expulsée par la PAS pour ingérence, le gouvernement bolivien n'a pas apprécié que le président colombien Gustavo Petro ait qualifié d'insurrection populaire la contestation en cours depuis plusieurs semaines qui a conduit notamment au blocage de la capitale. Accélération de la transition énergétique, taxation permanente des super-profits des compagnies pétrolières et gazières. Ce sont quelques-unes des revendications d'une centaine d'organisations chrétiennes issues de 20 pays de l'Union européenne présentées aujourd'hui. Elles reprochent aux institutions européennes d'affaiblir progressivement sa propre législation environnementale au nom de la compétitivité économique. Les signataires pointent du doigt notamment les projets réglementaires dits omnibus, comme l'explique Anne Doutrio, coordinatrice du mouvement Laudato Si en France.
9: Sur les affaiblissements, il y a les objectifs de réduction des émissions carbone. Il y avait un objectif de 90% de réduction à horizon de 2040. Là, maintenant, on est toujours sur formellement 90%, mais c'est 85% de réduction et 5% qui sont compensés par des crédits carbone à l'international. Donc, on sent qu'on a des choses qui s'affaiblissent et qui se repoussent, en fait, petit à petit. Un autre exemple, c'est l'affaiblissement du devoir de vigilance, où là, on a une réglementation européenne qui permet vraiment d'interpeller les entreprises sur leurs responsabilités, notamment en matière de droits humains sur leurs activités, y compris dans d'autres parties du monde. Ça a été aussi beaucoup remis en question et impacté par les directives Omnibus. Donc on voit qu'on a cette idée de simplification, mais qui en fait nous a affaibli les mesures qui permettent de faire la transition et qui enclenchaient des choses. Et nous, notre inquiétude, c'est de dire si on continue dans cette direction-là, en fait, l'Europe avait un rôle de leader et de vraiment ouvrir la voie sur la transition en montrant l'exemple. Et on a besoin d'avoir des pays qui sont dans cette direction-là au niveau international. Ce sont les conséquences au niveau des droits humains liées à l'affaiblissement du devoir de vigilance. Et c'est tout un tas d'effets en cascade qui sont liés à cet affaiblissement et peut-être aussi ce sentiment que finalement, on va pas y aller et que ça vaut pas la peine d'y aller, quoi. Et alors qu'on a besoin d'avoir ce moteur et que tout le monde se mobilise et s'engage bien dans le même cap.
3: Des propos recueillis par Augustine Asta. Audience générale ce matin avec la présence du catholicos Aram Ier, le chef de l'église arménienne au Proche-Orient. Léon XIV, avant sa catéchèse, a salué l'engagement personnel de son hôte en faveur de l'écuménisme. Il a également appelé à prier pour la paix au Liban et au Moyen-Orient, encore une fois déchiré par la violence et la guerre, a-t-il déclaré. Les deux hommes s'étaient déjà entretenus en privé.

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1: Merci à nos confrères de Radio Vatican. C'était les informations internationales, l'édition de cette nuit. Et merci à Didier pour la une avec la presse écrite et le quotidien et la une numérique, l'info.re et Réunion la première. Didier que l'on retrouve tout à l'heure à partir de 9h. Nous démarrons un petit temps de spiritualité et c'est avec Daniel Bourgeois et Jacques Berthier. Esprit d'amour, esprit d'unité.

C'était l'ensemble vocal dédicace avec le psaume de ce jour, le psaume 15. Et on poursuit avec le groupe Punch, Grâce infinie.

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1: Nous vous proposons de retrouver à notre micro Mathilde, Marie-Laurence et Annuncia pour nous parler du pèlerinage, du 10e pèlerinage des femmes épouses et mères de famille qui aura lieu le dimanche 7 juin. Le dimanche 7 juin, sur la côte est de l'île, aura lieu le 10e pèlerinage des femmes, épouses et mères de famille de La Réunion. Pour nous en parler, nous recevons Mathilde, bonjour.
2: Bonjour.
1: Nous avons Annuncia, bonjour.
3: Bonjour.
1: Et Marie-Laurence, bonjour.
4: Bonjour.
1: Ce pèlerinage des femmes, des épouses, des mères de famille à La Réunion, ça existe depuis combien de temps ?
2: Alors, à la Réunion depuis 10 ans, puisque c'est le 10e, même
1: bien
2: si
1: sûr.
2: On compte pas les 2 ans du Covid.
1: Du Covid.
2: Mais en fait, c'est une histoire qui date, qui remonte très longtemps, il y a très longtemps, et c'est l'histoire d'un bûcheron, d'un potier et d'un berger. Ça commence par 3 hommes simples qui ont la grâce de recevoir la venue de Marie, de Jésus et de Joseph. C'est un des rares endroits à Cotignac où la Sainte Famille est apparue.
1: D'accord.
2: Et donc, ça commence en 1519, donc c'est pas tout jeune,
1: ouais.
2: Avec un monsieur qui s'appelle Jean, qui était bûcheron et qui va dans sa parcelle de bois pour couper du bois et qui reçoit la venue de la Vierge Marie, qui lui apparaît avec l'enfant Jésus dans les bras et qui lui demande d'aller voir le clergé et le consul de Cotignac et de faire ériger une église à laquelle on donnera le nom de Notre-Dame des Grâces pour que les gens puissent venir en procession et qu'elle puisse déverser les dons qu'elle a envie de donner. Jean, il croit que c'est une hallucination, il se dit qu'il y a un coup de soleil, quelque chose, et donc il va en parler à personne. Et le lendemain, il retourne dans sa parcelle, et la Vierge lui apparaît une deuxième fois, et là il se dit c'est pas possible, c'est pas une hallucination. Donc il va aller parler au clergé et au consul de Cotignac, et la première pierre est posée 1 mois après. Donc ça va relativement vite.
1: Très
2: en fait,
1: vite.
2: Tous les gens n'ont pas douté du tout de la parole de Jean. Et donc on a cette église qui est érigée et qui prendra le nom de Notre-Dame des Grâces. Et pendant un siècle, il ne se passe rien. Voilà, je pense que les gens viennent en procession, mais on n'a pas d'écrit sur ce qui se passe. Mais c'est en 1631 qu'on a un habitant de Cotignac, qui est à ce moment-là le potier, qui va prendre l'habit et se faire appeler frère fiacre, partir à Paris pour son ministère et tomber très malade. Et à ce moment-là, on lui prodigue des remèdes et il s'aperçoit que les remèdes ont été donnés par Anne d'Autriche, la reine de France. Et donc il va prier pour Louis XIII et Anne d'Autriche pour qu'ils puissent avoir un enfant, puisque ça fait 15 ans qu'ils sont mariés et qu'il n'y a pas de dauphin, d'héritier à la couronne. Et c'est 6 ans après le début des prières de frère Fiacre que la Vierge apparaît et lui dit que elle tient dans les bras le futur dauphin que Dieu veut donner à la France, qu'il faut qu'il aille voir la reine de France pour lui dire, et qu'il faut commencer 3 neuvaines. Une neuvaine à Notre-Dame des Grâces, une neuvaine à Notre-Dame de Paris et une neuvaine à Notre-Dame des Victoires. Et en fait, tout le monde fait ce que la Vierge a demandé, et à la fin des 3 neuvaines, 9 mois après, Louis de Dionnet naît, le futur Louis XIV.
1: D'accord.
2: Et à la suite de ça, Louis XIII consacre le royaume de France à la Vierge. Et après, c'est en 1660 où Louis XIV fait un pèlerinage à Cotignac pour rendre grâce de sa naissance. Et c'est là où notre troisième personnage de Cotignac va avoir la grâce de recevoir la venue de Joseph. C'est un berger. Il fait très chaud à ce moment-là et il a très soif et finalement il est un peu épuisé, donc il s'allonge par terre et il y a un homme qui lui dit « soulève cette pierre et tu boiras ». Et lui il se dit « c'est pas possible, j'ai des hallucinations, il fait trop chaud ». Et il lui dit « je suis Joseph, soulève cette pierre et tu boiras ». Et ce berger va soulever cette pierre et à boire. Et quand il raconte ça, personne ne remet en cause. Surtout qu'en plus, la pierre qu'il a soulevée, il a fallu 8 hommes pour la soulever derrière.
1: Ah,
2: donc voilà, c'était
1: lui
2: il a soulevé tout seul pour pouvoir boire et alors qu'il en fallait 8.
1: Mmh.
2: Voilà. Et depuis ce moment-là, il y a eu beaucoup de rassemblements à Cotignac, beaucoup de pèlerinages et beaucoup de grâces qui ont été données. Et pour la petite histoire un peu plus récente, ça, en 1976, donc il y a 50 ans maintenant, un couple de chrétiens qui ont des difficultés à avoir des enfants, qui vont aller prier à Cotignac, la Vierge, pour recevoir cette grâce. Et le père disant, mais si on reçoit cette grâce-là, je m'engage à faire le trajet à pied d'Aix-en-Provence à Cotignac. Et quelques mois plus tard, donc 9 mois plus tard, une petite Emmanuelle naît. Et ce père de famille, ben, il va partir à pied d'Aix-en-Provence à Cotignac. Et c'est là où commence le premier pèlerinage des pères de famille.
1: D'accord.
2: Voilà. Et suivi de ce pèlerinage des pères de famille, 10 ans plus tard, c'est les mères de famille qui vont aller marcher. Et en quelques années, en fait, elles sont aussi nombreuses que les pères de famille. Et aujourd'hui, c'est un pèlerinage qui a lieu dans toute la France, sous le couvert de Notre-Dame de Cotignac et Notre-Dame des Grâces. Et aujourd'hui, ben, c'est des pèlerinages qui ne sont pas que pour les mères de famille ou que pour les pères de famille, mais qui sont pour toutes les personnes, femmes, épouses, mères, pères, hommes, voilà, pour venir rendre grâce et recevoir les grâces de la Vierge.
1: Les grâces de la Vierge. Voilà. En tout cas, c'est très beau. Merci beaucoup, Marie-Laurence. On a voulu le faire ici à La Réunion. C'est
3: oui,
1: ça
3: oui. Oui, tout à fait. Guillemette, qui était une fan de Cotignac et qui avait reçu des grâces, est arrivée à La Réunion, elle a dit, avec son mari. Et qui ont dit, y a une ville qui s'appelle Saint-Joseph, il faut absolument faire quelque chose. Donc, lui a organisé le pèlerinage pour les pères. Et puis, elle a dit, s'il y a pour les pères, faut faire pour les mères.
1: Mmh.
3: Donc, voilà. Alors, les mères, ça continue. Et puis, le pèlerinage des pères, on cherche toujours. Il faudrait que ce père, ou plusieurs papas ou plusieurs monsieur se réveille pour mettre sur pied. Voilà.
1: D'accord.
3: C'est un petit peu en sommeil.
1: Oui.
3: Pour les pères. Voilà.
1: D'accord. Et donc, ça fait 10 années, sans compter le Covid, on l'a dit tout à l'heure, que vous faites ce pèlerinage.
3: Oui, voilà. Et c'est une belle organisation, une belle démarche, avec vraiment beaucoup de personnes de différents. Tout le monde est appelé à répondre au oui de Marie qui nous invite à venir marcher, voilà, quel que soit son âge, c'est son histoire, c'est Marie qui invite.
1: Mmh. Comment vous est venue cette invitation de Marie ? Puisque vous dites que c'est Marie qui invite à venir participer à ce pèlerinage, pour vous personnellement ?
3: Moi personnellement, il se trouve que la personne qui a organisé le pèlerinage avait la même médaille de baptême que moi. Et moi, je ne savais pas qui était cette Vierge autour de mon cou. J'ai dit, mais j'ai la même médaille que toi. Elle m'a dit, c'est Notre-Dame de Grâce.
1: Ah.
3: Alors j'ai dit, j'y vais.
1: Vous êtes partie à Cotignac.
3: Non, j'y suis allée. Si j'y suis allée, j'ai pas fait un pèlerinage, mais j'ai eu la chance de pouvoir y aller. Ouais.
1: Ouais. Et après, vous avez continué à mettre en place ce pèlerinage.
3: Et puis après, on a continué. On n'est pas seul, on est plusieurs à pouvoir organiser la marche.
1: Ouais. Pour vous, Marie-Laurence, comment c'est venu pour la première fois?
2: Alors moi, ça sera mon deuxième pèlerinage ici à La Réunion. En métropole, je ne le faisais pas.
1: D'accord.
2: Et l'appel de Marie, ça a été à travers ma fille.
1: Okay.
2: Pour la petite histoire, quand elle était plus jeune, c'est moi qui l'envoyais faire des temps de grâce avec d'autres jeunes et pour recevoir la parole de Dieu. Et cette fois-ci, c'est elle qui m'a dit, maman, il y a un pèlerinage des mères. Tu ne veux pas venir avec moi? Et je me suis dit, cette fois-ci, c'est à moi de dire oui.
1: Mm-hmm.
2: Voilà.
1: Donc c'est comme ça que vous avez commencé. Elle continue à faire le pèlerinage avec vous?
2: Et oui, elle vient avec moi. Du coup, c'est vraiment un temps privilégié, mère-fille. On n'est pas forcément, on marche pas forcément ensemble. Et je trouve que c'est bien aussi qu'elle ait son temps à elle.
1: Ouais,
2: mais
1: sûr.
2: C'est des moments qu'on partage. Et quand on se retrouve au moment de la messe ou de témoignages, d'adoration, voilà, on n'est peut-être pas l'une à côté de l'autre, mais on est l'une avec l'autre, avec la Vierge.
1: Tout à fait. Unis en même temps dans la prière.
2: C'est ça.
1: Pour vous, Anantia, comment est-ce que vous avez déjà participé à ce pèlerinage?
4: Oui, moi c'est la troisième fois que je participe.
1: Oui.
4: Et en fait, ce qui m'a interpellée, voilà, c'est le fait que ce soit un moment de rencontre en fait avec d'autres femmes, avec des histoires différentes. Des trajectoires différentes et surtout la possibilité aussi voilà, d'entendre des témoignages différents et de faire un peu une pause dans la vie quotidienne.
1: Mm-hmm. Vous n'avez pas eu comme Marie-Florence et Mathilde la Vierge qui vous a dit « j'ai besoin de toi par ici ». Quelque part peut-être ?
4: Quelque part. Mais a priori, je ne l'ai pas senti comme ça.
1: D'accord. Vous avez entendu l'appel, enfin vu l'annonce,
4: voilà,
1: peut-être.
4: Voilà, j'ai vu l'affiche et ça m'a quand même, enfin ce qui m'a interpellée, c'était voilà, la possibilité de faire une pause dans ma vie quotidienne.
1: Oui.
4: Et voilà, de rendre grâce et d'être aussi avec des femmes qui peut-être voilà était en recherche ou voulait simplement partager.
1: Oui.
4: Et donc moi c'est ce qui m'a attirée en fait.
1: D'accord. Un moment de partage avec d'autres femmes et en profiter pour marcher par la même occasion.
4: Voilà, et puis le côté spirituel évidemment.
1: Le côté spirituel,
4: ah, oui,
1: bien sûr.
4: C'était super important en fait pour moi de pouvoir mettre le quotidien, l'ordinaire de côté. Et pouvoir au moins voilà, rendre grâce et avoir l'opportunité voilà, de recevoir un enseignement et voilà, la confession. Et voilà.
1: Mm-hmm.
4: C'est comme
1: D'accord.
4: ça que je l'ai vécu.
1: Ok. Donc, Anantia parlait d'un enseignement, des temps de confession. Comment s'est préparé pardon, ce pèlerinage et comment il va se dérouler?
3: Alors, on propose de partir tout en bus, alors depuis Saint-Denis, on fait une pause un peu aussi celles qui habitent dans l'Est. Il y a un système de covoiturage pour celles qui habitent plutôt vers l'Ouest, le tampon Saint-Pierre. Et donc on arrive toutes à Piton-Sainte-Rose, à Notre-Dame-des-Laves. Ici, on va toutes marcher le matin dans différents petits groupes d'une douzaine de personnes. Et avec un temps de marche en silence, on va avoir des petites pauses de partage. Et puis un petit temps de pique-nique, chacun aura amené son pain. Et puis ensuite, on va toutes se retrouver dans l'église de Sainte-Rose en tout début d'après-midi. Et là, on propose un temps encore de silence, d'adoration, de confession. De dépose d'intention, de chant, certaines femmes vont pouvoir donner leur témoignage. Voilà. Et puis la messe à 15h. Voilà, et on invite tous ceux qui veulent nous rejoindre à 15h dans l'église. Voilà. Alors pour participer à ce pèlerinage, il faut s'inscrire pour avoir sa place dans le bus. Y a un lien sur déjà le Facebook de Radio Arc-en-Ciel et puis sinon un téléphone sur lequel vous pouvez appeler. On vous donnera les liens d'inscription et donc vous pouvez appeler au 06 92 30 98 76. Voilà.
1: Redonnera le numéro en fin d'émission. Un lien, comme vous le disiez, sur la page Facebook de Radio Arc-en-Ciel. Un pèlerinage à peu près de 10 km de marche, un peu sportive, autour du Piton Sainte-Rose.
4: Oui, effectivement. On va être divisé par chapitre.
2: Et effectivement, voilà, c'est quand même une marche assez soutenue, on va dire. Cependant, pour les personnes qui ne se sentent pas à l'aise, voilà, pour marcher 10 km, il y a la possibilité, comme disait Mathilde, en fait, de nous rejoindre directement à l'église Sainte-Rose, avec la possibilité, sans s'inscrire, en fait, voilà, de participer à l'adoration, la confession et à la messe.
1: Et à la messe. Oui. Alors, les familles peuvent venir et venir directement à la messe qui a lieu à 15h à l'église de Sainte-Rose. Il y a un seul sentier pour marcher. Il n'y a pas un sentier plus facile pour ceux qui ont beaucoup plus de difficultés à marcher. C'est 10 km.
3: Il y a plusieurs sentiers parce qu'on va être très nombreuses et donc on va se diviser effectivement, mais il faut quand même voilà, c'est un sentier, c'est pas la route, il y a des racines, des cailloux, voilà, il y a un sentier un peu plus aisé, on va dire, mais qui reste quand même un peu technique, reste de la technique, voilà.
1: D'accord.
3: Il y a pas beaucoup de dénivelé, pratiquement pas, mais c'est technique quand même, faut avoir des bonnes chaussures et puis on va marcher au moins 2 heures.
1: Oui, il faut avoir l'habitude de marcher.
3: Voilà, il faut avoir envie de marcher et puis voilà, avoir des bons genoux.
1: Mais chacun va faire à son rythme aussi.
3: Après, ce n'est pas la course.
1: Oui, voilà, c'est un moment de partage aussi pendant la marche.
2: Tout à fait. Après, si la personne, voilà, elle ne se sent pas...
1: Elle commence le pèlerinage, mais au bout d'un moment, elle se sent fatiguée par... Pas la force d'aller jusqu'au bout.
2: Non, justement, si justement la personne ne se sent pas, parce que c'est pas une balade en fait.
1: Ouais. Oui, c'est vraiment une marche.
2: C'est vraiment une marche. Donc si elle se sent pas capable de tenir le rythme, elle a la possibilité justement de nous rejoindre après.
1: Oui.
2: Voilà.
1: D'aller directement à l'église.
2: Exactement.
1: Ok.
3: Après, on prévoit quand même une voiture. Une voiture.
1: En cas de besoin.
3: En cas de besoin.
1: Oui. Voilà. Qui suit. Bien sûr.
5: Après, j'ai envie de dire, y a ceux qui peuvent marcher, il y a ceux qui peuvent nous rejoindre à la messe, et puis il y a celles et ceux qui ne peuvent ni l'un ni l'autre, mais qui peuvent être en union de prière avec nous,
1: bien
5: et
1: sûr.
5: Porter toutes ces femmes, ces mères de famille, tous ces enfants dans la prière.
1: Mmh.
5: Et ça, je crois que on sera tous réceptives à toutes ces prières-là.
1: Bien sûr,
5: voilà.
1: D'être accompagnées dans la prière.
5: Pas, voilà.
1: Très bien. Sur place, donc, il y aura la messe à 15h à l'église de Sainte-Rose, qui sera célébrée par...
3: Alors, on a un père dominicain qui sera là.
1: Qui vous accompagne.
3: On cherche tous les pères qui ont envie de nous rejoindre. On les invite les bras ouverts, voilà, soit pour la journée, soit pour que l'après-midi.
1: D'accord. Le prêtre qui vous accompagne, frère dominicain, il fait la marche avec vous ?
3: Bien sûr. Et il confesse en même temps.
1: Et il confesse en même temps, tout en marchant.
2: En marchant, oui.
1: D'accord.
2: Tout en marchant.
1: C'est tout en marchant. Il n'y a pas de pause. Il n'y a pas... Si, il y aura peut-être quand même des petits moments de respiration tout au long de ce trajet.
3: Pour ne pas... la nature est là. Enfin, c'est le choix aussi d'aller marcher sur le littoral. C'est vraiment être en immersion avec la dame nature.
1: Ouais.
3: Et c'est vraiment une aide très belle et un moment de se retirer aussi loin de l'agitation.
1: Ouais, et du bruit
3: de se laisser agiter par les vagues et le vent.
5: D'être là pour Marie et d'être là les unes pour les autres aussi.
1: D'accord.
5: Cette bienveillance entre nous et ces temps de partage, de marénage ou d'engagement.

0: La date, on n'a pas choisi ici à La Réunion. On marche en même temps que toutes les mères de famille et les femmes à Cotignac.
1: D'accord.
0: À Cotignac et dans toute la France aussi.
1: Dans toute la France, c'est la même date.
0: Alors d'ailleurs, même elle marche aussi le 8, 9, 10 mai. Il y a deux dates tellement il y a de monde maintenant, depuis 2-3 ans. Ils ont proposé un autre week-end.
1: D'accord.
0: Voilà, donc nous, partout en France, il y aura des pellets le 7 juin. Voilà.
1: Très bien. Donc n'hésitez pas, si vous avez envie de faire ce pèlerinage des femmes épouses et mères de famille de La Réunion, les papas, les maris et les enfants peuvent rejoindre leur épouse ou leur compagne à l'église de Sainte-Rose pour la messe qui aura lieu à 15h, 10 km de marche sportive autour de Piton-Sainte-Rose. Donc munissez-vous de bâtons, de bonnes chaussures, de quoi boire, un bon chapeau, une casquette, le dimanche 7 juin sur les côtes est de l'île. Et n'hésitez pas à prendre contact puisqu'il faut s'inscrire si vous voulez partir depuis Saint-Denis en bus. La date limite d'inscription le 28 mai. Et vous pouvez le faire sur le site de Radio Arc-en-Ciel avec le QR code de pèlerinage des femmes. L'inscription donc peut se faire en ligne ou sinon au 06 92 30 98 76. 06 92 30 98 76. Et n'hésitez pas à prendre contact avec Radio Arc-en-Ciel s'il vous manque des renseignements. Merci à toutes les trois. Bonne préparation de cette marche et un bon pèlerinage avec Marie.
2: Merci.
1: Merci. Au revoir.

Mathilde Annoncia et Marie-Laurence. N'hésitez pas à faire cette belle marche avec Marie. Et on poursuit justement avec Marie. Cherchez avec Marie. Cherchez avec toi, Marie, les pas de Dieu pendant ce pèlerinage.

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1: Retrouvons à nouveau aujourd'hui Marie-Jeanne avec le partage de l'évangile de ce jour suivi d'une méditation.
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0: Évangile de Jésus-Christ selon saint Jean. En ce temps-là, les yeux levés au ciel, Jésus priait ainsi. Père Saint, je ne prie pas seulement pour ceux qui sont là, mais encore pour ceux qui, grâce à leurs paroles, croiront en moi. Que tous soient un, comme toi, Père, tu es en moi, et moi en toi. Qu'ils soient un en nous, eux aussi, pour que le monde croie que tu m'as envoyé. Et moi, je leur ai redonné la gloire que tu m'as donnée, pour qu'ils soient un comme nous sommes un, moi en eux et toi en moi. Qu'ils deviennent ainsi parfaitement un, afin que le monde sache que tu m'as envoyé et que tu les as aimés comme tu m'as aimé. Père, ce que tu m'as donné, je veux que tu l'as où je suis, ils soient eux aussi avec moi, et qu'ils contemplent ma gloire, celle que tu m'as donnée parce que tu m'as aimé avant la fondation du monde. Père juste, le monde ne t'a pas connu, mais moi je t'ai connu, et ceux-ci ont reconnu que tu m'as envoyé. Je leur ai fait connaître ton nom, et je le ferai connaître, pour que l'amour dont tu m'as aimé soit en eux, et que moi aussi, je sois en eux. Parole du Seigneur.
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0: Dans ce passage de l'Évangile selon Jean, Jésus-Christ termine sa grande prière avant sa passion. Cette fois, il ne prie pas seulement pour ses disciples présents auprès de lui, mais aussi pour tous ceux qui croient en lui à travers les générations, donc aussi pour nous aujourd'hui. Sa demande est profonde, qu'ils deviennent parfaitement un. Jésus désire une unité fondée sur l'amour. Il prend comme modèle l'union parfaite entre le Père et le Fils. Cette unité n'est pas une uniformité où tout le monde doit être identique, mais une communion de cœur où chacun apprend à aimer, écouter, pardonner et marcher ensemble. Par cette prière, Jésus montre aussi que l'unité des croyants devient un témoignage pour le monde. Quand des personnes vivent dans l'amour sincère, malgré leurs différences, elles révèlent quelque chose de la présence de Dieu. Jésus exprime également un immense amour pour ses disciples, lorsqu'il dit qu'il veut qu'il soit avec lui et qu'il contemple sa gloire. Cela révèle le cœur de Dieu. Il ne veut pas nous laisser loin de lui, mais nous attirer dans sa lumière et sa joie. Cet évangile nous invite à nous interroger. Est-ce que je construis la paix autour de moi? Est-ce que je laisse les divisions, l'orgueil ou les blessures prendre trop de place? Est-ce que je cherche à aimer comme Jésus aime? L'unité commence souvent dans les petits gestes du quotidien. Écouter, respecter, encourager, demander pardon, prier les uns pour les autres. Jésus-Christ rêve d'un monde uni dans l'amour. Chaque geste de paix, de pardon et de fraternité nous rapproche du cœur de Dieu.

Merci à Marie-Jeanne de nous partager les textes d'Évangile tout au long de cette semaine. Et nous poursuivons avec Jacques Berthier. Que soit parfaite notre unité.

Passé de 2 minutes sur les ondes de Radio Arc-en-Ciel. Merci à tous de votre fidélité. Nous espérons que vous allez bien. En ce jeudi matin, il est l'heure de nous retrouver pour ce temps de prière, de méditation et de petits refrains. Pour cela, le 02 62 41 66 16, 02 62 41 66 16, pour ce temps de prière, de méditation et de petits refrains, allez-y, le standard est ouvert.

0: Et nous partons tout de suite au standard, le 02 62 41 66 16. Et nous allons du côté de la position retrouver Isabelle. Isabelle, bonjour.
1: Bonjour Madame Mon Soleil.
0: Bonjour Isabelle, comment allez-vous?
1: Madame, tu connais la chanson Un Soleil?
0: Oui, avec Erika et Billy.
1: Tu pourras mettre pour moi s'il te plaît? C'est pour toi spécialement, c'est pour ta fille que j'aime beaucoup.
0: D'accord.
1: Et ta fille qui est très très spirituelle, plus spirituelle que sa maman.
0: Ah
1: donc
0: bon?
1: Donc les combats spirituels, c'est elle qui les mène, c'est pas la maman.
0: Ah bon? D'accord.
1: Ah. Merci Madame, merci d'être là. On n'a pas eu lundi, on n'a pas eu mardi, on n'a pas eu mercredi. J'ai dit c'est pas possible.
0: Ah mais
1: j'ai dit on va pas gagner le combat spirituel sans Radio-Arc-en-Ciel.
0: Si, on
1: sans
0: combat.
1: Sans Sylvaine, sans Brigitte, sans Adrien.
0: Mais on est là quand même.
1: Voilà, on est là aujourd'hui, on sera là demain jusqu'à dimanche, on sera ensemble dans la prière toujours Madame, dans l'intercession. On peut prier les uns pour les autres. On est frères, quel que soit le chrétien, on est frères et sœurs en Christ. On doit prier les uns pour les autres. Madame, si jamais tu as un problème, tu le dis, on prie pour toi, d'accord?
0: Très bien, c'est gentil. Il faut prier les uns pour les autres.
1: Madame, je fais ma louange. Hein?
0: Très bien.
1: On sait, Dieu pardonne à tout le monde, sans exception. On sait si on a été pardonné, car sa vie change, son cœur change. On est transformé par le don du Saint-Esprit. Dieu m'exauce parce que je me suis repentie grâce au baptême par immersion. Je prends le corps et le sang de Jésus le dimanche. Et surtout, je ne suis pas méchante et je ne joue pas dans la sorcellerie. Merci Éternel pour la première alliance, le jour du sabbat. Grâce à la loi de la vie, je recommence à travailler. Grâce au corps et au sang de Jésus, je suis délivrée du mal dans mon corps à 77%. Il me manque juste un groupe de louanges. Je suis miraculeusement mieux dans mon corps. Sous l'inspiration du Saint-Esprit, j'ai pu écrire cette livre sur le Créateur paru aux éditions The Book Edition, le Créateur 1 à 7, Fontaine Isabelle. Dieu a dit, les prostituées vous devanceront dans le royaume de Dieu. Le Créateur punit certains chrétiens sur cette terre. Son Esprit Saint est présent et répandu sur toute chair. Certains enfants souffrent à cause de leurs parents, à cause de la méchanceté de leurs parents, mais Dieu a dit, je punis 1 ou 4 générations. Attention à la méchanceté, attention à la sorcellerie, car Dieu a dit, le jugement de Dieu se commencera par la maison de Dieu. Abraham, Dieu a dit à Abraham, ne crains pas Abraham, je serai avec toi. Josaphat a dit face aux ennemis, je ne sais que faire, mais mes yeux regardent vers ta puissance, ta souveraineté, ton autorité, ta puissance, ton Esprit Saint. Et les ennemis de Josaphat se sont entretués. Jésus prie pour moi, le Saint-Esprit gémit pour moi. Je dis ces choses au nom de Jésus-Christ et par la puissance, le pouvoir, l'autorité du Saint-Esprit de Dieu. Amen. Merci, madame. Bon jeudi à toi, madame.
0: Merci,
1: on
0: Isabelle.
1: Embrasse, madame. Et merci, Maria. Merci Jean-Denis. Merci à vous d'être là parce qu'on peut se soutenir dans les épreuves. On peut prier les uns pour les autres. Et on peut aller où on veut du moment qu'on prie le Dieu créateur, le seul et unique vrai Dieu qui a dit de l'adorer en esprit, en vérité. Merci madame, bonne journée à vous.
0: À bientôt merci, Isabelle, merci, au revoir. C'était Isabelle qui nous appelait du côté de la possession. Et nous attendons vos appels au 02 62 41 66 16. En attendant vos appels, eh bien on poursuit avec ce titre, Un Soleil, Erika et Billy.

Avec Erika, pardon, et Billy. Allez, il est 8 h passées de 11 minutes. Le 02 62 41 66 16, si vous voulez participer avec nous à ce moment de prière, de méditation, de petits refrains. Nous sommes ensemble jusqu'à 8h30. À 8h30, nous retrouverons nos confrères de Radio Vatican avec l'édition de la nuit des informations internationales, le petit manger pour le cœur avec Jean et le témoin de la foi de ce jour, puisque nous fêtons aujourd'hui les Eugènes. Une très belle fête à tous ceux qui se prénomment ainsi. 02 62 41 66 16, nous vous attendons au standard.

0: Et nous partons au standard. Nous allons du côté de Saint-Jacques. Nous retrouvons Adrien. Adrien, bonjour.
1: Bonjour, madame.
0: Bonjour, Adrien. Comment allez-vous?
1: Ça va.
0: Ça va.
1: Bon. Dieu merci.
0: Oui, c'est ça.
1: Ça va remercier Dieu.
0: Ah oui, c'est important.
1: Ah, ça est très important. Le matin, quand on réveille, la première chose qu'il fait, on fait un signe de la croix. C'est déjà quelque chose qu'il a fait en pensant à Dieu. Oui. Eh bien, madame, j'ai écouté un petit peu. Radio Arc-en-Ciel, ou sinon beaucoup même. Ben, j'ai entendu le père, que, le recteur qui vient de Blois, là. Ça veut dire que oui. Moi j'étais à Blois et ben, j'ai passé un bon moment à Blois et puis ensuite on partait et ben, à la basilique de Notre-Dame de la Trinité.
0: Oui.
1: Ah oui, c'est très très belle. Il vaut le coup d'agir, je veux dire comme ça, et puis il vaut beaucoup de prières.
0: Hein. D'accord.
1: Et puis ça nous ramène un petit peu beaucoup en arrière, parce que le père Barassin Saint-Benoît, c'est un père Saint-Esprit, comme le père Guyen Berger aussi, ça veut dire qu'on a parlé de ça, les trois Ave Maria. C'était comme pénitence qu'on t'a donné quand tu partais à la confession. Dire que les trois avaient Maria. Et là, ça fait un bon moment, on n'a pas entendu, là, c'est grâce au recteur de Basilique, Notre-Dame de la Trinité, qui est ici pour le gymnase concernant nous, notre Trinité à nous. Ça veut dire que, eh ben, il faut faire un peu de prière pour tout ça. Eh ben, Dieu nous le rendra au moment voulu. Au nom du Père, et du Fils et Saint-Esprit. Amen. Notre Père qui es aux cieux, que ton nom soit sanctifié, que ton règne vienne, que ta volonté soit faite sur la terre comme au ciel. Donnez-nous aujourd'hui notre pain de ce jour. Pardonnez-nous nos offenses, comme nous pardonnons aussi à ceux qui nous ont offensés. Ne nous laisse pas succomber à la tentation, mais délivrez-nous du mal. Amen. Je vous salue Marie, pleine de grâce, le Seigneur est avec vous. Vous êtes bénie entre toutes les femmes, et Jésus, le fruit de vos entrailles, est béni. Sainte Marie, Mère de Dieu, priez pour nous pauvres pécheurs maintenant et à l'heure de notre mort. Amen. Gloire au Père, au Fils, Saint-Esprit, comme il a été au commencement, maintenant et toujours pour les siècles des siècles. Amen. Ô Marie, conçue sans péché, priez pour nous, car on recouvre à vous. Eh bien, je donne un salut à toutes les auditrices, les auditeurs de Radio Arc-en-Ciel, et puis au Père Bruno, qui est à la Trinité, c'était à Saint-Jacques avec nous, ça veut dire qu'on a passé quand même des bons moments, et ben, on va dire qu'on dit toujours, et ben, il faut passer, parfois c'est le temps qui fait défaut, mais on fera un effort et puis on passera un petit peu à côté de la Trinité. Au nom du Père et du Saint-Esprit, amen. Voilà madame, merci beaucoup.
0: Merci Adrien, merci. Merci à vous.
1: Eh bien, de rien, c'est avec plaisir. Et puis, sinon, eh ben, peut-être tout à l'heure, si Dieu le veut.
0: D'accord. Ok, très
1: merci,
0: bien.
1: Merci, madame.
0: Allez, pas de souci. Merci, Adrien. Au revoir. C'était Adrien qui nous appelait du côté de Saint-Jacques. Nous repartons au standard. Nous allons du côté de Beaumont et nous retrouvons Brigitte. Brigitte, bonjour.
2: Bonjour, madame.
0: Bonjour, Brigitte.
2: Ça va?
0: Oui, ça va. Et vous, Brigitte?
2: Ça va bien, merci madame. Bonjour monsieur Adrien, bonjour Isabelle, coucou Isabelle, et bonjour monsieur Isabelle, hein. On allume la radio lundi, point, mardi, point. Ah madame, reviens-nous là.
0: Il y a des moments bonjour, où madame l'a besoin aussi.
2: Elle a fait l'habitude madame, c'est
0: moi. Mais oui, mais bon.
2: C'est l'habitude, donc c'est normal, quand, comme les, pas tout à, quand c'est les vacances, nous comprenons, hein. Et après nous comprenons, c'est qu'on a des petits, tout le monde en a des imprévus.
0: C'est
2: donc,
0: ça.
2: Voilà, les.
0: Il y a besoin
2: comme
0: des
2: ça, et puis Bémi embrasse bien Sœur Jean-Denis, Didier, Huguette, Amel, Julie, Michel, Marion, toute l'équipe, bonjour. Bonjour à tous mes amis qui sont Radio Arc-en-Ciel. Et puis, madame, ben, on va bien prier, hein. On va demander à nos pères, à tous les prêtres, c'est plutôt les pères spiritains qu'ils viennent du Congo, hein. Bon, azote avec le cardinal Émile. Hein, cardinal Émile, que là-bas, et le Congo, il attend sa béatification parce qu'il a été assassiné en 77. On va demander au bienheureux Isidore du Congo aussi, avec nos prêtres, de prier pour le RDC, République démocratique du Congo, qui est en train de subir ce gros épidémie de virus-là, et que vraiment, les banales sont un petit peu désarmées, et par rapport, ben, pour l'instant, à un point de traitement, et surtout qu'ils propagent à la vitesse grand V, donc ce pauvre pays du Congo, parce que vraiment, on a deux Congos, mais avec Jésus, nous, un seul peuple, un seul frère, un seul peuple, donc, et ce pays-là, en plus de la guerre, et toutes les gros problèmes qu'il y a avec la guerre, les vrais, le pape a dit, les pays comme ça, les riches, la terre, les riches, mais c'est les gouvernements qui exploitent tout. Mais nous, nous, en tant que de loin, ben, nous allons mettre tout notre cœur dans la prière pour autres, pour que la médecine trouve une solution, que ce peuple-là, ben, mon Dieu, trouve un petit rayon de soleil, parce que le bon gouvernement, les autres, les en l'air, notre bague les remplit, et les autres doivent les remplir bague, mais le bon pauvre Simone, si ce n'est pas la guerre, l'assassinat, et là maintenant le virus, ça s'en propage partout. Mais nous tous, on va prier ensemble. Nous ne chercherons pas si c'est le Congo un ou l'autre. Nous prions pour tout le monde entier et qu'on a des problèmes comme ça, ben, nous continuons à prier pour que ça ne baisse pas les bras. Voilà. Et puis, eh ben, merci beaucoup au PA, le recteur de Blois. Mais c'est toute notre enfance à Emazaré, parce qu'on était petit, avec ma tante Gisèle, avec ma tante Lise, avec maman, et était abonné à Blois là-bas. Donc, ma fille allait aussi une fois, mon Dieu, il date, en 82. Donc, ben, c'est que du bonheur. Et après, ben, c'est mon avis personnel avec toute l'humilité. C'est mon avis personnel. Mais je pense qu'il faut nous redonner vraiment un sens à notre Église, à notre religion catholique, parce qu'il y a trop de choses autour, il y a trop de choses. Ouais, on a trop de choses, donc quand les gens y arrivent, au lieu qu'ils se va concentrer au tabernacle devant Jésus, mais on a d'autres choses à côté, et avant de rentrer dans le guide, on a toujours d'autres choses qui attirent notre attention plus, mais après Jésus les servit en dernier. Donc c'est mon avis de personnel de dire ça, donc il faut nous redonner vraiment un sens à Jésus, qu'il a donné à nous toutes, et que lui la partie, il a envoyé son Esprit Saint pour nous. Et voilà, ma faire les trois salutations à la Sainte Trinité, et puis m'apprendre un petit chant. Et tout spécialement pour le Père Jean-Claude. Père Jean-Claude, c'est les deux passages, c'est nous à la rivière des Plis. Et ce chant-là, c'est les mots que lui la donne à nous dimanche dans son homélie. Et après, avant la bénédiction, avant la bénédiction finale, il a redit à nous, restez assidus dans la prière avec Marie et les apôtres. Bon, en l'honneur de Dieu, notre Père éternel, les trois salutations de la Sainte Trinité, hein? Vierge Marie, fille de notre race, par Dieu, comblé de grâce, conduis-nous vers le Père, de qui vient tout don parfait. En l'honneur de Jésus, notre frère bien-aimé, Vierge Marie, en qui le Verbe de Dieu a pris corps et visage d'homme, apprends-nous à voir en tout homme le visage de Dieu. En l'honneur de l'Esprit Saint, Esprit d'amour du Père et du Fils, Vierge Marie, sanctuaire vivant de l'Esprit, à nous qui sommes aussi marqués par l'Esprit, donne le respect de notre dignité et le désir de la sainteté. Jésus, toi qui as promis d'envoyer l'Esprit à ceux qui te prient, ô Dieu, pour porter au monde ton feu, voici l'offrande de nos vies. Voilà, Père Jean-Claude.

0: seul cœur, uni dans la prière. Le seul cœur, avant, avec Marie ta mère. Nous dites-nous, Seigneur, les signes de l'esprit. Voilà ma âme. Des bonnes journées, mais embrasse bien Josiane aussi. Et ma collègue Mireille, Gilberte, Marie-France, toute l'équipe, Jocelyne, Jessie n'a pas entendu aussi. Et bonne journée. Et continue à préparer notre cœur pour la venue, le beau cadeau que Jésus a fait à nous, l'Esprit Saint. Voilà. Et vous, madame, par exemple, vous savez prier, hein, et on arrive devant l'église, mais là, on a déjà un statut à droite, un à gauche. Donc, Dieu les bêtes, il ne s'en va pas directement voir Jésus et tabernacle. Un canette, il tourne à droite, un à gauche. Allez, bisous, bonne
1: bisous,
0: journée.
1: Bisous, Brigitte. Merci.
0: Restons unis, et puis un gros bisou à Maria. Hein.
1: Je ne manquerai pas. Merci et, beaucoup.
0: Maria, ou l'enseignant, ou pas spirituel, Maria, oui. À plus.
1: À plus, écoute, merci. Oui.
0: Les géants, ils sont avec sa maman. Hein.
1: Oui, mais tant mieux, tant mieux. Tant mieux, c'est le spirituel.
0: Le papa t'accompagne partout aussi, ma âme. Hein.
1: Ça, c'est sûr.
0: Hein, quand tu es calme, tu diras qu'il était avec les autres. Hein.
1: Mais il est toujours là. Allez. Avec nous.
0: Oui, bien sûr, bien sûr. Si. C'est pour ça qu'il demande le cardinal Émile du Congo de prier pour son peuple.
1: Oui.
0: Son pays et le bienheureux Isidore aussi, parce que là-haut, vous êtes les plus accessibles que nous encore.
1: Bah,
0: allez,
1: écoute,
0: bisous, au revoir, bonne continuation.
1: Bisous, à bientôt, à plus, bye. C'était Brigitte qui nous appelait du côté de Beaumont. Nous allons rester sur Sainte-Marie et nous retrouvons Denise. Denise, bonjour.
2: Bonjour, madame.
1: Bonjour, Denise.
2: Bien.
1: Oui, ça va bien et vous-même?
2: Ça va.
1: On vous entend de très loin, Denise.
2: Là, ça va mieux?
1: Oui, un petit peu mieux, voilà.
2: Oui, voilà. Donc, je voudrais faire une petite prière, s'il vous plaît.
1: Oui, on vous écoute, bien sûr.
2: Oui, merci. Au nom du Père et du Fils et du Saint-Esprit, amen. Notre Père, qui es aux cieux, que ton nom soit sanctifié, que ton règne vienne, que ta volonté soit faite sur la terre comme au ciel. Donne-nous aujourd'hui notre pain de ce jour. Pardonne-nous nos offenses comme nous pardonnons aussi à ceux qui nous ont offensés. Et ne nous laisse pas entrer en tentation, mais délivre-nous du mal. Je vous salue, Marie, pleine de grâce. Le Seigneur est avec vous. Vous êtes bénie entre toutes les femmes. Et Jésus, le fruit de vos entrailles, est béni. Sainte Marie, Mère de Dieu, priez pour nous, pauvres pécheurs, maintenant et à l'heure de notre mort. Amen. Gloire au Père, au Fils et au Saint-Esprit, comme il a été au commencement, maintenant et toujours, dans les siècles des siècles. Amen. Je fais une petite prière à l'Esprit Saint. Viens, Esprit Saint, viens habiter en nos cœurs. Envoie du haut du ciel un rayon de ta lumière. Toi, le Père des pauvres, viens. Toi qui distribues les dons de Dieu, toi, la lumière des cœurs, viens. Toi, le Consolateur tout-puissant, viens. Toi, l'hôte très doux de nos âmes, viens. Toi, la douce fraîcheur, viens. À qui est fatigué, apporte le repos. À qui est fiévreux, apporte la fraîcheur. À qui pleure, apporte la consolation. Ô lumière qui apporte la vraie joie, viens remplir le cœur de tes disciples. Sans ta puissance divine, il n'est rien de bon en l'homme. Celui qui s'est sali, lave-le. Celui qui a soif, donne-lui à boire. Celui qui est blessé, soigne-le. Celui qui est raide, rends-le souple. Celui qui est froid, réchauffe-le. Celui qui est courbé, redresse-le. À ceux qui croient et qui ont confiance en toi, donne tous tes dons sacrés. Donne ce qui est bien et bon. Donne-nous le salut au dernier jour. Donne-nous la joie éternelle. Amen. Voilà, ma âme. Merci de m'avoir écouté. Je vous souhaite une bonne journée à toute l'équipe de Radio Arc-en-Ciel.
1: Merci, Denise. Merci beaucoup.
2: Merci. Au revoir.
1: Au revoir. Belle journée.
2: Merci.
1: Au revoir. C'était Denise qui nous appelait du côté de Sainte-Marie. Allez, on poursuit avec le groupe Impact. Tu guides mes pas.

0: Merci à tous de votre fidélité. Merci pour ce temps de prière, de méditation et de petits refrains. Il est 8h passées de 30 minutes sur les ondes de Radio Arc-en-Ciel et nous retrouvons nos confrères de Radio Vatican avec les informations internationales, l'édition de la nuit.
1: Laudetur Jesus Christus.
2: La Chine et la Russie, plus liées que jamais. Xi Jinping a reçu aujourd'hui Vladimir Poutine, l'occasion de signer de gros contrats et d'esquisser un nouveau système politique international. C'est ce que nous verrons juste après les titres. Quelques jours après la visite de Donald Trump à Pékin, Taïwan, peu confiant sur son avenir, son président a pourtant réaffirmé que ce n'étaient pas des puissances étrangères qui décideront de son destin. Le nouveau Premier ministre hongrois en visite en Pologne, premier déplacement à l'étranger pour Péter Magyar pour confirmer la normalisation des relations entre Budapest et ses partenaires européens. L'Europe qui doit continuer à être un modèle et un moteur en matière de transition écologique, c'est ce que rappellent une centaine d'organisations chrétiennes qui craignent un affaiblissement de l'engagement de l'Union européenne en matière environnementale.
3: Radio Vatican, le journal, Xavier Sartre.
2: Bonsoir. Les relations entre la Russie et la Chine sont inébranlables. C'est ce qui ressort du sommet qui s'est tenu aujourd'hui à Pékin entre Vladimir Poutine et son homologue chinois Xi Jinping. Une rencontre marquée par la signature de nombreux accords dont l'un parle de relations internationales d'un nouveau type. Les détails à Moscou de Jean-Didier Revoy.
4: Vladimir Poutine et Xi Jinping ont en effet signé un document intitulé « Déclaration d'un monde multipolaire et relations internationales d'un type nouveau ». L'occasion pour les deux hommes d'exprimer leur opposition à toute manifestation d'hégémonie en défendant l'autorité des Nations Unies sur la scène internationale. Ils soulignent également que les deux pays se soutiendront stratégiquement dans la défense de leurs intérêts fondamentaux et le président russe d'expliquer encore une fois que la coopération pratiquée par Moscou et Pékin est un modèle pour la construction des relations entre les pays et les peuples. Pour Vladimir Poutine, les relations russo-chinoises ont un rôle stabilisateur au plan international et ne constituent pas un bloc qui serait dirigé contre d'autres pays. Les deux pays entendent simplement développer ce que certains pourraient appeler une gestion mondiale équitable qui permettrait d'échapper au risque de voir, selon leur dire, le monde retomber dans la loi du plus fort alors que l'environnement international connaît des bouleversements profonds. Les deux hommes ont par ailleurs signé plusieurs accords relatifs au transport, à l'éducation, à la culture, à la science ou à l'énergie, mais aucun détail sur le gazoduc Force de Sibérie 2 n'a été communiqué. Jean-Didier Revoy, Moscou pour Radio Vatican.
2: Cette visite de Vladimir Poutine, elle intervient quelques jours après celle la semaine dernière de Donald Trump. Pékin confirme ainsi son rôle incontournable sur la scène internationale et son pouvoir de persuasion. Parmi les dossiers abordés par le président américain, il y a eu celui de Taïwan. Les États-Unis sont le principal fournisseur d'armes de l'île nationaliste, mais la pression chinoise sur la Maison-Blanche est redoutée par le président taïwanais Lai Ching-te. À Taipei, Suzanne Duroy.
5: Depuis la visite de Donald Trump à Pékin, l'onde de choc continue de se propager à Taïwan. La semaine dernière, le président américain a semé le doute sur une vente d'armes américaines de 14 milliards de dollars, un contrat historique. En réaction, le président taïwanais a déclaré ce matin que des forces étrangères ne pouvaient pas décider de l'avenir de l'île. Mais sans le soutien des États-Unis, l'avenir de Taïwan est très incertain. Le président espère renouer la relation avec le président américain et s'accroche surtout au maigre espoir d'un appel téléphonique avec lui. Dans son interview donnée à Fox News, la semaine dernière, Trump suggérait d'appeler la personne qui gouverne Taïwan. Si un tel appel se confirmait, ce serait une première depuis l'ex-présidente taïwanaise Tsai Ing-wen en 2016. Cette seule mise en contact de 10 minutes avait permis de renforcer la confiance des Taïwanais envers les États-Unis. Mais 10 ans plus tard, un tel appel semble incertain tant il risquerait d'irriter Pékin. À Taipei, Suzanne Duroy pour Radio Vatican.
2: Autre dossier qui fut au centre des réunions que le dirigeant chinois a eues avec ses homologues américains et russes, la guerre au Moyen-Orient. Pour l'heure, les négociations sont toujours à l'ordre du jour, ce qui n'empêche pas les déclarations fortes comme celle de l'Iran, qui dit préparer une réponse musclée à toute nouvelle attaque. L'Arabie Saoudite espère de son côté que Téhéran saura saisir l'occasion d'éviter les dangereuses répercussions d'une escalade, selon les termes du ministre saoudien des Affaires étrangères. Autre conflit, celui celui en Ukraine. Avec cette avancée pour Kiev, le premier versement autour de la mi-juin d'une partie du prêt de 90 milliards d'euros de l'Union européenne. Le virement va enfin donc pouvoir se faire grâce à la défaite de Viktor Orban aux législatives hongroises d'avril. Le nouveau chef du gouvernement hongrois a en effet levé le veto de Budapest à cette aide qui doit aller en priorité à la défense ukrainienne. L'ancrage européen de la Hongrie, affirmé d'ailleurs en Pologne pour sa première visite à l'étranger, Peter Meyer est en effet à Varsovie pour tourner la page de 16 ans de pouvoir de Viktor Orban. Cracovie, Varsovie, Gdańsk, deux jours en tout de visite pour amorcer une collaboration entre les deux pays. À Varsovie, Adrien Sarlat.
1: C'est le grand retour de la collaboration polono-hongroise au cœur de l'Europe. Le Premier ministre Donald Tusk n'a pas hésité à dessiner un parallèle entre son parcours et celui de son homologue hongrois. Lui a mis fin à la dérive autoritaire et anti-européenne de la Hongrie lors de son élection, comme Donald Tusk l'avait fait pour la Pologne 3 ans auparavant.
6: Ta victoire historique en Hongrie, ce n'est pas seulement le retour de la Hongrie vers l'Europe. C'est aussi un signe d'espoir que la démocratie, l'état de droit, la probité, la morale politique ne sont pas perdues.
1: Face à lui, Peter Magyar a appelé à la revitalisation du groupe de Visegrad, signant le retour de la Hongrie dans la collaboration européenne. Le Premier ministre en a profité pour inviter leurs homologues tchèques et slovaques à Budapest d'ici juin pour relancer officiellement leurs travaux communs.
7: La Hongrie redevient partenaire de la Pologne pour le Premier ministre et bien entendu pour la Slovaquie, la Tchéquie dans le cadre de l'alliance de Visegrad pour lui rendre sa vitalité, son éclat et son influence au sein de l'Union européenne. Les cœurs de l'Europe battent en Europe centrale et orientale et nous devons travailler à ce que ce cœur batte aussi fort et longtemps que possible.
1: Alors que la Hongrie s'approvisionne toujours en pétrole et en gaz russe, la Pologne a aussi proposé son aide pour aider Budapest à diversifier ses sources d'énergie et tendre vers une autonomie stratégique vis-à-vis de Moscou. Adrien Sarlat, Varsovie, pour Radio Vatican.
2: Le virus Ebola, la Commission européenne se veut rassurante. Le risque d'infection en Europe est très faible. Rien n'indique la nécessité de prendre des mesures spécifiques. Bruxelles assure par ailleurs mettre tout en œuvre pour aider la RDC. Un pont aérien humanitaire doit être bientôt mis en place pour acheminer des médicaments, des équipements de protection, du matériel de lutte contre les infections et des tentes. Une trêve de 3 jours pour l'élection présidentielle du 31 mai en Colombie. C'est ce que promet la guérilla de l'ELN, l'armée de libération nationale. Le scrutin est d'ailleurs dominé par ce conflit. Les électeurs auront à choisir entre la volonté de poursuivre les négociations défendues par la gauche et la ligne dure proposée par la droite. La Colombie s'invite dans la crise bolivienne. L'ambassadrice colombienne ayant été expulsée par la PAS pour ingérence, le gouvernement bolivien n'a pas apprécié que le président colombien Gustavo Petro ait qualifié d'insurrection populaire la contestation en cours depuis plusieurs semaines qui a conduit notamment au blocage de la capitale. Accélération de la transition énergétique, taxation permanente des super-profits des compagnies pétrolières et gazières. Ce sont quelques-unes des revendications d'une centaine d'organisations chrétiennes issues de 20 pays de l'Union européenne présentées aujourd'hui. Elles reprochent aux institutions européennes d'affaiblir progressivement sa propre législation environnementale au nom de la compétitivité économique. Les signataires pointent du doigt notamment les projets réglementaires dits Omnibus, comme l'explique Anne Doutrio, coordinatrice du mouvement Laudato Si en France.
8: Sur les affaiblissements, il y a les objectifs de réduction des émissions carbone. Il y avait un objectif de 90% de réduction à horizon de 2040. Là, maintenant, on est toujours sur formellement 90%, mais c'est 85% de réduction et 5% qui sont compensés par des crédits carbone à l'international. Donc, on sent qu'on a des choses qui s'affaiblissent et qui se repoussent, en fait, petit à petit. Un autre exemple, c'est l'affaiblissement du devoir de vigilance, où là, on a une réglementation européenne qui permet vraiment d'interpeller les entreprises sur leurs responsabilités, notamment en matière de droits humains sur leurs activités, y compris dans d'autres parties du monde. Ça a été aussi beaucoup remis en question et impacté par la directive Omnibus. Donc on voit qu'on a cette idée de simplification, mais qui en fait nous a affaibli les mesures qui permettent de faire la transition et qui enclenchaient des choses. Et nous, notre inquiétude, c'est de dire si on continue dans cette direction-là, en fait, l'Europe avait un rôle de leader et de vraiment ouvrir la voie sur la transition en montrant l'exemple. Et on a besoin d'avoir des pays qui sont dans cette direction-là au niveau international. Ce sont les conséquences au niveau des droits humains liés à l'affaiblissement du devoir de vigilance. Et c'est tout un tas d'effets en cascade qui sont liés à cet affaiblissement et peut-être aussi ce sentiment que finalement, on va pas y aller et que ça vaut pas la peine d'y aller, quoi. Et alors qu'on a besoin d'avoir ce moteur et que tout le monde se mobilise et s'engage bien dans le même cap.
9: Des propos recueillis par Augustine Asta. Audience générale ce matin avec la présence du catholicos Aram Ier, le chef de l'église arménienne au Proche-Orient. Léon XIV, avant sa catéchèse, a salué l'engagement personnel de son hôte en faveur de l'écuménisme. Il a également appelé à prier pour la paix au Liban et au Moyen-Orient, encore une fois déchiré par la violence et la guerre, a-t-il déclaré. Les deux hommes s'étaient déjà entretenus en privé lundi.

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1: Merci à nos confrères de Radio Vatican. C'était les informations internationales, l'édition de cette nuit. Et nous démarrons et nous retrouvons plutôt Jean avec le Timanger pour le cœur, l'évangile en créole.
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3: Aujourd'hui, 21 mai, dans l'évangile de Jésus-Christ, voilà que ça, Saint Jean raconte. Alors là, le gîte ciel. Jésus était prié comme ça, il était dit. Mais priez pas seulement pour bonne sac là. Mais priez aussi pour bonne sac. À cause de bonnes paroles, ben ne va pas croire moi. Fais manière, ben n'a pas toutes les haines, comme au papa ou lui ensemble moi. Ben n'a ensemble nous autres aussi. Manière le monde y croit ou l'envoyer moi. Alors ce moment-là, de la

la dame, elle passe. Ou la maman, avant, on l'a fait le monde. Papa, mon bon papa, l'air, le monde n'a pas reconnaît à où. À moi, je me la connais à où. Ensemble, ben ça la reconnaître que ou l'avait envoyé à moi. Je l'ai fait connaître à autres noms après ça. Je l'ai fait connaître à autres encore, manière. L'amour, ou la maman, et ensemble, autres, manière. À moi aussi. Voilà, ensemble, autres.

Merci à Jean pour ce petit manger pour le cœur, l'évangile en créole. Et on poursuit avec l'école de musique EDM de l'île Maurice dans l'unité.

0: En ce 21 mai, nous fêtons aujourd'hui Saint Eugène. Une très belle fête à tous ceux qui se prénomment ainsi. Allons découvrir l'histoire de Saint Eugène que nous propose Frédéric dans le témoin de la foi de ce jour.
1: Saint Marc, Saint Pierre, son nom était Jean. Sainte Marie, figure de la foi, témoin de l'Évangile. Elle se nommait Marie.
2: Saint Matthieu,
1: il s'appelait Jacques.

En ce 21 mai, nous fêtons un évêque de Marseille, fondateur de la congrégation des Oblats de Marie Immaculée, Saint Eugène de Masneau. Bonne fête donc à toutes les personnes qui se prénomment Eugène. Charles-Joseph Eugène de Masneau vit le jour dans un monde en pleine et rapide évolution. Né à Aix-en-Provence, dans le sud de la France, le 1er août 1782, il paraissait assuré d'une brillante carrière et d'une certaine aisance de par sa famille, qui était de la petite noblesse. Les bouleversements de la Révolution française allaient changer cela pour toujours. Eugène n'avait encore que 8 ans, quand sa famille dut fuir la France en abandonnant ses biens derrière elle. La famille commençait alors un long et pénible exil qui allait durer 11 ans. La famille de Masneau partit en exil en Italie, passant d'une cité à une autre. Le père, qui avait été président de chambre au Parlement d'Aix, fut contraint de s'adonner au commerce pour faire vivre sa famille. Il se montra si peu habile en affaires qu'au bout de quelques années, sa famille était proche de la détresse. Eugène étudia quelque peu au Collège des Nobles à Turin, mais l'obligation de partir pour Venise allait marquer pour lui la fin d'une fréquentation scolaire normale. En 1802, à l'âge de 20 ans, Eugène put retourner dans son pays. Tous ses rêves et ses illusions s'évanouirent rapidement. Il n'était que le citoyen Masneau. La France avait beaucoup changé. Ses parents s'étaient séparés. Sa mère essaya de récupérer le patrimoine familial. Elle était aussi très préoccupée de marier Eugène à une plus riche héritière. Il devint pessimiste face à l'avenir qui s'offrait à lui. Mais son souci spontané des autres, joint à la foi qu'il avait développée à Venise, commençait à s'affirmer. Il fut profondément peiné par la situation désastreuse de l'Église de France qui avait été provoquée, attaquée et décimée par la Révolution. L'appel au sacerdoce commença à se manifester en lui. Et Eugène répondit à cet appel. En dépit de l'opposition de sa mère, il entra au séminaire Saint-Sulpice à Paris et le 21 décembre 1811, il fut ordonné prêtre à Amiens. Revenant à Aix-en-Provence, il ne prit pas la charge d'une paroisse, mais commença à exercer son ministère en se souciant tout spécialement d'aider spirituellement les plus pauvres, les prisonniers, les jeunes, les employés, les gens des campagnes. Mais bientôt, il trouva d'autres prêtres également remplis de zèle et prêts à sortir des sentiers battus. Eugène et ses compagnons prêchèrent en provençal, le langage courant chez leurs auditeurs et non dans le français des gens instruits. Ils allaient de village en village, enseignant le petit peuple et passant de longues heures au confessionnal. Entre ces missions paroissiales, le groupe se retrouvait pour une intense vie communautaire de prière, d'études et de fraternité. Ils s'appelaient les missionnaires de Provence. Pour assurer la continuité de l'œuvre, Eugène entreprit une démarche audacieuse, celle d'en appeler au Saint-Père et de lui demander que son groupe soit reconnu comme congrégation de droit pontifical. Sa foi et sa persévérance portaient des fruits. Et c'est ainsi que le 17 février 1826, le pape Léon XII approuvait la nouvelle congrégation sous le nom d'Oblat de Marie Immaculée. Eugène fut élu supérieur général et il continua d'inspirer et de guider ses membres pendant 35 ans encore jusqu'à sa mort. Bien qu'il ait fondé les Oblats de Marie Immaculée pour apporter d'abord les services de la foi aux pauvres des campagnes de France, le zèle d'Eugène pour le royaume de Dieu et son amour pour l'Église amenèrent les Oblats à la pointe de l'apostolat missionnaire. Ceux-ci s'installèrent en Suisse, en Angleterre et en Irlande. En raison de son zèle, Eugène fut regardé comme un second saint Paul. Eugène envoya même ses hommes au Canada, aux États-Unis, en Sri Lanka, en Afrique du Sud et au Lesotho. Dans ce bouillonnement d'activités missionnaires, Eugène se révélait comme l'éminent pasteur du diocèse de Marseille. Il assura la meilleure formation à ses prêtres, établit de nouvelles paroisses, construisit une nouvelle cathédrale ainsi que dominant la ville, la spectaculaire basilique de Notre-Dame-de-la-Garde.
Il encourageait ses prêtres à devenir des saints, invitait un grand nombre de communautés religieuses à travailler dans son diocèse et prenait la tête de l'ensemble des évêques français pour appuyer le pape dans ses droits. Il devint une figure reconnue de l'Église de France. En 1856, Napoléon III le nommait sénateur et à sa mort, il était le doyen des évêques de France. Le 21 mai 1861, Eugène de Masneau retournait vers Dieu à l'âge de 79 ans. Ainsi se terminait une vie riche de réalisations, dont plusieurs avaient été portées dans la souffrance. Pour sa famille religieuse et pour son diocèse, il avait été à la fois point d'appui et inspiration. Pour Dieu et l'Église, il avait été un fidèle fils et généreux. Au moment de sa mort, il laissa une ultime recommandation. Entre vous, pratiquez bien la charité. La charité est dans le monde le zèle pour le salut des âmes. L'Église, en le déclarant saint, le 3 décembre 1995, met en valeur ces deux traits de sa vie, l'amour et le zèle. Sa vie et ses œuvres demeurent pour tous une ouverture sur le mystère de Dieu lui-même. Ceci est le plus grand don qu'Eugène de Masneau, oblat de Marie Immaculée, puisse nous offrir. Je vous propose, avant de nous quitter, cette pensée spirituelle, extraite de l'Évangile de ce jour. Alors Jésus s'assoit, il appelle les 12 et leur dit « Si quelqu'un veut être le premier, qu'il soit le dernier de tous, qu'il soit le serviteur de tous. » Marc 9, verset 35.

Et on se sépare avec le cœur de la basilique d'Alençon que notre unité en vous souhaitant une excellente matinée sur les ondes de Radio Arc-en-Ciel. Et dans quelques minutes, nous retrouverons Didier pour la suite du programme.

Bien, bonjour, si vous nous rejoignez sur les ondes de Radio Arc-en-Ciel, et c'est l'heure maintenant de retrouver la une de la presse de ce jour. On démarre avec le quotidien de la Réunion, l'océan Indien de ce jeudi, en une diminution des PEC des familles en danger. Rassemblés hier devant la préfecture, les élus demandent au Premier ministre de revenir sur la diminution de 60% des parcours emploi compétences à la Réunion. Les bénéficiaires de ces contrats témoignent de la difficulté à joindre les deux bouts. On parle aussi d'énergie, une première mondiale à la montagne. On parle aussi en cette une de travail dominical, une amende de 134 000 euros pour Intermarc. On parle aussi d'esclavage, l'abrogation du code noir en débat à l'Assemblée. En une de ce journal, c'est aussi portrait d'Annabelle Ferry, dérive à La Réunion et rallye d'Antibes à la belle performance de Damien Dorceuil. La une de la presse, c'est aussi La Réunion la première qui ne parle de d'Hydrotanica, un projet innovant d'EDF à La Réunion pour produire de l'électricité grâce à l'océan. On parle aussi en cette une de Cuisine Créole, un festival international rassemblant les plus grands chefs créoles à Saint-Denis les 23 et 24 mai. La une, c'est aussi l'info.re qui en une nous parle de votre opinion. Télétravail, êtes-vous plus performant dans votre activité professionnelle? C'est la question. On parle aussi du baccalauréat 2026, le plus jeune candidat à moins de 10 ans. C'était la une de la presse de ce jour et on poursuit avec la suite du programme.

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Les histoires dehors. 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

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Bonjour, monsieur Malal Poulo, l'a dit Bouki. Où les biens? 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À cause où allonge pas à terre. Le bâton là, ça haute lit, ça? Ça l'a pas un bâton. Ça l'a pas un lit. Malal Poulo la répond. Ça un saguet. Un saguet? Que ça il est un saguet? Que ça il serve? Bouki l'a demandé. Un saguet l'est fait pour tuer. Le berger la répond. Pour tuer? Bouki était étonné. Pour que ça tuer? Tout du monimo, tôt ou tard, n'a pas besoin de tuer. Juste la même, un petit cabri la passe devant Zot. Sans dire rien, Malal Poulo la lance son saguet. Le saguet la transperce le petit cabri. Le cabri l'est mort d'un coup. Malal Poulo l'a découpé. Il la donne Bouki un bel morceau. Bouki la hyène t'est content. 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Ça où la trouve qualité saguée comme ça? Bouki l'a demandé. Ça, il trouve pas sous la patte un cheval, Malal Poulo la répond. Rode un bout le fer, amène pour Tug le forgeron, l'y va faire un pour où? Et où ça il trouve un bout le fer? Bouki la redemande encore un coup. Là-bas, dans le pays Pincou, côté soleil levant, l'a dit le berger. Alors, Bouki la hyène la prend son chemin pour aller dans le pays Pincou, côté soleil levant. Elle la marche. Dans le chemin, elle la trouve une calebasse t'est pleine de coton. Elle l'emmarre le calebasse au bout d'un bâton. Elle la met sur son épaule comme un baluchon. Enfin, Bouki arrive dans le pays Pincou. Elle la fouille dans la terre. 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Elle n'a même pas pris le temps à saisir un coup. 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Et que ça vous donne à moi pour la peine? Tug l'a demandé. Miwa haute pantalon n'a plus le trou qu'un tamis. Alain calebasse remplie de coton, allez voir raber les araignées, l'y va rapièce tout le trou pour. C'est bon, a dit le forgeron. Prends le tangol et souffle sur le feu. Bouki la hyène la prend le calumet et elle a commencé à souffler sur le feu. En même temps, elle t'y chante. Ni ke di ou malal, ni ke di ou malal. 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Le bout de fer te finit arrive rouge.
Tug le forgeron la tape dessus, coup de marteau. Jusqu'à temps le fer, t'es pointu comme une sagaie. Tug la emmanche la pointe en fer sur un grand bâton. Il la plonge dans de l'eau, la fait une grande fumée. À la haute sagaie, a dit Tug le forgeron. À monte un coup de calebasse, n'a voir si le coton l'est bien blanc. Bouki la donne à l'île calebasse. Tug l'a rouvert. Cossa l'a trouvé. L'île a trouvé un bel morceau la viande boucanée. Ça même, Bouki t'ai senti dans le chemin. L'été rôde quel côté l'odeur t'ai sorte. Bouki t'en revient pas. Comment elle avait charoy un bel bout de boucané comme ça sur son épaule? Bouki l'a dit comme ça. Tug, mon camarade, à mettre la viande dans le calebasse, m'en a une affaire pour diaou. Tug l'a remettre la viande boucanée dans le calebasse. Bouki l'a attrapé et il a rendu le forgeron son sagué. T'es pas une sagaie comme ça, moi t'es y veux, a dit Bouki. Alors, quelle qualité sagaie ou l'a besoin? Tug l'a demandé. M'explique à où, l'a dit Bouki. M'y écoute à où, a dit le forgeron. M'y veux une sagaie 7 coudées avec 3 doigts. Ça t'est fait 3,60 m. Les bons, l'a dit Tug, m'a fait autre sagaie. Attends à où, l'a dit Bouki. Il faut pas le sagaie. Il dépasse une main. Ça t'est fait même pas 10 cm. M'y veut la pointe, il coupe comme un rasoir, mais en même temps, m'y veut pas, il blesse mon banc de marmaille quand Zot va jouer avec. L'est pas possible, ça coûte 10 $, a dit Tug le forgeron. Ou veut une sagaie 7 coudées, mais qui dépasse pas une main. Ou veut la pointe, il coupe, mais qui blesse pas autre marmaille. M'y gagne pas fait une affaire comme ça. M'y renonce. Alors, si vous gagnez pas fait ça que m'y demande à vous, m'y apprends mon calebasse, l'a dit Bouki la hyène. À cause de ça même, depuis ce temps-là, quand un monde y fait le difficile, ou sinon, s'il y a de mauvaise foi, de monde y dit comme ça. L'y connaît pas que ça l'y veut. L'y veut en sagué Bouki. Fais pas un compte avec lui. 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

0: notamment du métabolisme de la vitamine D. Il y a un rattrapage des apports bénéfiques, protéiques, vitaminiques par les cellules graisseuses. Et au bout du compte, l'obèse est exposée à plus d'ostéoporose. Sans compter, souvent, c'est associé à une baisse de l'activité physique.
1: Oui, absolument.
2: Et une mauvaise alimentation.
1: Ouais.
0: Oui, aussi, l'obèse va essayer de maigrir en supprimant certains aliments, ce qui va être nocif aussi.
1: On n'a pas parlé de la structure de l'os. Alors, l'os, il est composé de quoi alors?
0: Alors, l'os est fabriqué d'une trame qu'on appelle le collagène. Donc, c'est une base protéique sur laquelle vont se fixer des minéraux, du phosphore et du calcium.
1: Et tout
0: C'est
1: ça,
0: pour
1: ça
0: ça
1: se
0: qu'il
1: fait
0: faut un apport protéique et calcique pour avoir un os de bonne
2: équilibré.
0: qualité et des hormones. On peut classer la vitamine D comme une hormone, mais plusieurs hormones vont participer à la bonne qualité ou moins bonne
1: Donc,
0: qualité
1: dès que
0: de la
1: l'enfant naît,
0: calcification.
1: dès qu'on naît,
0: Oui.
1: il y a cette formation des os qui va dans ce sens-là, d'avoir des os plus forts, d'après aussi l'alimentation, depuis pour les enfants aussi,
0: Ah
1: alors.
0: ben bien sûr. Important d'avoir une alimentation diversifiée chez l'enfant. Malheureusement, on voit, c'est un peu dans l'idée qu'il faut être végétarien très tôt, qu'il faut supprimer le lait chez les enfants. En fait,
2: Oui, ça c'est une grosse
0: moi, je ne
2: polémique.
0: cache pas que je trouve ça très délétère.
1: Ah oui, absolument. Et alors, il y a toute une génération qui pense ça, hein, et puis avec les fameux réseaux sociaux qui, à longueur de journée, disent que vous attendez. Les gens ne regardent pas, ne posent pas d'autres questions à leur médecin, dire est-ce que c'est important
2: Pour plus
1: que je...
2: tard, parce
1: Pour plus
2: qu'aujourd'hui
1: tard,
2: ça va,
1: voilà,
2: je peux
1: c'est
2: tout me
1: ça, c'est
0: permettre.
1: pour plus tard.
0: Autre sujet.
1: Autre sujet, absolument. Alors donc, cette ostéoporose, elle se met en place. Tout doucement, l'os devient de plus en plus poreux si on n'agit pas avec une bonne nourriture, si on ne fait pas un peu de sport.
0: Alors en fait, on va construire son os jusqu'à l'âge de 20-25 ans.
1: Oui.
0: Après, le corps va prendre en référence cet os construit pour se réparer quand il y a une fracture, par exemple. Et à partir un peu avant la ménopause chez la femme et au début de l'andropause chez l'homme, c'est-à-dire 10-15 ans plus tard, donc chez la femme un peu avant 50 ans, chez l'homme vers 65 ans, commence à apparaître une détérioration de la structure osseuse.
2: Mais on ne le voit pas.
1: Non,
0: Et on
1: on
0: ne
1: ne
0: le
1: le
0: voit
1: ressent pas.
0: pas, on ne le ressent pas,
1: Du tout.
0: c'est en général non. Il y a des maladies osseuses douloureuses, mais pas l'ostéoporose.
1: Très bien. Donc,
2: Et quand est-ce que ça se révèle?
0: En général, c'est révélé par une fracture.
1: n'importe laquelle sur le port, le corps.
0: Le plus souvent, la première fracture est une fracture du poignet. Et on va être attiré par le fait que c'est une fracture qui s'est faite un peu facilement. La personne est tombée de sa hauteur. Elle n'est pas
2: Et elle a
0: tombée
2: mis sa
0: jusqu'en
2: main.
0: bas de l'escalier.
2: Oui.
0: Et elle a mis sa main pour amortir et le poignet s'est cassé.
1: Et alors, on va faire, en principe, on fait une radio. Est-ce que cette radio va détecter justement qu'il y a une ostéoporose?
0: Alors, c'est pas la radio qui va détecter
1: Ah
0: l'ostéoporose.
1: bon, elle ne va pas voir que l'os est un peu plus blanc,
0: À
1: un peu
0: la
1: plus clair?
0: radio, c'est pas un bon examen pour définir l'ostéoporose parce que la densité avec laquelle sont envoyés les rayons peut fabriquer une fausse image d'ostéoporose. Donc, la radio va montrer la fracture.
1: Oui, c'est sûr.
0: Parfois, on va découvrir aussi une fracture de façon par hasard. On fait une radio de poumon et on s'aperçoit qu'il y a eu des tassements de vertèbres qui n'ont pas été douloureux, ne sont pas toujours douloureux. Donc, pour faire le diagnostic d'ostéoporose, elle va être fortement suspectée par le mode de déclenchement de la fracture, par le morphotype, par l'histoire familiale, par les maladies antérieures, par certains traitements.
1: Ah oui,
0: Mais
1: il y en a aussi.
0: l'examen qui va

0: confirmer l'ostéoporose, c'est la densitométrie osseuse. On appelle ça aussi DEXA. C'est un examen totalement indolore.
1: Ah oui, absolument. C'est un
0: très
1: petit peu long.
0: Très simple à faire. La personne est sur un lit et voilà. On passe une caméra.
1: Voilà.
0: Et s'envoie des rayons X, mais à très faible dose. Et ceci permet d'avoir une image du squelette, de la densité osseuse et de la minéralisation.
1: Et du haut en bas.
0: Du squelette.
1: C'est ça
0: on
1: qui
0: voit
1: est bien.
0: Tout le squelette, mais on va s'attarder à mesurer certains points.
1: C'est-à-dire
0: en vertébrale,
1: oui.
0: Pour apprécier l'ostéoporose de l'os spongieux, et sur le col du fémur, pour apprécier la solidité de l'os au col du fémur, parce que c'est la fracture du col du fémur qui est la plus grave.
1: Oui, surtout chez les personnes d'un certain âge, on va dire, parce que ça entraîne, à ce moment-là, c'est une maladie grave, parce que ça va entraîner une immobilisation qui va être plus longue, c'est ça qui est.
0: Absolument. Alors, je reviens sur le fait qu'il est très important de cibler la possibilité d'une ostéoporose précocement. Dans certains cas de pathologie connue, par exemple les gens qui vont avoir une corticothérapie longue, les gens qui ont un rhumatisme inflammatoire, qui ont une inflammation chronique, comme une bronchite chronique, par exemple, des gens qui ont du diabète, c'est un risque d'ostéoporose, des gens qui ont des maladies de la thyroïde, de la parathyroïde, des glandes surrénales. Bon, il y a certaines maladies qui vont ouvrir la porte à l'ostéoporose, mais il y a aussi deux choses très importantes qui ouvrent la porte à l'ostéoporose, c'est l'alcool et le tabac.
1: Ouais, ça on le dit pas hein, du tout.
0: Peut-être c'est un peu connu pour l'alcool parce qu'on connaît
1: mais quel
0: des
1: est le
0: fractures
1: rôle là, de quelque chose
0: gens.
1: Que l'on boit, l'alcool, ça détruit quoi dans notre corps?
0: L'alcool retentit sur le fonctionnement du foie et à ce moment-là, il y a une non-activation de la vitamine D et donc un défaut de minéralisation de l'os. Plus l'alcool s'associe souvent à des troubles nutritionnels.
1: À quel moment faut-il traiter cette ostéoporose? Est-ce que c'est... On va faire cette ostéodensitométrie. On va dire, bon, il y a un début. Est-ce que déjà, depuis le début, on peut essayer de faire quelque chose? Ou bien on attend?
0: Alors, si tu veux bien, je vais reprendre un petit peu l'évolution de l'ostéoporose.
1: Oui.
0: En général, elle va être découverte sur une fracture facile. Et la règle actuellement... Malheureusement, ce n'est pas toujours suivi, c'est de faire une densitométrie osseuse pour une fracture facile ou chez une femme qui est ménopausée depuis peu et qui est exposée à un risque pathologique de fragilité osseuse. L'évolution de la maladie ostéoporotique, c'est une fracture, dans les 2 ans qui viennent, une deuxième fracture, et dans les 5 ans qui viennent, la fracture du col du fémur, qui, elle, est grave.
1: Oui.
0: Je me permets d'insister, une fracture du col du fémur sera associée à la mort de la personne. Dans les 2 ans, 15% des femmes décéderont, et dans l'année, 30% des hommes.
1: Donc, c'est une maladie grave, on
0: c'est
1: peut le dire.
0: C'est une maladie grave. Et je me répète, actuellement, on tourne un peu la tête pour ne pas voir le risque important de développement de l'ostéoporose, alors même qu'on a une population vieillissante. Le nombre de fractures en France est actuellement autour de 600 000 par an. On estime à 700 000 le nombre de fractures dans 10 ans, avec dedans un bon paquet de fractures graves, col du fémur. C'est dire l'importance à apporter. Et ce n'est pas simplement un intérêt livresque. Les traitements qu'on peut proposer, la prise en charge associés qu'on peut proposer permettent d'être d'une efficacité de 50 voire 70% de diminution du risque de fracture.
1: C'est-à-dire qu'il ne faut pas faire l'autruche, quoi.
0: Si on peut parler comme ça. Exactement.
2: Est-ce que je peux demander cet examen? Si, par exemple, j'ai des doutes, est-ce que je peux demander à ce qu'on fasse une densitométrie?
1: Attends,
0: tu peux demander, mais ça ne sera pas remboursé.
2: D'accord.
0: Par contre, alors je dis ça, vraiment, la densitométrie est remboursée pour certaines situations, la fracture précoce, l'âge, la ménopause précoce, une maladie qui expose au risque d'ostéoporose. On peut retenir que les femmes qui ont un cancer du sein et qui ont des traitements spécifiques par anti-aromatase sont exposées à un risque très important de fracture. Et les hommes qui ont des cancers de prostate et qui prennent des hormones sont également exposés à un risque important de fracture.
2: Il faut arrêter le sport à ce moment-là?
0: Alors, on va arrêter le sport le temps de la fracture.
2: Oui.
0: Évidemment.
2: Pour que, mais avant, si on n'a pas de fracture, mais on sait qu'on a une ostéoporose, est-ce
0: qu'on
2: arrête
0: tout? Il faut surtout rentrer dans un cadre d'approche de prévention de l'ostéoporose. On va vous définir une ostéoporose sur la densitométrie. Ce n'est pas pour autant qu'il faut se mettre dans un fauteuil et regarder la télé 24 heures sur 24.
2: On peut continuer en faisant attention.
0: Il faut surtout se dire, c'est là que je vais marcher, que je me mets dans un club de danse, que je me bouge.
1: Vous pensez que ce message passe assez facilement? On entend très peu de gens dire ça. Ça ne passe pas facilement, ce message-là.
0: C'est pour ça que je suis là.
1: Eh oui, voilà, c'est pour ça que nous vous avons invité. Alors, on va parler...
2: Est-ce qu'on s'arrête de manger des protéines quand on est vieux? Non?
0: Hein,
2: quand on s'arrête, quand on est âgé, est-ce qu'on s'arrête de manger des protéines et de boire du lait?
0: Sûrement pas. Le problème, c'est qu'on a un peu moins d'appétit et une appétence un peu moins grande.
1: Alors, donc, on va avoir un traitement quand même? On va avoir un apport?
0: Alors, les traitements, il y a plusieurs sortes de traitements que le médecin va choisir en fonction du type de fracture. En fonction des données de la densitométrie, est-ce qu'on voit une fragilité plutôt sur l'os vertébral, plutôt sur le col du fémur, en fonction de l'âge, en fonction des pathologies associées. Mais ce qui est sûr, c'est qu'il y aura une prise en charge. Et qu'il n'est pas question qu'une personne qui fait une fracture avec ostéoporose ne soit pas prise en charge. Alors, pourrait être... une densitométrie qui n'est pas alarmante et simplement des conseils de sport, d'alimentation, très important l'apport de vitamine D parce que la peau avec l'âge n'absorbe plus la vitamine D. On ne peut pas se rassurer en disant on est à la Réunion donc
1: on est au soleil,
0: on ne manque pas de vitamine D, c'est faux. En plus, avec l'âge, on a souvent les bras un peu couverts et on n'est pas à Boucan tous les week-ends.
2: Non plus.
0: La prise en charge, ça peut être déjà alimentaire. Et en fonction de l'importance de l'ostéoporose, on dit si on a des scores, des données, on appelle ça un T-score à moins 2,5, voire moins, on va se pencher sur l'indication d'un traitement. Il y a plusieurs sortes de traitements. Il y a précocement des traitements qui vont faire appel aux œstrogènes chez la femme et plus tardivement des traitements qui vont soit aider à la construction de l'os, soit bloquer la déconstruction de l'os.
1: Alors, le calcium, il fait quoi, là?
0: Le calcium, c'est la base, c'est le ciment, on en
1: c'est
0: a besoin.
1: C'est le ciment, d'accord. Donc, le calcium, eh bien, il faut prendre du calcium, c'est-à-dire du lait, du yaourt, des fromages.
0: La dose recommandée est de 1 g à 1,2 g par jour. 1 g de calcium, c'est 1 litre de lait.
1: Waouh! Ouais, mais là, on peut manger un yaourt et puis
0: on
1: ne
0: va
1: manger...
0: pas boire 1 litre de lait, mais on peut conseiller.
1: Yaourt, fromage.
0: Yaourt, 2 yaourts par jour, un bon morceau de fromage. Alors, on va vous répondre, il y a du calcium dans les amandes. Bon, vous allez manger 1,5 kg d'amandes pour non. avoir 1 g de
1: mais
0: calcium.
1: On peut en manger quand même quelques-unes tous les jours.
0: Hein, on peut en manger faire tous plaisir, les jours. Mais il ne faut pas compter là-dessus pour augmenter non. ça.
1: Alors, du calcium. La vitamine D, c'est un médicament que l'on
0: alors,
1: va vous prescrire.
0: La vitamine D, on en trouve un petit peu dans les poissons gras.
1: Oui.
2: Comme le saumon.
1: Saumon, le sardine.
0: Mais bon, le saumon, il est importé à La Réunion, ça.
1: Oui.
0: Voilà. Mais bon, le marlin, bref, les poissons, les gros poissons, les sardines, mais ça ne suffit pas. Et ça serait un apport ou quotidien.
1: Ou mensuel.
0: Ou mensuel.
1: Voilà.
0: Et en général, quand on découvre une ostéoporose, on fait un bilan biologique déjà pour s'assurer qu'on n'est pas devant une ostéoporose, une fausse ostéoporose. Par exemple, il y a des maladies hématologiques qui ressemblent à une ostéoporose. Et on dose la vitamine D et on compensera, il y a toujours, quasiment toujours, une carence en vitamine D, on compensera l'apport, le manque de vitamine D et on commencera ensuite un traitement fortifiant.
1: Très bien. Donc, c'est une maladie qui peut devenir une maladie grave, mais si on la prend, si on s'en occupe, si on s'occupe de l'état de ses os de bonne heure, on peut quand même y remédier.
0: Oui. On va décaler dans le temps le risque de fracture et décaler dans le temps le risque de fracture grave.
1: Très bien, je crois qu'on a touché un peu à tout l'alimentation, l'évolution de cette maladie. Eh bien, on part avec de bonnes armes. Tous les gens qui nous écoutent, là, vous avez entendu les conseils aujourd'hui.
0: La bonne parole.
1: Voilà. Merci, docteur Ibera. Nous rappelons que merci vous êtes rhumatologue. Et merci d'être venu nous donner tous ces conseils. Merci.
2: Merci. Au revoir et bonne journée.
0: Au revoir tout le monde. Merci.

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1: Merci à Christine et Marie-Lou pour cette émission La Vie en Question consacrée à l'ostéoporose. On poursuit quelques notes avant de retrouver au carillon de Diesel le flash en direct. Et juste après, conseil des maillages avec Annick.

0: Merci de nous accompagner. Et oui, c'est l'heure de retrouver le Flash en direct tout de suite avec RCF et Radio Notre-Dame.
1: Très exactement 8h. Et à la une de l'actualité, Gabriel Laprade, des annonces pour faire face à la hausse des prix du carburant.
2: Sébastien Lecornu devrait annoncer cet après-midi de nouvelles aides pour les gros rouleurs et les salariés. La chaleur fait son grand retour en France. En raison d'un dôme de chaleur, les températures vont atteindre aujourd'hui les 32 degrés dans le Pays Basque, 36 même attendus demain à Bordeaux. Les négociations entre l'Iran et les États-Unis sont dans leur phase finale, dit Donald Trump. L'Iran a déclaré examiner une nouvelle proposition américaine. Et puis trois associations saisissent la justice. Elles veulent faire reconnaître la responsabilité de l'État dans la diffusion des polluants éternels appelés PFAS.
1: Vincent Peillon, professeur, ancien député européen, sera l'invité de Pierre-Hugues Dubois à 8h10 pour l'invité de la matinale. Mais avant, l'information se poursuit partout en France et en Belgique. Je salue les journalistes de vos radios locales qui s'apprêtent à vous informer. Qui se poursuit bien sûr en Île-de-France avec vous, Gabriel, et Sébastien Lecornu se prépare à annoncer un nouveau paquet d'aides pour faire face à la hausse du prix des carburants.
2: Conférence de presse organisée cet après-midi, le Premier ministre devrait élargir la liste des professions de gros rouleurs éligibles à un soutien. Il pourrait aussi encourager davantage les entreprises à verser une prime à leurs salariés. Ces annonces doivent aussi répondre à la lenteur de versement des aides déjà promises. Il est par contre exclu de baisser les taxes sur les carburants.
1: Des agissements inadmissible, dit Paris après la publication d'une vidéo par un ministre israélien d'extrême droite.
2: On y voit des militants de la flottille pour Gaza agenouillés. Ils ont été interpellés lundi alors qu'ils tentaient de livrer de l'aide humanitaire. L'ambassadeur israélien en France est convoqué. 41 Français se trouvaient à bord de la flottille. L'Italie, l'Espagne, la Turquie, les États-Unis et même Israël via Benjamin Netanyahou condamnent ces actes. Élection en Nouvelle-Calédonie. Le Parlement donne le droit de vote aux natifs. Concrètement, 10 500 habitants pourront voter pour la première fois aux élections provinciales du 28 juin. Pour rappel, cette question de l'ouverture du corps électoral était à l'origine des émeutes en 2024 en Nouvelle-Calédonie. 14 personnes y avaient perdu la vie. Et puis pour la 7e année consécutive, la France reste le pays européen le plus attractif pour les investissements directs étrangers. En tête, les domaines de la cybersécurité et de l'intelligence artificielle d'après le baromètre du cabinet d'audit financier EY. Mais le nombre de projet a baissé de 17% en un an.
1: Et pour la météo, ça y est, même en Île-de-France, ce sera estival.
2: Oui, même si ce matin, le ciel peut être encore couvert par endroits, les nuages disparaîtront progressivement tout au long de la journée. Et bien entendu, plus nous verrons le ciel bleu, plus le thermomètre va s'affoler. On oublie les 16 degrés maximum d'hier, place à 25 degrés à Paris cet après-midi, 23 pour Versailles, Melun et Meaux, 22 degrés attendus à Rambouillet.
1: Merci Gabriel Laprade. Il est 8h03 sur...
0: Merci. Et oui, il est 10h03, nous sommes aux ondes de Radio Arc-en-Ciel. Merci à la rédaction de RCF Radio Notre-Dame pour ce flash en direct. Nous on poursuit quelques notes avant de retrouver dans quelques instants Conseil et démaillage. C'est avec Annick.

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1: Grand corps malade sur nos ondes de rasoir arc-en-ciel. Et on retrouve donc, bien sûr, l'émission Conseil et démaillage. Bien sûr, c'est avec Annick.

Auditrice, auditeur de Radio Arc-en-Ciel, bonjour, bonjour à toutes et à tous, tous nos fidèles, tous ceux qui nous écoutent ici à La Réunion et ailleurs, bien sûr, sur le continent, comme on dit, et toute l'équipe de Radio Arc-en-Ciel avec Didier à la technique sont avec nous pour cette émission Conseil et démaillage, le droit pour tous. Cette émission qui a été mise en place par Radio Arc-en-Ciel depuis quelques années d'ailleurs, et vous aide dans vos démarches administratives et juridiques, mais pas que, puisque Conseil et démaillage vous apporte des informations presque au jour le jour, la plupart du temps. Et bien sûr, après cette petite pause de quelques jours de repos, de vacances pour tout le monde, hein, il y avait aussi des vacances religieuses, donc il n'y avait pas de radio jeudi dernier, et là, aujourd'hui, c'est la reprise. Donc notre train va démarrer, tous les wagons sont pleins, sont prêts. Et donc, pour vous rappeler que le conseil démaillage de Radio Arc-en-Ciel a une adresse email, conseil@radioarc-en-ciel.re, un numéro de téléphone fixe 02 62 41 76 16 et un numéro de portable que je donne en direct à la fin, puisque je suis en direct et d'une manière générale, je le donne après l'émission. Alors, notre adresse postale, 18 bis rue Montreuil, 97 400 Saint-Denis. Alors, je vais vous donner tous les points qu'on va examiner aujourd'hui. On va en parler, on va débattre, on va écouter, enfin pas débattre puisque je suis en direct, je travaille disons en mono. Donc, pour vous dire, vous donner des informations en réalité de tout ce qu'il y a à vous donner comme information, comme chaque jeudi dans Conseil démaillage. Alors aujourd'hui, en premier point, nous allons parler de nombreux retraités qui paieront moins d'impôts cette année grâce à un avantage fiscal peu connu. Je vous donne les plafonds de revenus pour en bénéficier. Nous allons parler d'une pénurie imminente. Imminente, ça veut dire bientôt, très bientôt. Cet objet sera indispensable cet été, mais devient de plus en plus difficile à trouver. Pénurie imminente, c'est-à-dire il y a quelque chose qui aura une pénurie. Donc, on vous annonce qu'il y aura une pénurie bientôt d'un objet qui sera indispensable pour cet été. Je vous le dirai dans un instant. Nous allons parler allocation de solidarité unifiée. Le 13 mai, à l'Assemblée nationale, le ministre du Travail a indiqué que le projet de loi sur l'allocation de solidarité unifiée devra faire l'objet d'arbitrage, y compris par le Premier ministre. Nous allons parler de l'aide carburant pour les travailleurs. Quel est le revenu maximum pour pouvoir en bénéficier ? Les conditions pour valider des trimestres sans travailler. Ça, il y a beaucoup de personnes qui ont posé la question, puisque j'ai fait l'émission d'un jeudi de ça, passé, et il y a eu beaucoup de points qu'on a vus concernant la retraite. Et là, il y en a qui se posent des questions. Quelles sont les conditions pour valider des retraites sans travailler ? Des trimestres. Conditions pour valider des trimestres sans travailler. On va parler aussi de la première période de chômage non indemnisé, les modalités de validation, c'est-à-dire quand vous avez commencé dans votre vie professionnelle et que vous avez commencé par du chômage non indemnisé, c'est-à-dire que vous étiez en chômage et vous n'avez pas touché d'allocation chômage, eh bien comment faire pour valider des trimestres ? Les modalités, d'accord ? Nous allons parler de rachat de trimestres, en bref, puisque je vous avais déjà parlé jeudi passé. Nous allons parler de l'aide sur le gasoil non routier pour les entreprises agricoles. Nous allons parler d'impôts. C'est la date limite de déclaration de revenus pour les millions de Français. Êtes-vous concerné par les dates limites? Alors, je vous le dirai. D'ailleurs, juste après la première petite pause, j'aborderai déjà cette affaire d'impôts pour vous tous. Et puis, nous allons enclencher dans les autres points à voir à l'ordre du jour.

Donc, voilà, nous allons commencer par les impôts. C'est la date limite de déclaration de revenus pour les millions de Français. La campagne de déclaration de revenus, qui s'est ouverte le 9 avril, entre dans sa dernière phase. Les contribuables, qui déclarent encore sur papier, avaient jusqu'au 19 mai pour envoyer leur déclaration. Et la première date limite pour des millions de Français est ce jeudi 21, jusqu'à 23h59 sur le site des impôts. Alors, dépêchez-vous, hein, pour valider vos déclarations, parce que vous devez valider la déclaration et éviter des pénalités. Par contre, vous avez encore la possibilité d'aller modifier quoi que ce soit avant de valider quand vous n'avez pas validé. Quand vous n'avez pas validé. D'accord? Moi, j'en connais un auditeur là qui a téléphoné l'autre jour pour sa déclaration d'impôt. Donc, il faudrait quand même qu'il se débrouille et dépêche un peu pour me rappeler parce que normalement, je l'aide un petit peu dans le domaine. Donc, on va faire ça. C'est un Dionysien qui, tous les ans, demande un petit peu de l'aide pour sa déclaration d'impôt. Donc, voilà, ça le concerne en particulier. Donc, nous allons passer à ce moment-là par le premier point, puisque je vous ai déjà parlé des impôts, c'était le dernier point, mais je voulais vous en parler, puisque c'était juste pour vous le rappeler. De nombreux retraités paieront moins d'impôts cette année grâce à un avantage fiscal peu connu. Alors, je vous donne ce que les nouveaux retraités paieront moins d'impôts cette année grâce à cet avantage, donc lesquels tous les contribuables sont en théorie égaux devant la législation fiscale. Mais certains bénéficient d'avantages spécifiques. Voici les abattements qui permettent à de nombreux retraités de payer moins d'impôts après avoir rempli leur déclaration de revenus. L'une des principales caractéristiques du système fiscal français repose en effet sur l'existence de nombreux abattements sur le revenu imposable. Le plus courant et le plus connu est celui dont bénéficient les salariés avec l'abattement forfaitaire de 10% qui est appliqué sur le revenu imposable du contribuable. Alors ça, il y a une auditrice, une fidèle auditrice qui avait appelé aussi ou m'a envoyé un texto, je me souviens plus très bien, je crois qu'elle a envoyé un texto, pour demander pourquoi elle voit pas les 10% d'abattement fiscal. Mais bien sûr, elle le verra à la fin, puisque les 10% d'abattement fiscal, souvenez-vous, ça avait été discuté pour être supprimé, finalement ça n'a pas été supprimé. Les 10% existent toujours, mais ces 10% c'est quoi? Ces 10% ça représente le montant théorique de vos frais de déplacement et de repas si vous ne déclarez pas. Par exemple, vous travaillez loin, très loin de votre domicile fiscal, eh bien vous déclarez vos kilomètres, vos frais de déplacement, vos frais kilométriques à partir d'un petit livret que vous délivre les impôts ou alors sur internet vous trouvez le tarif par rapport à votre à vos chevaux de voiture, le nombre de chevaux fiscaux, à partir des kilomètres, le nombre de kilomètres, aller-retour, etc. Et il ne faut pas oublier, bien sûr, les frais de repas. Et à ce moment-là, quand vous faites le total de l'année et vous voyez que ça dépasse les 10% de vos revenus, à ce moment-là, il est plus intéressant de faire ça, d'accord? Mais si vous n'habitez pas trop loin de votre travail et de votre lieu de travail, eh bien, il vaut mieux ne rien faire et vous aurez automatiquement les 10% appliqués par les impôts. C'est les impôts qui le font, d'accord? Les services des impôts. Alors donc, ça, c'est la première chose qui fait baisser les impôts sur le revenu. Alors, d'autres sont soumis, d'accord, il y en a d'autres qui sont moins connus et moins répandus, d'autres abattements, comme celui, par exemple, qui est accordé aux journalistes qui déduisent 7 650 euros de leurs revenus au titre des frais professionnels. D'autres encore concernent des activités ou des revenus non salariés spécifiques. Par exemple, l'abattement microfoncier pour les entreprises, les propriétaires bailleurs. Alors, l'abattement microfoncier pour les propriétaires bailleurs soumis à ce régime ou encore l'abattement micro-entreprise pour les titulaires de BIC ou de BNC. D'accord? Mais il existe aussi un abattement qui est la plus répandue et assez peu connue, celui dont bénéficient les personnes âgées de plus de 65 ans au 31 décembre de l'année d'imposition. Mais cet avantage fiscal est accordé sous condition de ressources. Les montants et les plafonds sont actualisés chaque année par la loi de finances, dans la même proportion que les barèmes d'imposition sur le revenu. Alors, cette hausse est de 0,9% cette année. Conséquence, eh bien, pour bénéficier de l'abattement en 2026,
Les plus de 65 ans doivent avoir désormais un revenu inférieur à 28 430 euros. L'abattement est de 1 411 euros quand le revenu est compris entre 28 430 et 17 670 et de 2 822 euros quand le revenu est inférieur à 17 670 euros. Alors, ces montants sont doublés si chaque membre du couple remplit les conditions d'âge. Mais attention, le plafond de revenus s'entend par foyer fiscal. D'accord ? Foyer fiscal, ça veut dire ce que vous déclarez à deux. On pourrait penser que ces abattements ne servent pas à grand-chose dans la mesure où les niveaux de revenus exigés sont tellement faibles que les contribuables concernés devraient échapper à l'impôt sur le revenu. Mais c'est partiellement faux, car le revenu net global en question ne prend pas en compte les plus-values taxées à un taux proportionnel s'il est revenu soumis à un prélèvement libératoire, ni les revenus soumis... je recommence la phrase pour que vous compreniez bien. Mais c'est partiellement faux, car le revenu net global en question ne prend pas en compte les plus-values taxées à un taux proportionnel ni les revenus soumis à un prélèvement libératoire. Dans la pratique, un couple de personnes âgées pourra ainsi bénéficier de ces abattements, même s'ils disposent par ailleurs de revenus de placement importants. D'accord ? Donc, ils vont quand même percevoir cet abattement. Enfin, il faut savoir que les mêmes abattements, sous les mêmes conditions de ressources, sont accordés aux personnes titulaires d'une pension militaire pour invalidité ou d'une pension pour accident de travail, à condition que le taux d'invalidité soit au moins de 40%. D'accord ? Il faut tenir compte de ça. Voilà pour ce qui est de cette affaire de bénéficier pour comment faire pour bénéficier des abattements sur les impôts.

Alors, nous allons parler de la pénurie imminente, c'est-à-dire une pénurie, il n'y en a plus si vous ne faites pas attention, si vous n'allez pas acheter vite fait si vous en avez besoin et si vous êtes concerné. Eh bien, cet objet sera indispensable cet été, mais devient de plus en plus difficile à trouver. On n'en parle pas encore, mais des millions de Français vont assister à un phénomène rarissime d'ici quelques semaines. Pendant quelques minutes, la lumière va progressivement décliner, les ombres vont s'attirer, les couleurs virer à l'orange sombre, et dans certaines régions, le soleil semblera presque disparaître derrière un disque noir. Une étrange nuit en plein été. Vous savez bien, ou peut-être vous ne le savez pas encore, mais conseil des malades, je vous le dis. Un spectacle que des millions de Français devraient observer en plein cœur de l'été, à condition d'y être préparés. Car derrière cette soirée qui promet d'être spectaculaire, les astronomes lancent déjà une mise en garde. À l'approche du 12 août 2026, date à laquelle un phénomène astronomique exceptionnel sera visible partout en France. Plusieurs spécialistes craignent une ruée de dernière minute sur les lunettes de protection adaptées. Attention, hein, c'est des lunettes spécifiques spéciales. Rappelons en effet que regarder le soleil sans protection, même lorsqu'il est presque entièrement masqué, reste extrêmement dangereux. Moins d'une minute suffit pour provoquer des lésions irréversibles, rappellent les spécialistes. Alors, le risque principal est la rétinopathie solaire, une brûlure de la rétine causée par l'intensité de la lumineuse. Bien, le problème, c'est que ces dégâts surviennent sans douleur immédiate. On peut se faire un trou noir dans la rétine sans s'en rendre compte. C'est ce qu'avertit le directeur général de l'Association française d'astronomie. Les protections nécessaires devront impérativement respecter la norme internationale ISO 12312. Les simples lunettes de soleil, les radiographies médicales, les CD ou les VR fumés sont totalement inefficaces face aux rayons du soleil. Les astronomes rappellent aussi qu'il ne faut jamais utiliser de lunettes d'éclipse avec des jumelles ou un télescope sans filtre adapté, sous peine de brûler instantanément la protection. Alors le problème, c'est que ces fameuses lunettes pourraient rapidement devenir difficiles à trouver. Selon plusieurs acteurs mobilisés autour de l'événement, seules quelques centaines de milliers de paires seraient actuellement prévues à la distribution, très loin des dizaines de millions diffusées lors du précédent phénomène en 1999. Alors de quoi alimenter les craintes d'une pénurie à mesure que la date approchera. Les spécialistes recommandent donc d'anticiper dès maintenant. Des lunettes certifiées sont déjà proposées par certains opticiens, magasins spécialisés ou associations d'astronomie. Plusieurs médias et événements scientifiques prévoient aussi des distributions dans les prochains mois. Le soir du 12 août, des millions de personnes devraient lever les yeux au ciel au même moment. Et mieux vaut qu'ils puissent le faire sans aucun danger. Alors voilà ce que vous prévoit cet événement, et d'aller prévoir vos lunettes à ce moment-là, ou alors vous ne vous intéressez pas et vous n'avez pas besoin d'acheter ces lunettes. Mais si vous voulez voir vraiment et vous voulez regarder, n'allez pas prendre, comme je l'ai dit tout à l'heure, où les spécialistes le disent, n'importe quoi. Il y a des lunettes spécifiques qui sont vendues chez vos opticiens. Il faut aller les voir et il faut aller vous renseigner. Voilà pour ce qui est de ce point.

Alors voilà, nous allons parler du projet de loi sur l'allocation de solidarité unifiée. Je vous l'avais déjà parlé, ça, hein, les projets de loi. Lorsqu'il y a des projets de loi qui se profilent à l'horizon, eh bien, conseiller des maillages vient vous avertir, vous prévenir, vous dire qu'est-ce qui va se passer. Et quand la loi est votée, c'est là qu'on vous dit exactement ce qui a été décidé. Mais là, le projet de loi sur l'allocation de solidarité unifiée, le ASU, actuellement en cours d'examen avant une éventuelle présentation au Conseil des ministres, prévoit une réforme importante des aides sociales françaises. D'après les versions du texte soumises aux parlementaires sociaux et au Conseil d'État, il contient principalement les mesures suivantes. Unification partielle de trois grandes aides. Le texte ne fusionne pas totalement les prestations, mais harmonise leurs règles de calcul pour trois aides principales, le RSA, la prime d'activité et les APL. D'accord? Le texte ne fusionne pas totalement les prestations, mais harmonise leurs règles de calcul pour les trois aides principales, le RSA, prime d'activité et APL. L'objectif affiché est de rendre le système plus lisible, plus simple administrativement et plus favorable à la reprise d'emploi. Alors, il y a aussi la création d'un revenu social de référence. C'est le cœur de la réforme. Aujourd'hui, chaque aide utilise les règles suivantes. Revenu pris en compte, composition du foyer et période de référence. Alors, le projet crée un revenu social de référence unique, servant de base commune pour calculer les aides. D'accord? Ensuite, il y a la mise en place d'un compte social unique. Le gouvernement veut créer un portail unique numérique permettant de voir toutes les aides auxquelles une personne a droit, d'automatiser davantage les démarches, de réduire le non-recours aux prestations sociales. C'est-à-dire qu'il y en a qui ont droit aux prestations sociales et ils ne vont pas chercher. Mais moi, conseiller des maillages, je connais aussi des cas où les personnes, ils ont droit, ils font leur démarche, eh bien, c'est incessant, c'est jamais fini. On leur demande souvent des papiers, encore des papiers, encore des papiers. Et puis finalement, ils sont toujours sans rien, sans ressources. Alors qu'il existe des aides où ils ont droit et on dit qu'ils font pas recours. Ils font des recours, ils ont recours à ces prestations sociales. Mais c'est tellement compliqué pour eux, eh bien, qu'ils perçoivent rien et voilà, ils restent dans la panade, quoi. Et là, cette mise en place de compte social unique va permettre justement à éviter tous ces problèmes-là. Après, il y a l'incitation renforcée au retour d'emploi. Le texte cherche à garantir qu'un retour au travail augmente réellement les revenus du ménage. Le gouvernement veut limiter les effets de seuil, rendre le gain au travail plus visible et favoriser l'augmentation du temps de travail. Des simulations évoquent environ 3,7 millions de ménages gagnants, mais aussi près de 4 millions de ménages perdants selon certains calculs. Alors vous voyez que quand il y a des projets de loi, il est bien de savoir ce qui va se passer, ce qui se profile plus loin, quoi. Ensuite, il y a une extension possible aux aides locales. Extension possible aux aides locales, c'est-à-dire un rallongement d'aide. Alors, il y aura encore une extension un peu plus grande d'aide sociale. Le projet de loi, enfin, ce projet prévoit aussi que ce revenu social de référence puisse devenir l'outil utilisé par les collectivités locales pour attribuer certaines aides sociales locales. C'est précisément un des points qui pose problème au Conseil d'État, qui estime que cela pourrait porter atteinte au principe de libre administration des collectivités territoriales. Parce que selon l'étude des dossiers, c'est accordé ou pas par les collectivités territoriales. Mais là, si le projet veut mettre cet outil pour pouvoir attribuer l'aide sociale et fixe pour et figé, donc ça cause problème au niveau des collectivités territoriales pour ces attributions. Ensuite, il y a la réforme très contestée. Le texte suscite des critiques. Associations de lutte contre la pauvreté, collectivités locales, syndicats, acteurs du logement social, etc. Eh bien,
la situation actuelle, le calendrier a déjà été repoussé plusieurs fois. L'examen prévu en avril a été reporté. Le texte est encore en discussion avec le Conseil d'État et les modifications pourraient être nécessaires avant une présentation officielle au Conseil des ministres. Alors, Conseil et Démaillage, je suis tout ça pour vous. Pas de panique, pas de problème. Pour l'instant, il n'y a rien de fait. Mais vous êtes prévenus de ce qui se profile, de ce qui se décide. Voilà pour ce qui est de ce projet en cours.

Alors, nous allons parler de l'aide carburant pour les travailleurs. Ah, ça, tout le monde aime ça, hein, c'est normal, hein. Quel est le revenu maximum pour pouvoir en bénéficier? Eh bien, l'indemnité carburant pour des travailleurs à revenus modestes annoncée par le gouvernement pourra être réclamée à partir du 27 mai. Selon le communiqué de presse du 3 mai 2026, numéro 631, les célibataires sans enfants y auront aussi accès, y auront accès si leur salaire net n'excède pas 1508 euros. D'accord? Les célibataires ne doivent pas percevoir un salaire qui n'excède, il faut pas qu'il excède 1508 euros. D'accord? Si, laissez pour les célibataires, ça, hein? Les principales conditions, mais bien sûr, tout le monde y a droit, hein, sauf, je vous dis, pour les célibataires, il ne faut pas dépasser un seuil. Le gouvernement a annoncé la mise en place d'une indemnité carburant selon les conditions suivantes. Au bénéfice des travailleurs qui relèvent des catégories traitant, des catégories de traitement et salaires et revenus assimilés, hors chômage et pré-retraite. D'accord? Le revenu assimilé hors chômage et pré-retraite. Pour les BIC, vous savez bien les BIC, bénéfices industriels et commerciaux. Pour les BNC, bénéfices non commerciaux. Et les BA, bénéfices agricoles. Le revenu fiscal 2024 par part était inférieur à 16 880 euros. Et le contribuable n'était pas imposable à l'impôt sur la fortune, à l'IFI. Le véhicule est utilisé à des fins professionnelles avec un parcours d'au moins 30 km aller-retour quotidiennement pour se rendre sur le lieu de travail ou au moins 8 000 km par an. Le véhicule doit avoir une motorisation thermique ou hybride non rechargeable et être régulièrement assuré. Les conditions de revenus. Dans le communiqué de presse, le gouvernement a précisé que le revenu maximum de 16 880 euros permettant de bénéficier de l'aide correspondait à un salaire net mensuel de 1 500 euros pour une personne seule et 3 771 euros pour un couple avec un enfant. Eh bien, voilà les détails. Je ne pourrai pas vous donner tout, mais si vous avez besoin des renseignements complémentaires, conseil@radioarc-en-ciel.re. Mais je vais commencer par les premiers bénéficiaires, par exemple, les célibataires sans enfant à charge. Il faut qu'il ait un salaire net maximum 1 508 euros. Et son revenu fiscal de référence, 16 880 euros. Pour un célibataire avec un enfant à charge en garde alternée, parent isolé, 2 262 maximum de salaire et 25 320 euros de référence fiscale. Célibataire avec deux enfants à charge en garde alternée, parent isolé, il ne faut pas que son salaire dépasse 3 016 euros et son revenu fiscal ne doit pas dépasser 33 760 euros. Célibataire avec trois enfants à charge en garde alternée, parents isolés. Son salaire ne doit pas dépasser 3 770 euros et le revenu fiscal de référence 42 200 euros. Alors, pour le couple avec un enfant, il faut pas le salaire dépasse 3 771 euros et le revenu fiscal 42 200. Ensuite, le célibataire avec quatre enfants à charge en garde alternée, parents isolés, il ne faut pas que ça dépasse le salaire 4 525 euros et revenu fiscal de référence 50 640. Couple avec deux enfants, 4 525 euros, il ne faut pas que ça dépasse le salaire 4 525 euros. Et il ne faut pas que le revenu fiscal de référence dépasse 50 640 euros. Globalement, quand je dis tous ces chiffres, à mon avis, je crois qu'il y a beaucoup de personnes qui pourraient bénéficier justement de cette prime. Alors, où c'est que je retire ces informations? Eh bien, c'est sur un communiqué du gouvernement.gouv.

Alors donc pour ce qui concerne l'aide sur le gazole, eh bien gazole ou gasoil, hein. Des fois on dit gasoil, moi je dis gasoil. Alors l'aide sur le gasoil non routier pour les entreprises agricoles, c'est important de le dire et de le préciser. Un texte publié le 5 mai 2026 sur l'impôt.gouv.fr, vous verrez vous aussi le dispositif d'aide exceptionnelle destiné aux entreprises réalisant des travaux agricoles et forestiers qui vise à atténuer l'effet de la hausse du prix du gasoil, du gazole, du gasoil non routier, le GNR. Alors, ça a été pris sur le fondement du décret du 30 avril 2026. Ce mécanisme cible les livraisons effectuées en avril 2026. Un soutien ciblé, donc, sur le GNR livré en avril 2026. L'administration fiscale précise que l'aide concerne les entreprises consommant du gasoil non routier pour la réalisation des travaux agricoles, dans le sens de l'article L722 du Code rural et de la pêche maritime, ou forestier, au sens de l'article L722.3 du même code. Le critère déterminant est la livraison du GNR au mois d'avril 2026, et non la date de consommation ou de facturation au sens large. Le montant de l'aide est fixé à 3,86 centimes d'euros par litre, par litre de GNR livré en avril 2026. D'accord? Ce n'est pas une question de consommation, etc. Hein, c'est la livraison, sur la livraison. Il est toutefois plafonné à 50 000 euros par entreprise. Une demande dématérialisée sur Chorus Pro. Ah, maintenant, toutes les affaires sont dématérialisées, là, il faut aller sur Internet. La demande doit être déposée en ligne via le formulaire dédié, accessible sur. Si vous avez de quoi noter, je vous donne où aller pour vous faire, pour percevoir cette prime-là, donc. Alors, vous allez sur https, deux petits points, / deux fois / chorus, chorus, tiré pro.gouv.fr/. D'accord? Si vous allez sur ce site, vous allez pouvoir déposer votre demande. Entre le 5 mai 2026 et le 31 juillet 2026 inclus. Vous avez bien noté, hein, pour l'agriculteur, d'accord? Les exploitants agricoles qui achètent du gasoil pour pouvoir rouler. Alors, l'entreprise ne doit disposer qu'une seule demande, accompagnée des factures de GNR livrées en avril 2026 au nom du demandeur. Les bons de livraison ne sont pas recevables. Donc, il faut la facture. Ce n'est pas la peine de mettre les bons de livraison. L'administration exige aussi une déclaration sur l'honneur, avec l'attestation d'exactitude des informations et déclaration des aides de minimis déjà perçues. Alors, donc, si vous avez besoin d'un modèle d'attestation ou quoi, vous le savez que vous avez plein des services qui vous aident, hein, France Service ou vos services sociaux ou autres. Mais si vous avez besoin d'un projet de lettre ou quoi que ce soit, conseil@radioarc-en-ciel.re, je vous prépare le courrier et je vous le renvoie. D'accord? Cette déclaration doit couvrir les aides relevant du règlement de l'Union européenne du 18 décembre 2013 et du règlement de l'Union européenne du 13 décembre 2023 sur les 3 dernières années, ainsi que celles relevant du règlement de l'Union européenne du 27 juin 2014 sur l'exercice fiscal en cours et les 2 exercices précédents. C'est vrai que je vous annonce un tas de choses, l'Union européenne, les textes, les lois, les décrets, etc. Je vous le dis pour information. C'est vrai que c'est compliqué, mais si vous avez des difficultés ou à comprendre ou quoi, n'oubliez pas. conseil@radioarc-en-ciel.re ou alors un petit texto sur mon portable et vous me posez la question, je vous réponds ou je vous rappelle, cela dépend. D'accord? Alors, qu'est-ce que vous devez fournir et des cas particuliers? Les documents

ont été joints à la demande. Les factures de gasoil non routier livrées en avril 2026, établies au nom de l'entreprise demanderesse. Une déclaration sur l'honneur attestant l'exactitude des informations transmises et le respect des conditions du décret. La déclaration des aides de minima déjà PSU au titre des règlements de l'Union européenne, si vous avez déjà PSU des aides. Et les coordonnées bancaires de l'entreprise. En revanche, il n'est pas nécessaire de produire une attestation d'affiliation à la MSA. Je le disais à une auditrice hier ou avant-hier qu'il n'est pas nécessaire d'avoir une attestation d'affiliation à la MSA, ce qui simplifie sensiblement la constitution du dossier. Les entreprises sans numéro SIRET peuvent, à titre exceptionnel, déposer un formulaire papier auprès de la direction régionale ou départementale des finances publiques compétentes. Alors, pour ces demandes en papier, les pièces exigées restent identiques à celles requises en ligne. D'accord ? Si vous vous demandez directement à la direction générale ou départementale des finances publiques, eh bien, les pièces à produire, ce sont les mêmes. D'accord ? Où c'est que je retire ces informations pour vous donner ? Eh bien, c'est dans les actualités impots.gouv.fr de mai 2026. D'autre part, n'oubliez pas que vous avez un site pour aller joindre. Si vous n'avez pas eu le temps de noter, je vous le répète, pour percevoir votre formulaire qui est dédié et accessible, sur https://chorus, c'est H-O-E-A-U-S, tout est en minuscule, hein, /pro-pao-gouv.fr/. D'accord ? En cas de besoin, n'hésitez pas à m'envoyer un mail et je vous donnerai les informations. Alors ça, c'est très, très intéressant pour les agriculteurs, même ceux qui ne sont pas affiliés à la MSA. D'accord ? Mais voilà pour ce qui est de ce point. Petite pause et puis je reviens vers vous.

Ah voilà, donc là on touche le sujet donc de la retraite, la première période de chômage non indemnisée. Vous savez bien quand vous allez consulter votre relevé de carrière, eh bien vous voyez que vous avez commencé à travailler, mais après finalement vous avez une période de chômage et vous n'avez pas perçu à l'époque, tu appelles ça l'allocation chômage. On ne parlait pas de du système actuel. Eh bien, si vous n'avez pas perçu des allocations chômage à cette période-là, eh bien, vous avez la possibilité de faire valider la première période, c'est-à-dire allonger. Le décret de août 2011 a allongé la durée de la première période de chômage involontaire non indemnisée, comptabilisée comme période d'assurance pour l'ouverture des droits à pension d'assurance vieillesse. Auparavant, en début de carrière, la première période de chômage non indemnisée était prise en compte pour la retraite dans la limite d'un an. Afin de tenir compte des difficultés d'accès à un emploi stable de nombreux jeunes salariés, le décret, ben, de août 2011 a porté à un an et demi cette limite. Après, avec un maximum de 6 trimestres d'assurance comptabilisés à ce titre. La définition de la qualité d'assuré social au régime général est une notion nécessaire pour déterminer le régime compétent en matière de validation des périodes assimilées chômage, indemnisées ou non, notamment lorsque l'assuré a appartenu à plusieurs régimes de sécurité sociale. La qualité d'assuré social au régime général résulte du versement d'une cotisation, si minime soit-il, c'est-à-dire une petite cotisation, durant la période précédant immédiatement cette susceptibilité d'être validée, celle susceptible d'être validée. C'est-à-dire, avant que vous allez demander à valider vos trimestres pour chômage non indemnisé, il faut que vous ayez travaillé. Par exemple, les gens, ils travaillent le TUC à l'époque, là, le petit chômage, il gratte un petit peu partout, ou bien un petit remplacement. Voilà, c'est des petits boulots. D'accord? Qui croient que ce n'est pas important, eh bien si, c'est à partir de là qu'on va prendre en compte. Alors, le rappel du dispositif de chômage non indemnisé. Alors, il est validé autant de trimestres assimilés que l'assuré réunit deux fois 50 jours de chômage pour une année civile, dans la limite de 4 trimestres par an. Depuis le 1er janvier 1980, deux situations de chômage non indemnisées sont à distinguer. Le demandeur d'emploi n'a jamais été indemnisé, première période de chômage non indemnisée. Eh bien, la première période de chômage continue ou non est prise en considération dans la limite d'un an. Cette validation ne peut toutefois intervenir qu'une seule fois et à la condition que l'intéressé n'ait pas obtenu auparavant la validation d'une période de chômage non indemnisée faisant suite à une période de chômage indemnisée. C'est compliqué peut-être, hein? Mais bon, moi je dis ça un petit peu à l'aise, hein? J'ai tellement travaillé dans le dossier de retraite, mais je vous tiens informé que vous avez la possibilité en tout cas de le faire. Le demandeur d'emploi a cessé d'être indemnisé, période ultérieure de chômage non indemnisée. C'est-à-dire, le demandeur d'emploi, il n'a plus d'indemnité parce que c'est une période après son chômage qu'il n'a pas indemnisé. Eh bien, les périodes ultérieures de chômage non indemnisé qui font suite immédiatement à une fin d'indemnisation sont prises en compte dans la limite d'un an pour les assurés âgés de moins de 55 ans à la date de cessation de l'indemnisation ou de plus de 55 ans, mais justifiant au régime général d'une durée d'assurance de cotisation de moins de 20 ans. Dans la limite de 5 ans, si l'assuré a eu moins 55 ans, au moins 55 ans à la date de cessation de l'indemnisation, totalise au moins 20 ans de cotisation, tout régime de base confondu, y compris les périodes validées dans le cadre de règlements européens. Alors, ne relève pas à nouveau d'un régime de base obligatoire d'assurance vieillesse. Il faut qu'il réunisse toutes ces conditions-là, sont prises en compte, hein? Si l'assuré reprend une activité avant l'expiration de ces délais, eh bien, il cesse alors de bénéficier des trimestres périodes assimilées. D'accord? Donc, pourquoi je vous raconte tout ça? C'est parce que lorsque vous allez voir votre relevé de carrière, la caisse de retraite n'est pas là pour connaître forcément votre situation à l'époque. Vous travaillez, travaillez pas, chômage, etc.
la caisse a enregistré, la caisse de retraite a enregistré ce que les employeurs ont bien voulu donner. Voyez, mais c'est à vous d'aller voir votre relevé de carrière, ce qui manque, ce qui ne manque pas, etc. Alors, les nouvelles modalités de validation de la première période de chômage non indemnisée. Eh bien, le demandeur d'emploi n'a jamais été indemnisé. C'est un décret de 2011 qui a allongé la durée de prise en compte au titre de la première période de chômage. Alors donc, vous avez les chômages non indemnisés. Et à ce moment-là, si vous avez besoin de renseignements complémentaires, soit vous allez sur la circulaire de la Caisse nationale de retraite, hein, qui a été remplacée, la circulaire 2020-18 du 20 mars 2020. Alors donc, si vous voulez d'autres renseignements, je ne vais pas vous envoyer regarder les textes, puisque le Conseil des malades de Radio Arc-en-Ciel, Radio Arc-en-Ciel a créé cette émission justement pour vous aider, vous donner les détails dans les textes. Mais je vous le donne parce que... il vaut mieux que pour ceux qui peuvent, ben ils aillent aussi lire. Hein, c'est à la portée de tout le monde, hein, de lire et de comprendre. Même si Conseil des maillages vous donne les détails. Alors les conditions pour valider des trimestres de retraite sans travailler. Quelles sont les conditions? Le financement d'une telle opération repose sur la solidarité entre assurés. Ainsi, seules les situations que je vais vous donner sont éligibles au trimestre assimilé. C'est l'arrêt de maladie, congé maternité, chômage indemnisé, chômage non indemnisé. Ce que je vous ai dit tout à l'heure, vous pouvez enregistrer des périodes chômage indemnisé et il y a chômage non indemnisé, c'est-à-dire que vous avez été au chômage et vous n'avez pas touché d'allocation chômage. Non indemnisé veut dire ça, il veut dire qu'elle n'a pas touché d'allocation chômage. Le chômage non indemnisé est le cas le plus intéressant puisqu'il permet de valider jusqu'à 5 années sans travailler. Cela mérite quand même que l'on s'y attarde sur ce sujet. Vous voyez bien que le chômage non indemnisé est le cas le plus intéressant, puisqu'il permet de valider jusqu'à 5 années sans travailler. Bien sûr, comme rien n'est simple en France, les conditions sont à respecter pour que votre chômage non indemnisé soit éligible. C'est-à-dire, il faut que c'est pris en compte pour comment? Il faut être demandeur d'emploi en fin de droit, avoir au moins 55 ans, avoir cotisé 20 ans minimum, tout régime de base confondu. C'est pour ça qu'il faut toujours aller sur votre relevé de carrière. On vous donne tous vos trimestres que vous avez cotisés. Et là, on ne parle pas de trimestres, on parle de 20 ans minimum. Pardon, que vous avez cotisé, 20 ans. On ne parle pas de trimestres. De plus, la période de chômage non indemnisée doit suivre immédiatement une période indemnisée, c'est-à-dire la période de chômage. Il doit tomber juste après une période de chômage que je la touche à location là. Ben, il faut que juste après, je l'ai en période de chômage, je ne touche pas à l'indemnité. Il y a beaucoup de cas comme ça, hein, à La Réunion surtout, ce que je connais, quoi. Bien sûr, peut-être sur le continent aussi, certainement. Mais moi, je connais beaucoup de cas à La Réunion. Alors donc, il faut que la période de chômage est non indemnisée. Bon, alors donc, je vais en terminer ici. Je vais revenir dessus... jeudi prochain, puisque bon, ben, le temps m'est compté. D'ailleurs, je vais vous dire au revoir. Conseil et démaillage à une adresse email, conseil@radioarc-en-ciel.re. Le numéro de portable, c'est le 06 92 67 73 35. Et notre adresse postale, 18 bis rue Montreuil, 97 400 Saint-Denis. Merci Didier, merci à toute l'équipe de Radio Arc-en-Ciel. Je reviendrai là-dessus, je sais que ça vous intéresse. Merci Didier, merci et à jeudi prochain. Au revoir. Thank you.

0: Merci à vous de nous accompagner. Merci à Nick pour son émission Conseil des maillages. Et on poursuit avec RCF et Radio Notre-Dame pour le flash en direct.
1: RCF Notre-Dame, il est 9h. Et à la une, Gabriel Laprade, les États-Unis estiment qu'il est temps de remettre leur empreinte sur le Groenland.
2: Citation de l'émissaire américain envoyé par Donald Trump alors que ce dernier lorgne depuis plusieurs mois sur les gisements de terres rares de l'île. La compagnie aérienne EasyJet annonce avoir aggravé sa perte au premier semestre, conséquence directe de la guerre au Moyen-Orient et de la hausse des prix du carburant. Sur ce même sujet, Sébastien Lecornu va annoncer cet après-midi de nouvelles aides pour les gros rouleurs. Davantage de professions devraient y avoir droit. Et puis les maires de Paris, Marseille, Brest, Nancy ou encore Nantes appellent Patrick Bruel à annuler ses concerts moins d'un mois avant le début de sa tournée.
1: Merci Gabriel Laprade. L'information se poursuit partout en France et en Belgique. Je salue l'ensemble des journalistes de vos radios locales qui s'apprêtent à vous informer.

0: C'est une déclaration qui ne va pas calmer les tensions au sujet du Groenland.
1: Il est temps que les États-Unis remettent leur empreinte sur l'île. Citation de l'émissaire américain envoyé par Donald Trump. Jeff Landry, c'est son nom, est venu en visite sans même avoir été invité par les autorités du Groenland. Un énième chapitre alors que Donald Trump lorgne depuis plusieurs mois sur les terres rares inexploitées de l'île arctique. L'Église catholique rend hommage aujourd'hui aux moines de Tibrine. Il y a 25 ans, ces 19 religieux étaient enlevés puis exécutés en Algérie dans un contexte de guerre civile. Léon XIV saluait leur mémoire en avril dernier lors de son déplacement dans le plus grand pays d'Afrique.
0: Alors plusieurs années plus tard, quelle mémoire ! Pierrick Dubois en parle dans le débat du jour, ce sera à 9h10.
1: L'indemnité carburant de 50 euros pour les grands rouleurs va-t-elle être étendue ? Sébastien Lecornu devrait annoncer à 17h que d'autres professions pourront en bénéficier. Une conférence de presse pour aussi répondre à la lenteur du versement des aides déjà promises. Il est par contre exclu de baisser les taxes sur les carburants. Trois associations et six particuliers saisissent la justice contre les carences de l'État dans la lutte contre les PFAS. Ils se disent exposés à ces polluants éternels. Ils veulent ainsi contraindre l'État à agir pour faire cesser la pollution et organiser la prise en charge des coûts environnementaux et sanitaires.
0: Et puis vous l'avez peut-être déjà vu ce matin à Paris, la caverne du Pont Neuf.
1: Cette immense structure gonflable a pris vie cette nuit. C'est une œuvre monumentale de l'artiste JR sous forme de trompe-l'œil. Vous pourrez traverser ce tunnel gratuitement 24 heures sur 24 à partir du 6 juin.
0: Et pour la météo, Gabriel, ça y est, même en Île-de-France, c'est une saison estivale.
1: Oui, même si ce matin, le ciel peut être encore couvert par endroits, les nuages disparaîtront progressivement tout au long de la journée. Et bien entendu, plus nous verrons le ciel bleu, plus le thermomètre va grimper. Il fera 25 degrés à Paris cet après-midi, 23 pour Versailles, Melun et Meaux, 22 degrés attendus à Rambouillet.
0: Merci Gabriel Laprade. Le prochain point sur l'actualité, ce sera avec vous à 9h30 pour l'heure, il est 9h.
2: Pour l'instant, nous on poursuit sur nos ondes de radio arc-en-ciel. Et oui, à l'instant, c'était le flash en direct avec RCF et Radio Notre-Dame. On vous retrouve musicalement Émilie Brisson aux Oiseaux Paradis. Un peu plus loin sur nos ondes de radio arc-en-ciel, nous retrouverons à partir d'11h15 le petit chemin de cette semaine. C'est le petit chemin consacré à Délivrez-nous de la guerre avec le frère Manuel Rivero au micro de Mazam. Et à 11h30, bien sûr, nous retrouverons le chapelet.

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Et on poursuit, Créolocose, tisane Matarome, à partir de 11h15, le petit chemin de cette semaine, et à 11h30, le chapelet.

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2: On a passé 15 minutes le petit chemin de cette semaine avec Mazin et son invité, le frère Manuel Rivero, délivre-nous de la guerre.
3: Frère Manuel, bonjour.
4: Bonjour.
3: On se retrouve avec ce quatrième volet aujourd'hui de notre série Petit chemin, grand chemin dans la foi, investir dans la paix, non dans la guerre, délivre-nous de la guerre. Et hier, nous avons parlé du texte du cardinal Pizzaballe et comment tisser des liens, comment créer des relations et non pas des conflits qui emmènent à la guerre. Justement, aujourd'hui, dans notre série, on va parler de la course aux armements. On a l'impression que les différents mondes politiques, c'est à celui qui va avoir le plus d'armes, qui va avoir la bombe nucléaire, comme on a dit tout à l'heure. Et puis, rappeler les arguments des légitimes défenses. Comment on peut argumenter justement pour cela?
4: Voilà, donc l'enjeu est immense, hein, car où investissons-nous nos richesses?
3: C'est ça. Hein?
4: Quand une pauvre maman qui a du mal à nourrir ses enfants va demander de l'argent à une institution, on lui dit, vous savez, madame, on n'a pas les moyens, on a des restrictions budgétaires. Mais où investissons-nous l'argent?
3: C'est ça, on voit toujours les politiques qui investissent dans les armements, dans l'armée.
4: Alors, si on prend l'année 2025, l'année dernière, l'investissement mondial dans l'armement a été de 2887 milliards de dollars. 2887 milliards de dollars. Donc l'humanité a presque 3000 milliards de dollars à dépenser pour l'armement, ce qui représente par habitant 350 dollars par an et par habitant de la planète. 350 dollars. Vous voyez, quand vous regardez le salaire à Madagascar qui est de 40 euros par mois, ça fait presque le salaire d'une année. Donc, nous sommes devant une folie, hein, et nous avons aussi peur de la guerre nucléaire.
3: Hein,
4: épée de Damoclès. Hein. Il suffirait d'un moment de colère, de désir de vengeance, de folie, voire même d'une erreur humaine, hein, toujours possible, pour déclencher la destruction de l'humanité, pour brûler le monde. Et nous avons aimé ce film du réalisateur Steven Spielberg, Jurassic Park, hein, sorti en 1993, bien avant le Covid, hein, hein, qui mettait en garde l'humanité par rapport aux apprentis sorciers, mm-hmm, qui utilisent des moyens dont ils ignorent la puissance. Hein. Alors nous avons un cardinal, archevêque de Naples, Monseigneur Domenico Battaglia, hein, qui a eu le courage de dénoncer la course à l'armement comme solution au risque de la guerre. Hein. Pour lui, il s'agit surtout d'un marché fort lucratif des armes. Et il a déclaré « pas de paix tant que la guerre restera un investissement acceptable ». Tant que c'est un marché comme un autre, hein, il y a le marché du chaudron et il y a le marché des armes. Alors, il n'y aura pas de paix tant qu'on le considérera comme étant acceptable du point de vue éthique, car il appelle cela les marchands de la mort,
3: oui, tout à fait.
4: Et il appelle cela le péché. Le Christ continue d'être crucifié en la personne des victimes des guerres. Hein. Quand vous voyez les gens qui meurent, les corps déchiquetés, la jeunesse sans bras, sans jambes, les édifices détruits, hein, ce n'est pas un investissement normal. Hein? Donc, les marchands d'armes sont soutenus par des responsables politiques et cela représente un grand business.
3: Hein? complètement, oui.
4: Dans la tradition de la théologie morale, on a justifié la guerre avec des arguments classiques invoqués pour une légitime défense. Donc, on a toujours dit que nous pouvons nous défendre en utilisant notre force si nous sommes attaqués. Alors, c'est important de rappeler les arguments qui traversent les siècles dans le droit pour passer à la guerre. Donc, le premier argument, c'est le dommage causé par l'agresseur qui doit être clairement établi, significatif et durable. Donc, il faut qu'il y ait vraiment une agression durable, significative. Deuxième argument, pour pouvoir passer à la guerre, que tous les autres moyens de mettre fin au conflit ou de revenir en arrière se soient avérés inefficaces. Il ne faut pas passer à la guerre tout de suite. Troisième argument, que les conséquences de la défense armée ne soient pas pires que les dommages causés par l'agresseur. Et nous devons penser ici à la puissance de destruction massive des armes et l'arme nucléaire. Et quatrième argument, la défense doit avoir une chance réaliste de succès. Si c'est pour détruire et rester dans la même situation, ce n'est pas la peine de lancer la guerre. Donc, l'Église n'a pas de solutions techniques, de recettes miracles, mais l'Église défend le droit international. On est sorti du droit international à l'ère actuelle avec les guerres préventives. Vous voyez, une chose, c'est la légitime défense. Je suis attaqué et je réagis. Je suis attaqué dans la rue, je me défends. Je suis attaqué par un pays, le pays attaqué se défend. Et une autre chose, c'est de dire, je trouve que le voisin va peut-être m'attaquer, donc je vais brûler sa maison. La guerre préventive, ça sort du droit international.
3: Oui, tout à fait.
4: Et on est dans les guerres préventives.
3: Oui.
4: On invoque donc ce danger. Donc l'Église propose un droit international, propose le respect des institutions comme l'ONU, l'UNESCO. L'Église n'a pas un modèle politique, économique à proposer de manière dogmatique, mais l'Église a condamné le libéralisme et l'Église a condamné le marxisme matérialiste. Le libéralisme, c'est le pot de fer contre le pot de grès. C'est le renard libre dans le poulailler libre. Le renard libre, dans le poulailler libre, il dévore les poules. Et le marxisme a conduit donc à l'absence de liberté. Donc, il n'y a pas un modèle politique, un parti politique. Le pape François disait, quel est le parti de l'Église? Le peuple. Et voilà, le bien-être de la population. Mais ce que l'Église fait, c'est de se situer sur les lignes de fracture. Par rapport à ce grand débat sur l'armement, sur la guerre, l'Église se situe comme le Christ sur les lignes de fracture. Donc elle n'abandonne pas les personnes vulnérables, faibles, à la violence des puissants, mais le Christ va faire la communion, l'unité des juifs et des païens en sa personne, en son corps, par le mystère de la croix. Et les martyrs, les saints, se situent sur les lignes de fracture. Lignes de fracture, on les voit. C'est Israël, Gaza, Russie, Ukraine, États-Unis, donc Iran, riches et pauvres, gens érudits et analphabètes. Voilà. Donc le Christ fait l'unité, crée des ponts, unis en sa personne. Et donc c'est l'enseignement du Nouveau Testament et ce n'est pas du tout la course aux armements et l'investissement dans les armements, parce que plus on investit dans les armements, et plus on a risque de guerre. Donc, cette course ne favorise pas la paix, mais l'utilisation d'armes de destruction massive. Paul Valéry, l'écrivain français, disait « La guerre est un massacre de gens qui ne se connaissent pas, au profit de gens qui se connaissent.
3: Ben » oui.
4: Et ne se massacre pas.
3: Justement, c'est ce que j'allais dire. C'est toujours le peuple, c'est toujours le plus pauvre qui subit la guerre. Parce que ceux qui sont à la tête des gouvernements et qui se font la guerre, eux, ils sont très bien dans leur petit bureau, peinard, tranquille, je vais dire. Et c'est le peuple qui subit la guerre et qui...
4: Donc, par rapport à la course aux armements, les papes, le Saint-Siège, la doctrine sociale de l'Église proposent le dialogue, la diplomatie et non pas la destruction.
3: Voilà. D'accord. On en parlera dès demain dans la série Petit chemin, grand chemin à la fois, délivre-nous de la guerre. Merci, frère Manuel, et à demain.

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1: Merci au frère Manuel Rivero pour ce petit chemin de cette semaine consacré à Délivre-nous de la guerre.

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1: Et on poursuit avec le chapelet tout de suite, le mystère lumineux.

0: Bonjour à toutes et à tous. Nous méditons aujourd'hui sur les ondes de radio arc-en-ciel, les mystères lumineux du rosaire dans lesquels nous nous laissons enseigner par le Christ sur sa personne et ses actions à imiter, dont Marie est le principal exemple.
1: Au nom du Père et du Fils et du Saint-Esprit. Amen. Je crois en Dieu, le Père Tout-Puissant, Créateur du ciel et de la terre, et en Jésus-Christ, son Fils unique, notre Seigneur, qui a été conçu du Saint-Esprit, est né de la Vierge Marie, a souffert sous Ponce Pilate, a été crucifié et mort, et a été enseveli, est descendu aux enfers, le troisième jour est ressuscité des morts, est monté aux cieux, est assis à la droite de Dieu, le Père Tout-Puissant, d'où il viendra juger les vivants et les morts. Je crois en l'Esprit Saint, à la Sainte Église catholique, à la communion des saints, à la rémission des péchés, à la résurrection de la chair, à la vie éternelle.
2: Amen. Notre Père qui es aux cieux, que ton nom soit sanctifié, que ton règne vienne, que ta volonté soit faite sur la terre comme au ciel.
1: Donne-nous aujourd'hui notre pain de ce jour. Pardonne-nous nos offenses, comme nous pardonnons aussi à ceux qui nous ont offensés. Et ne nous laisse pas entrer en tentation, mais délivre-nous du mal.
2: Amen. En l'honneur du Père éternel, notre Créateur, qui vous a élu, je vous salue, Marie pleine de grâce. Le Seigneur est avec vous. Vous êtes bénie entre toutes les femmes, et Jésus, le fruit de vos entrailles, est béni.
1: Sainte Marie, Mère de Dieu, priez pour nous pauvres pécheurs, maintenant et à l'heure de notre mort. Amen.
2: En l'honneur du Verbe de Dieu, notre Sauveur, qui vous a aimé, je vous salue, Marie pleine de grâce. Le Seigneur est avec vous. Vous êtes bénie entre toutes les femmes. Et Jésus, le fruit de vos entrailles, est béni.
1: Sainte Marie, Mère de Dieu, priez pour nous pauvres pécheurs, maintenant et à l'heure de notre mort. Amen.
2: En l'honneur du Saint-Esprit, notre Consolateur, qui vous a sanctifié, je vous salue, Marie pleine de grâce. Le Seigneur est avec vous. Vous êtes bénie entre toutes les femmes. Et Jésus, le fruit de vos entrailles, est béni.
1: Sainte Marie, Mère de Dieu, priez pour nous pauvres pécheurs, maintenant et à l'heure de notre mort. Amen.
2: Gloire au Père, au Fils et au Saint-Esprit,
1: comme il était au commencement, maintenant et toujours, et dans les siècles des siècles. Amen.
3: Premier mystère lumineux, le baptême de Jésus. Jésus inaugure son ministère auprès de Jean-Baptiste aux sources du Jourdain. Son baptême a pour but pédagogique de nous montrer comment renaître de l'eau et de l'esprit nous aussi. Marie, montre-nous la beauté de notre baptême.
2: Notre Père, qui es aux cieux, que ton nom soit sanctifié, que ton règne vienne. Que ta volonté soit faite sur la terre comme au ciel. Donne-nous aujourd'hui notre pain de ce jour. Pardonne-nous nos offenses, comme nous pardonnons aussi à ceux qui nous ont offensés. Et ne nous laisse pas entrer en tentation, mais délivre-nous du mal.
4: Amen. Je vous salue, Marie, pleine de grâce.
1: Le Seigneur est avec vous. Vous êtes bénie entre toutes les femmes, et Jésus, le fruit de vos entrailles, est béni. Sainte Marie, Mère de Dieu, priez pour nous pauvres pécheurs, maintenant et à l'heure de notre mort. Amen.
4: Je vous salue, Marie, pleine de grâce. Le Seigneur est avec vous. Vous êtes bénie entre toutes les femmes, et Jésus, le fruit de vos entrailles, est béni. Sainte Marie, Mère de Dieu, priez pour nous pauvres pécheurs, maintenant et à l'heure de notre mort. Amen.
1: Je vous salue Marie, pleine de grâce. Le Seigneur est avec vous. Vous êtes bénie entre toutes les femmes. Et Jésus, le fruit de vos entrailles, est béni.
4: Sainte Marie, Mère de Dieu, priez pour nous pauvres pécheurs, maintenant et à l'heure de notre mort. Amen. Je vous salue Marie, pleine de grâce, le Seigneur est avec vous. Vous êtes bénie entre toutes les femmes, et Jésus, le fruit de vos entrailles, est béni. Sainte Marie, Mère de Dieu, priez pour nous pauvres pécheurs, maintenant et à l'heure de notre mort. Amen. Je vous salue Marie, pleine de grâce, le Seigneur est avec vous. Vous êtes bénie entre toutes les femmes, et Jésus, le fruit de vos entrailles, est béni. Sainte Marie, Mère de Dieu, priez pour nous pauvres pécheurs, maintenant et à l'heure de notre mort. Amen. Je vous salue Marie, pleine de grâce, le Seigneur est avec vous. Vous êtes bénie entre toutes les femmes, et Jésus, le fruit de vos entrailles, est béni. Sainte Marie, Mère de Dieu, priez pour nous pauvres pécheurs, maintenant et à l'heure de notre mort. Amen. Je vous salue Marie, pleine de grâce, le Seigneur est avec vous. Vous êtes bénie entre toutes les femmes, et Jésus, le fruit de vos entrailles, est béni. Sainte Marie, Mère de Dieu, priez pour nous pauvres pécheurs, maintenant et à l'heure de notre mort. Amen. Je vous salue Marie, pleine de grâce, le Seigneur est avec vous. Vous êtes bénie entre toutes les femmes, et Jésus, le fruit de vos entrailles, est béni. Sainte Marie, Mère de Dieu, priez pour nous pauvres pécheurs, maintenant et à l'heure de notre mort. Amen. Je vous salue Marie, pleine de grâce, le Seigneur est avec vous. Vous êtes bénie entre toutes les femmes, et Jésus, le fruit de vos entrailles, est béni. Sainte Marie, Mère de Dieu, priez pour nous pauvres pécheurs, maintenant et à l'heure de notre mort. Amen. Je vous salue Marie, pleine de grâce, le Seigneur est avec vous. Vous êtes bénie entre toutes les femmes, et Jésus, le fruit de vos entrailles, est béni. Sainte Marie, Mère de Dieu, priez pour nous pauvres pécheurs, maintenant et à l'heure de notre mort. Amen.
1: Gloire au Père, au Fils et au Saint-Esprit, comme il était au commencement, maintenant et toujours, et dans les siècles des siècles. Amen.
3: Deuxième mystère lumineux, les noces de Cana. Le premier signe de Jésus. À l'invitation de sa mère, Jésus transforme 600 litres d'eau en vin excellent. Image de notre humanité transformée par sa grâce. Les noces de Cana nous invitent à toujours compter sur la prière de Marie.
2: Notre Père, qui es aux cieux, que ton nom soit sanctifié, que ton règne vienne, que ta volonté soit faite sur la terre comme au ciel. Donne-nous aujourd'hui notre pain de ce jour. Pardonne-nous nos offenses, comme nous pardonnons aussi à ceux qui nous ont offensés. Et ne nous laisse pas entrer en tentation, mais délivre-nous du mal.
1: Amen. Je vous salue, Marie, pleine de grâce.
4: Le Seigneur est avec vous. Vous êtes bénie entre toutes les femmes, et Jésus, le fruit de vos entrailles, est béni. Sainte Marie, Mère de Dieu, priez pour nous pauvres pécheurs, maintenant et à l'heure de notre mort. Amen.
1: Je vous salue, Marie, pleine de grâce. Le Seigneur est avec vous. Vous êtes bénie entre toutes les femmes, et Jésus, le fruit de vos entrailles, est béni. Sainte Marie, Mère de Dieu, priez pour nous pauvres pécheurs, maintenant et à l'heure de notre mort. Amen. Je vous salue Marie, pleine de grâce. Le Seigneur est avec vous. Vous êtes bénie entre toutes les femmes, et Jésus, le fruit de vos entrailles, est béni. Sainte Marie, Mère de Dieu, priez pour nous pauvres pécheurs, maintenant et à l'heure de notre mort. Amen. Je vous salue Marie, pleine de grâce. Le Seigneur est avec vous. Vous êtes bénie entre toutes les femmes, et Jésus, le fruit de vos entrailles, est béni. Sainte Marie, Mère de Dieu,
5: priez pour nous pauvres pécheurs, maintenant et à l'heure de notre mort. Amen. Je vous salue Marie, pleine de grâce, le Seigneur est avec vous. Vous êtes bénie entre toutes les femmes.

0: vous êtes bénie entre toutes les femmes, et Jésus, le fruit de vos entrailles, est béni. Sainte Marie, Mère de Dieu, priez pour nous pauvres pécheurs, maintenant et à l'heure de notre mort. Amen. Je vous salue Marie, pleine de grâce, le Seigneur est avec vous. Vous êtes bénie entre toutes les femmes, et Jésus, le fruit de vos entrailles, est béni. Sainte Marie, Mère de Dieu, priez pour nous pauvres pécheurs, maintenant et à l'heure de notre mort. Amen. Je vous salue Marie, pleine de grâce, le Seigneur est avec vous. Vous êtes bénie entre toutes les femmes, et Jésus, le fruit de vos entrailles, est béni. Sainte Marie, Mère de Dieu, priez pour nous pauvres pécheurs, maintenant et à l'heure de notre mort. Amen. Je vous salue Marie, pleine de grâce, le Seigneur est avec vous. Vous êtes bénie entre toutes les femmes, et Jésus, le fruit de vos entrailles, est béni. Sainte Marie, Mère de Dieu, priez pour nous pauvres pécheurs, maintenant et à l'heure de notre mort. Amen. Gloire au Père, au Fils et au Saint-Esprit, comme il était au commencement, maintenant et toujours. Et dans les siècles des siècles. Amen.
1: Troisième mystère lumineux, l'annonce du royaume. Jamais on n'a parlé comme lui, s'exclament les auditeurs de Jésus. Sa parole est neuve. C'est une parole de vie et de vie éternelle. Marie, apprends-nous à la recevoir et à en vivre.
2: Notre Père, qui es aux cieux, que ton nom soit sanctifié, que ton règne vienne, que ta volonté soit faite sur la terre comme au ciel. Donne-nous aujourd'hui notre pain de ce jour. Pardonne-nous nos offenses, comme nous pardonnons aussi à ceux qui nous ont offensés. Et ne nous laisse pas entrer en tentation, mais délivre-nous du mal.
3: Amen. Je vous salue, Marie, pleine de grâce.
0: Le Seigneur est avec vous. Vous êtes bénie entre toutes les femmes. Et Jésus, le fruit de vos entrailles, est béni. Sainte Marie, Mère de Dieu, priez pour nous pauvres pécheurs, maintenant et à l'heure de notre mort. Amen.
3: Je vous salue, Marie, pleine de grâce.
0: Le Seigneur est avec vous. Vous êtes bénie entre toutes les femmes. Et Jésus, le fruit de vos entrailles, est béni. Sainte Marie, Mère de Dieu, priez pour nous pauvres pécheurs, maintenant et à l'heure de notre mort. Amen. Je vous salue Marie, pleine de grâce, le Seigneur est avec vous. Vous êtes bénie entre toutes les femmes, et Jésus, le fruit de vos entrailles, est béni. Sainte Marie, Mère de Dieu, priez pour nous pauvres pécheurs, maintenant et à l'heure de notre mort. Amen. Je vous salue Marie, pleine de grâce, le Seigneur est avec vous. Vous êtes bénie entre toutes les femmes, et Jésus, le fruit de vos entrailles, est béni. Sainte Marie, Mère de Dieu, priez pour nous pauvres pécheurs, maintenant et à l'heure de notre mort. Amen. Je vous salue Marie, pleine de grâce, le Seigneur est avec vous. Vous êtes bénie entre toutes les femmes. Et Jésus, le fruit de vos entrailles, est béni. Sainte Marie, Mère de Dieu, priez pour nous pauvres pécheurs, maintenant et à l'heure de notre mort. Amen. Je vous salue Marie, pleine de grâce. Le Seigneur est avec vous. Vous êtes bénie entre toutes les femmes. Et Jésus, le fruit de vos entrailles, est béni. Sainte Marie, Mère de Dieu, priez pour nous pauvres pécheurs, maintenant et à l'heure de notre mort. Amen. Je vous salue Marie, pleine de grâce. Le Seigneur est avec vous. Vous êtes bénie entre toutes les femmes. Et Jésus, le fruit de vos entrailles, est béni. Sainte Marie, Mère de Dieu, priez pour nous pauvres pécheurs, maintenant et à l'heure de notre mort. Amen. Je vous salue Marie, pleine de grâce. Le Seigneur est avec vous. Vous êtes bénie entre toutes les femmes, et Jésus, le fruit de vos entrailles,

0: Sainte Marie, Mère de Dieu, priez pour nous pauvres pécheurs, maintenant et à l'heure de notre mort. Amen. Je vous salue Marie, pleine de grâce, le Seigneur est avec vous. Vous êtes bénie entre toutes les femmes, et Jésus, le fruit de vos entrailles, est béni. Sainte Marie, Mère de Dieu, priez pour nous pauvres pécheurs, maintenant et à l'heure de notre mort. Amen. Je vous salue Marie, pleine de grâce, le Seigneur est avec vous. Vous êtes bénie entre toutes les femmes, et Jésus, le fruit de vos entrailles, est béni. Sainte Marie, Mère de Dieu, priez pour nous pauvres pécheurs, maintenant et à l'heure de notre mort. Amen.
1: Gloire au Père, au Fils et au Saint-Esprit, comme il était au commencement, maintenant et toujours, et dans les siècles des siècles. Amen.
2: Quatrième mystère lumineux, la transfiguration. Jésus, en quelque sorte, comprime sa gloire. Il ne la laisse pas éclater, sauf à ce moment-là. Avec ses disciples, Pierre, Jacques et Jean, au sommet du Tabor, il nous enseigne. Oui, il est le Fils bien-aimé du Père qui partage sa gloire. Marie, apprends-nous à le reconnaître.
3: Notre Père, qui es aux cieux, que ton nom soit sanctifié, que ton règne vienne, que ta volonté soit faite sur la terre comme au ciel. Donne-nous aujourd'hui notre pain de ce jour. Pardonne-nous nos offenses, comme nous pardonnons aussi à ceux qui nous ont offensés. Et ne nous laisse pas entrer en tentation, mais délivre-nous du mal.
4: Amen. Je vous salue, Marie, pleine de grâce.
0: Le Seigneur est avec vous. Vous êtes bénie entre toutes les femmes, et Jésus, le fruit de vos entrailles, est béni. Sainte Marie, Mère de Dieu, priez pour nous pauvres pécheurs, maintenant et à l'heure de notre mort. Amen.
4: Je vous salue, Marie, pleine de grâce.
0: Le Seigneur est avec vous. Vous êtes bénie entre toutes les femmes, et Jésus, le fruit de vos entrailles, est béni. Sainte Marie, Mère de Dieu, priez pour nous pauvres pécheurs, maintenant et à l'heure de notre mort. Amen. Je vous salue Marie, pleine de grâce, le Seigneur est avec vous. Vous êtes bénie entre toutes les femmes, et Jésus, le fruit de vos entrailles, est béni. Sainte Marie, Mère de Dieu, priez pour nous pauvres pécheurs, maintenant et à l'heure de notre mort. Amen. Je vous salue Marie, pleine de grâce, le Seigneur est avec vous. Vous êtes bénie entre toutes les femmes, et Jésus, le fruit de vos entrailles, est béni. Sainte Marie, Mère de Dieu, priez pour nous pauvres pécheurs, maintenant et à l'heure de notre mort. Amen. Je vous salue Marie, pleine de grâce, le Seigneur est avec vous. Vous êtes bénie entre toutes les femmes, et Jésus, le fruit de vos entrailles, est béni. Sainte Marie, Mère de Dieu, priez pour nous pauvres pécheurs, maintenant et à l'heure de notre mort. Amen. Je vous salue Marie, pleine de grâce, le Seigneur est avec vous. Vous êtes bénie entre toutes les femmes, et Jésus, le fruit de vos entrailles, est béni. Sainte Marie, Mère de Dieu, priez pour nous pauvres pécheurs, maintenant et à l'heure de notre mort. Amen. Je vous salue Marie, pleine de grâce, le Seigneur est avec vous. Vous êtes bénie entre toutes les femmes, et Jésus, le fruit de vos entrailles, est béni. Sainte Marie, Mère de Dieu, priez pour nous pauvres pécheurs, maintenant et à l'heure de notre mort. Amen. Je vous salue Marie, pleine de grâce, le Seigneur est avec vous. Vous êtes bénie entre toutes les femmes, et Jésus, le fruit de vos entrailles, est béni. Sainte Marie, Mère de Dieu, priez pour nous pauvres pécheurs, maintenant et à l'heure de notre mort. Amen. Je vous salue Marie, pleine de grâce, le Seigneur est avec vous. Vous êtes bénie entre toutes les femmes, et Jésus, le fruit de vos entrailles, est béni. Sainte Marie, Mère de Dieu, priez pour nous pauvres pécheurs, maintenant et à l'heure de notre mort. Amen. Je vous salue Marie, pleine de grâce, le Seigneur est avec vous. Vous êtes bénie entre toutes les femmes, et Jésus, le fruit de vos entrailles, est béni. Sainte Marie, Mère de Dieu, priez pour nous pauvres pécheurs, maintenant et à l'heure de notre mort. Amen.
1: Gloire au Père, au Fils et au Saint-Esprit, comme il était au commencement, maintenant et toujours, et dans les siècles des siècles. Amen.
2: Cinquième mystère lumineux, l'institution de l'Eucharistie. Le plus grand sacrement, celui de l'amour immolé. On dit de Marie qu'elle est la femme eucharistique. Elle nous apprend à la suite de Jésus à nous offrir à notre tour pour nos frères.
3: Notre Père, qui es aux cieux, que ton nom soit sanctifié, que ton règne vienne, que ta volonté soit faite sur la terre comme au ciel. Donne-nous aujourd'hui notre pain de ce jour. Pardonne-nous nos offenses, comme nous pardonnons aussi à ceux qui nous ont offensés. Et ne nous laisse pas entrer en tentation, mais délivre-nous du mal.
4: Amen. Je vous salue, Marie, pleine de grâce.
0: Le Seigneur est avec vous. Vous êtes bénie entre toutes les femmes, et Jésus, le fruit de vos entrailles, est béni. Sainte Marie, Mère de Dieu, priez pour nous pauvres pécheurs, maintenant et à l'heure de notre mort. Amen.
1: Je vous salue, Marie, pleine de grâce. Le Seigneur est avec vous. Vous êtes bénie entre toutes les femmes, et Jésus, le fruit de vos entrailles, est béni. Sainte Marie, Mère de Dieu, priez pour nous pauvres pécheurs, maintenant et à l'heure de notre mort. Amen. Je vous salue Marie, pleine de grâce. Le Seigneur est avec vous. Vous êtes bénie entre toutes les femmes, et Jésus, le fruit de vos entrailles, est béni. Sainte Marie, Mère de Dieu, priez pour nous pauvres pécheurs, maintenant et à l'heure de notre mort. Amen. Je vous salue Marie, pleine de grâce. Le Seigneur est avec vous. Vous êtes bénie entre toutes les femmes, et Jésus, le fruit de vos entrailles, est béni. Sainte Marie, Mère de Dieu, priez pour nous pauvres pécheurs, maintenant et à l'heure de notre mort. Amen. Je vous salue Marie, pleine de grâce. Le Seigneur est avec vous. Vous êtes bénie entre toutes les femmes, et Jésus, le fruit de vos entrailles, est béni. Sainte Marie, Mère de Dieu, priez pour nous pauvres pécheurs, maintenant et à l'heure de notre mort. Amen. Je vous salue Marie, pleine de grâce. Le Seigneur est avec vous. Vous êtes bénie entre toutes les femmes, et Jésus, le fruit de vos entrailles, est béni. Sainte Marie, Mère de Dieu, priez pour nous pauvres pécheurs, maintenant et à l'heure de notre mort. Amen. Je vous salue Marie, pleine de grâce. Le Seigneur est avec vous. Vous êtes bénie entre toutes les femmes, et Jésus, le fruit de vos entrailles, est béni. Sainte Marie, Mère de Dieu, priez pour nous pauvres pécheurs, maintenant et à l'heure de notre mort. Amen. Je vous salue Marie, pleine de grâce. Le Seigneur est avec vous. Vous êtes bénie entre toutes les femmes, et Jésus, le fruit de vos entrailles, est béni. Sainte Marie, Mère de Dieu, priez pour nous pauvres pécheurs, maintenant et à l'heure de notre mort. Amen. Je vous salue Marie, pleine de grâce. Le Seigneur est avec vous. Vous êtes bénie entre toutes les femmes, et Jésus, le fruit de vos entrailles, est béni. Sainte Marie, Mère de Dieu, priez pour nous pauvres pécheurs, maintenant et à l'heure de notre mort. Amen. Je vous salue Marie, pleine de grâce. Le Seigneur est avec vous. Vous êtes bénie entre toutes les femmes,
5: et Jésus, le fruit de vos entrailles, est béni. Sainte Marie, Mère de Dieu, priez pour nous pauvres pécheurs, maintenant et à l'heure de notre mort. Amen.
1: Gloire au Père, au Fils et au Saint-Esprit, comme il était au commencement, maintenant et toujours, et dans les siècles des siècles. Amen.
3: Prière à Notre-Dame au parasol.
6: Ô Notre-Dame, qui par votre saint parasol, accordez à la Réunion votre maternelle protection des laves du volcan, de l'ardeur du soleil, de la violence des tempêtes, des fortes pluies et de la destruction des cyclones. Ô Vierge Immaculée, qui par votre talon écrasez la tête de l'antique serpent, secourez-nous face à la tentation et au péché. Ô Maman Marie, protégez-nous de la maladie, secourez-nous de toutes épidémies, guerres, catastrophes naturelles et persécutions au nom de la foi.
3: Notre-Dame au parasol,
6: veillez sur nous, gardez-nous maintenant, aujourd'hui et toujours, à l'ombre de votre parasol. Amen.
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Bien, bonjour, si vous nous rejoignez sur les ondes de Radio Arc-en-Ciel, et c'est l'heure maintenant de retrouver la une de la presse de ce jour. On démarre avec le quotidien de la réunion de l'océan Indien de ce jeudi en une diminution des PEC des familles en danger. Rassemblés hier devant la préfecture, les élus demandent au Premier ministre de revenir sur la diminution de 60% des parcours emploi compétences à la Réunion. Les bénéficiaires de ces contrats témoignent de la difficulté à joindre les deux bouts. On parle aussi d'énergie, une première mondiale à la montagne. On parle aussi en cette une du travail dominical, une amende de 134 000 euros pour Intermarc. On parle aussi d'esclavage, l'abrogation du code noir en débat à l'Assemblée. En une de ce journal, c'est aussi portrait d'Annabelle Ferry, dérive à La Réunion et rallye d'Antibes à la belle performance de Damien Dorseuil. La une de la presse, c'est aussi La Réunion la première qui ne parle de d'Hydrotanica, un projet innovant d'EDF à La Réunion pour produire de l'électricité grâce à l'océan. On parle aussi en cette une de Cuisine Créole, un festival international rassemblement les plus grands chefs créoles à Saint-Denis les 23 et 24 mai. La une, c'est aussi l'info.re qui en une parle de votre opinion. Télétravail, êtes-vous plus performant dans votre activité professionnelle? C'est la question. On parle aussi du baccalauréat 2026, le plus jeune candidat à moins de 10 ans. C'était la une de la presse de ce jour et on poursuit avec la suite du programme.

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1: Et on poursuit avec le PA Justin Bemba, Changer ton cœur. À partir de 12h15, les informations internationales avec la rédaction de Vatican.

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1: Bon appétit, si vous êtes à table. Il est 12h15, c'est l'heure de retrouver les informations internationales avec la rédaction de Vatican.

0: Raúl Castro inculpé par la justice des États-Unis pour le meurtre de ressortissants américains. Les Cubains exhortés par Donald Trump à emprunter une nouvelle voie. Le chef de la Maison-Blanche resserre son étau autour de l'île communiste. La Colombie se prépare à la présidentielle du 31 mai. Les guerrilleros de l'ELN observeront une trêve lors du scrutin malgré l'impasse des négociations avec le gouvernement et le fait que l'élection s'apparente à un référendum sur la guerre. La guerre au Liban, elle doit pousser à approfondir le dialogue œcuménique et interreligieux. C'est ce que nous a confié le catholicos arménien Ram Ier en visite cette semaine à Rome. Alors que des organisations chrétiennes demandent à l'UE d'intensifier la transition écologique, le président polonais veut en finir avec le pacte vert européen. Une manifestation en soutien à cette position a eu lieu hier. Reportage dans ce journal. L'Afrique, objet de convoitise pour de nombreux pays, dont la Turquie, après une diplomatie axée sur la religion et l'économie. Ankara met l'accent sur la défense. On en parle dans notre dossier.
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0: Bonjour. Cela ressemble à une nouvelle tentative de déstabilisation de Cuba. La justice américaine a inculpé hier l'ancien président Raúl Castro pour le meurtre d'Américains en 1996. Simultanément, le secrétaire d'État Marco Rubio a affirmé dans une vidéo en espagnol destinée à la population cubaine que le président Donald Trump leur proposait une nouvelle voie. Les précisions depuis New York de Gwendal Lavina.
2: Raúl Castro est accusé avec d'autres de complot en vue d'assassiner des Américains. L'affaire remonte à 1996, il est alors ministre de la Défense. Deux avions civils pilotés par des opposants au régime castriste sont abattus, tuant quatre personnes. Todd Blanche, ministre de la Justice par intérim, a dit hier depuis Miami s'attendre à ce que Raúl Castro, 96 ans, finisse ses jours en prison aux États-Unis. Cette inculpation n'est pas une mise en scène, a-t-il précisé. Nous nous attendons donc à ce qu'il se présente ici de son plein gré d'une autre manière. Les autorités cubaines, par la voix du président Miguel Díaz-Canel, ont immédiatement dénoncé une manœuvre politique sans fondement juridique qui ne cherche qu'à justifier, je cite, l'insensé projet d'une agression militaire contre Cuba. Cette inculpation est intervenue quelques heures après la publication par Marco Rubio, le secrétaire d'État américain d'origine cubaine, d'une vidéo en espagnol à destination de la population de l'île. Il y explique que le président Trump leur propose une nouvelle voie entre les États-Unis et un nouveau Cuba. Donald Trump, pas avare de menaces contre la Havane ces derniers mois, a toutefois estimé hier qu'il n'y aura pas d'escalade car Cuba est en train de tomber en ruine. Gwendal Lavina, New York, Radio Vatican.
0: Remaniement ministériel en Bolivie face à la contestation croissante et au blocage de la passe. Le président Rodrigo Paz reconnaît devoir écouter la rue sans pour autant vouloir dialoguer avec ceux qu'il qualifie de vandales. Un peu plus tôt dans la journée d'hier, son ministre des Affaires étrangères avait accusé les manifestants d'atteinte à l'état de droit. La crise politique bolivienne est devenue dans le même temps une crise diplomatique avec la Colombie accusée d'ingérence par le gouvernement bolivien qui a expulsé l'ambassadrice de Colombie. L'ambassadeur bolivien Bogota a été à son tour expulsé par réciprocité. Cette crise intervient alors que les Colombiens s'apprêtent dans 10 jours à élire leur président. À l'approche de ce scrutin, l'ELN, l'armée de libération nationale, la plus ancienne guerrière du pays, a annoncé une trêve. Une annonce d'autant plus importante alors que les négociations de paix sont dans l'impasse et que ce scrutin ressemble de plus en plus à un référendum sur la guerre. Les explications à Bogota de Camille Bouju.
3: C'est un cessez-le-feu pour les urnes. La plus ancienne guérilla du continent a tranquillisé une bonne partie de la population colombienne en annonçant mercredi qu'elle observerait une trêve de 72 heures autour du scrutin présidentiel du vendredi soir au lundi matin. Le LN a invoqué la liberté de vote et la non-ingérence dans le processus électoral. Ce type de geste n'est pas nouveau, la guérilla s'y est habituée à chaque échéance électorale. Les pourparlers de paix engagés avec le gouvernement de Gustavo Petro en 2022 sont pourtant au point mort. Le président a suspendu le dialogue en janvier 2025 après des mois d'attaques répétées dans la région du Catatumbo à la frontière avec le Venezuela. Gustavo Petro, qui avait fait de la paix totale son grand projet, a depuis durci le ton et s'est accordé avec Washington pour intensifier les opérations militaires contre l'ELN. Cette stratégie dans la guerre sera au cœur du vote des Colombiens le 31 mai. Ils devront trancher entre continuer à négocier, comme le propose le candidat de gauche Iván Cepeda, ou en finir avec les compromis et faire intervenir l'armée, comme le réclame la droite. Une élection sous tension, alors que deux membres de campagne ont déjà été assassinés la semaine dernière. Bogota, Camille Rémi Bouju pour Radio Vatican.
0: Les négociations entre États-Unis et l'Iran sont sur le fil et c'est Donald Trump qui l'a dit, le président américain soufflant le chaud et le froid, tout comme ses interlocuteurs iraniens. Tout pourrait aller très vite, a-t-il encore déclaré. Téhéran examine pour sa part une nouvelle proposition américaine apportée par le médiateur pakistanais. Le gouvernement israélien sous le feu des critiques de nombreux pays occidentaux. Les mauvais traitements infligés à leurs ressortissants arrêtés en mer alors qu'ils tentaient de forcer le blocus naval de Gaza ont été filmés et promus par le ministre israélien de la Sécurité nationale, Itamar Ben-Gvir. Face à ce tollé, Benjamin Netanyahou a été obligé de désavouer son allié. Pour le premier ministre israélien, ces images ne sont pas conformes avec les valeurs d'Israël. C'est par une prière commune pour la paix au Liban et au Moyen-Orient que Léon XIV a accueilli le catholicos Aram Ier de l'église apostolique arménienne de Cilicie hier à l'audience générale. Aram Ier, qui s'était entretenu en privé avec le pape lundi matin, a exprimé sa profonde inquiétude pour la menace qui pèse sur l'unité et l'intégrité du Liban. Hier soir, lors d'une rencontre avec la presse, le catholicos soulignait dans ce contexte la nécessité d'un nouvel élan dans le dialogue œcuménique et interreligieux. Aram Ier.
4: Historiquement, il y a des relations particulières entre nos deux églises. Nous vivons dans un monde tout à fait différent. Il y a beaucoup de changements dans ce monde. C'est pour cela, je pense, il faut continuer le dialogue, les relations et plutôt la collaboration avec un nouveau élan. Parce qu'on ne peut pas vivre dans ce monde dans une situation d'isolement. Être église, être chrétien aujourd'hui, n'est pas facile. Donc comment on peut vivre comme chrétien en fidélité envers nos valeurs, mais en même temps, comment on peut engager un dialogue existentiel avec l'autre? Voilà un grand défi pour nous. C'est pour cela le dialogue entre l'Église et ici avec le Vatican, l'Église catholique, c'est très important.
0: Aram Ier au micro d'Alexandra Siergan. Hier, une centaine d'organisations chrétiennes appelaient l'Union européenne à ne pas faiblir dans son engagement en faveur de la transition écologique et même à renforcer sa politique environnementale. Mais cet appel n'a pas été entendu par le président polonais. Karol Nawrocki veut en finir en effet avec le pacte vert européen. Il voulait même que les Polonais s'expriment sur ce sujet par référendum. Avant que le Sénat ne se prononce hier soir sur l'éventuelle tenue de ce référendum, des milliers de Polonais ont manifesté à Varsovie pour soutenir l'idée du président. Reportage d'Adrien Sarlat.
5: Nous ne les laisserons pas fermer notre mine. La rangée de mineurs qui soutient cette bannière au cœur du cortège a traversé le pays depuis la région minière de Silésie pour protester contre le pacte vert. Comme beaucoup d'autres en Pologne, leur mine est aujourd'hui menacée de liquidation, explique leur représentant Piotr Ryba.
6: L'industrie en Europe est écrasée par des politiques absurdes et complètement inutiles qui sont émises depuis Bruxelles. La compagnie minière qui nous emploie doit payer des taxes sur l'électricité, sur le charbon extrait, sur le méthane, surtout. On est systématiquement asphyxiés par les taxes.
5: Comme tous ici, il est persuadé que le référendum proposé par le président Karol Nawrocki permettra de soustraire la Pologne au pacte vert européen.
6: Si le Sénat accepte un référendum et laisse le peuple s'exprimer, on gagnera, car tout le monde en Pologne est conscient qu'il y a quelques années seulement, les factures d'électricité ne coûtaient rien.
5: Une hausse du coût de la vie qu'il met sur le compte des régulations agricoles et des taxes imposées par l'Europe pour pousser la transition énergétique. Un constat repris par Grajina, la professeure de français a fait 3 heures de route pour venir manifester aujourd'hui.
7: Avant, je sortais faire mes courses avec 20 zlotys et je pouvais acheter plein de choses. Mais maintenant, il m'en faut au moins 100 à chaque fois. Nous avons du charbon en Pologne, donc nous devrions utiliser nos ressources. Je comprends que la diversification est nécessaire parce qu'elle augmente nos capacités, mais ce n'est pas une priorité.
5: Cette nuit, les sénateurs ont finalement rejeté la demande de référendum déposée par le président. Adrien Sarlat, Varsovie, pour Radio Vatican.
0: Conséquence de l'épidémie de virus Ebola dans l'est de la République démocratique du Congo, le gouvernement ougandais reporte les commémorations annuelles de la journée des martyrs prévues le 3 juin. La protection de la vie doit passer avant tout, écrit le président ougandais. L'influence de la Turquie en Afrique entre partenariat stratégique et ambition géopolitique. En deux décennies, Ankara s'est progressivement imposé comme un partenaire majeur et dynamique sur le continent. Après avoir d'abord mis l'accent sur l'aide humanitaire, la diplomatie religieuse et l'économie pour tisser ses réseaux d'influence, la Turquie de Recep Tayyip Erdogan renforce le volet militaro-sécuritaire de sa stratégie, notamment en Afrique de l'Ouest et au Sahel. Le mois dernier, le Nigeria et Ankara ont ainsi conclu un accord de défense afin d'aider Abuja à lutter contre la menace djihadiste. Au moins 200 éléments des forces spéciales nigériennes seront envoyés en Turquie pour y être formés. Max Valentin Robert, chercheur en sciences politiques et spécialiste de la Turquie, revient ce matin sur cette stratégie d'influence turque en Afrique.
8: Depuis l'accession du parti de Recep Tayyip Erdogan au pouvoir, l'AKP, on constate qu'il y a eu un effort de la diplomatie turque pour s'implanter sur le territoire africain. En 2003, il y avait seulement 12 ambassades turques implantées en Afrique. Il y en a désormais en 2026 44. Et en 2008, la Turquie est même devenue officiellement partenaire stratégique de l'Union africaine. Le président Erdogan lui-même s'est rendu à 53 reprises en Afrique et il a visité depuis son élection 31 pays africains. Par ailleurs, cette coopération entre la Turquie et les pays africains se manifeste sur plusieurs plans, notamment militaire, culturel et économique.
9: En ce qui concerne la question militaire, comment se traduit cette coopération avec l'Afrique, en particulier avec les pays de l'AES qui ont tourné le dos à la France ?
8: La Turquie est le quatrième fournisseur d'armes en Afrique, mais même entre 2020 et 2024, la Turquie est le 11e exportateur d'armes au niveau mondial. Aujourd'hui, la Turquie a conclu de nombreux accords militaires avec des pays africains. En 2021, il y a eu un accord militaire entre la Turquie et le Togo qui a été conclu. En 2022, il y a eu également un accord militaire entre la Turquie et le Sénégal. Par ailleurs, ce qu'il faut avoir en tête, c'est qu'en 2016, la Turquie a créé une université de la défense nationale et entre 2016 et 2020, des dizaines de responsables militaires africains ont été formés au sein de cette institution, ce qui a contribué à renforcer l'influence turque, le pouvoir relationnel de la Turquie vis-à-vis des pays africains. Cette coopération avec les pays de l'AES, elle se manifeste notamment par l'envoi de drones. La Turquie a accentué son influence sur les questions d'exportation en termes d'armement.
9: En quoi est-ce que la stratégie de la Turquie diffère-t-elle de celle de la Russie ou de la Chine, par exemple, qui tente de s'imposer en partenaire incontournable sur le continent ?
8: Je pense que sa stratégie diffère dans le sens où la Turquie choisit d'opter pour une approche pluridimensionnelle de sa stratégie d'influence en Afrique. Par exemple, la Turquie investit le secteur militaire. On l'a évoqué tout à l'heure avec la livraison de drones à certains pays africains. La Turquie investit également la scène turque sur le plan diplomatique. Par exemple, la Turquie, via la déclaration d'Ankara, a facilité un rapprochement entre l'Éthiopie et la Somalie. La Turquie également tente de s'implanter en Afrique en investissant le terrain religieux, via notamment les écoles religieuses Maarif, qui sont assez présentes en Turquie. Et puisque j'évoquais tout à l'heure les relations économiques entre la Turquie et l'Afrique, il faut savoir que en 2024, les exportations turques vers l'Afrique représentaient 23 milliards de dollars. Il y a une institution qui existe en Turquie qui s'appelle l'Agence turque de coopération et de développement. Et cette agence a 22 bureaux de coordination en Afrique et elle a géré 1900 projets entre 2017 et 2022. Incontestablement, l'un des atouts de la Turquie, c'est sa capacité à pouvoir tenter de s'implanter en Afrique via différents secteurs militaires, économiques et culturels et religieux.
9: Cette présence turque va-t-elle durer, selon vous, sur le long terme ?
8: À mon avis, la présence turque en Afrique est amenée à durer, d'autant plus qu'on assiste à une multipolarisation du monde. Et dans le cadre de la multipolarisation du monde, les États tentent à diversifier leurs partenaires. Je pense que cette multipolarisation du monde constitue incontestablement une opportunité pour la Turquie. Et puis même, la Turquie, par le passé, a participé à des opérations onusiennes. Par exemple, depuis les années 90, la Turquie a participé à une douzaine de missions onusiennes en Afrique. Et aujourd'hui, la Turquie participe à 4 des 5 opérations de maintien de la paix encore actives en Afrique, respectivement au Soudan du Sud, en République démocratique du Congo, à Abyei et en Centrafrique.
0: Interrogé par Myriam Sonduno, Max Valentin Robert, chercheur en sciences politiques et spécialiste de la Turquie, était ce matin l'invité de Radio Vatican.

0: Et on poursuit avec le béaba du christianisme, tout de suite avec RCF et Radio Notre-Dame.
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2: Maladies, guerres, catastrophes naturelles, séparations, les épreuves font partie de toute vie humaine. Elles peuvent nous faire douter de l'existence de Dieu. Pourquoi un Dieu amour permet-il autant de souffrances? Comment concilier l'existence d'un Dieu juste avec les drames de notre monde? Si Dieu est bon, pourquoi le mal existe-t-il? Eh bien, c'est la question que nous nous posons cette semaine dans le béaba du christianisme. Et pour nous éclairer, frère Édouard d'Ivry, dominicain de la province de Toulouse, maître en philosophie et docteur en théologie, co-auteur du livre « La foi chrétienne pour les curieux et les débutants », c'est aux éditions Arthège.
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2: Frère Édouard d'Ivry, bonjour.
4: Bonjour Pauline, bonjour aux auditeurs qui nous entendent.
2: Alors je précise à nos auditeurs, vous êtes aussi aumônier de prison. Frère Édouard d'Ivry, pourquoi est-ce que Dieu permet le mal? Voilà, est-ce qu'il faut remonter à la Genèse pour comprendre cela?
4: Oui, de fait, toute la Bible de la Genèse à l'Apocalypse est une réponse au mystère du mal. Il n'y a pas une ligne qui ne nous en parle pas. Parce que le mal est prégnant, il est là depuis notre naissance. Pécheur, ma mère m'a conçu, dit le psaume 50, et jusqu'à le détrônement de Satan dans l'Apocalypse au chapitre 12. Donc on a sans cesse cet affrontement par rapport aux forces du mal qui ont plein de noms. Nous n'avons qu'un vocabulaire assez limité pour l'exprimer. Il y a le mal physique, il y a le mal psychique avec les erreurs, les illusions. Saint Thomas d'Aquin disait « L'illusion et l'erreur sont une grande part dans la vie humaine ». Et donc cela est sans cesse la trame de nos jours. Et il y a le mal moral, le mal du péché lorsqu'on fait quelque chose d'autre que ce que Dieu veut. Et puis il y a le mal théologique, c'est-à-dire Satan, le démon, qui est là, qui est présent déjà dans l'Ancien Testament et qu'on retrouve massivement dans le Nouveau Testament, 1300 fois de plus que dans l'Ancien Testament. Ça prouve qu'il y a une révélation spéciale sur le mal qui nous éclaire, qui nous aide à mieux nous situer.
2: Alors, ces types de mal, vous les avez définis, vous les avez nommés. On les retrouve également dans le livre de Job. Le mal, il le vit dans sa chair, dans son âme, en quelque sorte. Qu'est-ce que nous dit ce livre de Job, déjà, avant d'essayer de comprendre ce que cela peut nous enseigner?
4: Job a souffert. Il y a comme une permission du mal dans sa vie. Il y a un affrontement terrible. Et il le dit avec nos mots pratiquement, j'ai en partage des mois d'illusions, à mon compte des nuits de souffrance, étendu sur ma couche, je me dis, à quand le jour? Sitôt levé, quand verrai-je le soir? Et des pensées folles m'obsèdent jusqu'au crépuscule, vermis et croûtes terreuses couvrent ma chair, ma peau gerche et suppure. Ce sont des mots que tout homme pourrait dire à un moment dans sa vie. Nous sommes au chapitre 7 du livre de Job. Mais en tout cela, ce qu'il y a d'extraordinaire, c'est que Job reste probe. Job croit. Job ne se détourne pas. Et il dit, nu je suis sorti du sein de ma mère, nu j'y retournerai. Le Seigneur a donné, le Seigneur a repris, que le nom du Seigneur soit béni. Et l'auteur du livre de Job ajoute, en tout cela, Job ne pécha point et il n'imputa rien d'indigne à Dieu. C'est-à-dire que son âme reste claire alors que ses amis aimeraient, dans le fond, expliquer les choses d'une manière rationnelle, mais qui ne correspond pas à la vérité des faits. Même sa femme essaye de l'entraîner, maudit Dieu et meurt, lui dit-elle. C'est terrible, cette parole.
2: Alors justement, c'est ce que nous enseigne le livre de Job, mais face à la souffrance, l'épreuve, le mal, le néant, que fait Dieu? C'est cette question qui est posée dans ce livre de Job. Mais voilà, n'est-il pas finalement humain de se poser cette question-là?
4: Alors il est très humain de se la poser, et la Bible ne se cache aucun moment, aucun fragment de la pensée de l'homme, tout y est, notamment dans les psaumes et dans le livre de Job en particulier. Finalement, il y a un dévoilement qui advient, c'est-à-dire à travers cette souffrance, à travers ce mal qui est offert. Parce que qu'est-ce que c'est que la différence entre la douleur et la souffrance? La douleur, c'est ce qu'on subit. La souffrance, c'est ce qu'on commence à entrevoir dans la lumière, c'est-à-dire on entrevoit la nécessité d'une purification. Et Job dit à la fin de ce grand livre, « Je sais que tu es tout-puissant, ce que tu conçois, tu peux le réaliser. Qui est celui-là qui voile tes plans par des propos dénués de sens? Oui, j'ai raconté des œuvres grandioses et je ne comprends pas des merveilles qui me dépassent et que j'ignore. » Et il ajoute, « Je ne te connaissais que par oui-dire, mais maintenant mes yeux t'ont vu. Aussi je me rétracte et m'afflige sur la poussière et sur la cendre. » C'est-à-dire, il y a eu une révélation.

0: auteur du livre « La foi chrétienne pour les curieux et les débutants ». C'est aux éditions Arte. Je précise également que vous êtes aumônier de prison, ce qui peut aussi nous intéresser dans le cadre de ce sujet. Qu'est-ce que nous enseigne Jésus, justement, autour de cette question? Quelle est l'attitude de Jésus dans les évangiles face au mal? Comment est-ce qu'il se situe par rapport à ça?
1: Alors Jésus, d'emblée, dès sa vie publique, commence par montrer qu'il est comme quelqu'un qui ne soutient pas le mal. Il est contre le mal, il est opposé au mal, que ce soit le mal physique ou que ce soit le démon. Les fameuses trois tentations du démon dans le désert sur l'avoir, le savoir et le pouvoir, Jésus dit « niet », il ne rentre pas dans la complicité avec le mal, ni le mal physique, ni le mal théologique, le démon. Cependant, le mal moral, évidemment, il l'affronte, mais dans la liberté de chacun. Et c'est là qu'est la difficulté que l'on rencontre à chaque page, dans le dialogue qu'il donc soutient avec ses interlocuteurs. Il les pousse à renoncer au mal moral et à rentrer dans le bien. Et ça, c'est un travail, je dirais, de pédagogie. Avec l'un, il dira « Non, ta souffrance ne vient pas de toi comme à l'aveugle né. Ni lui, ni ses parents sont la cause de son aveuglement, du fait qu'il ne voit pas qu'il est aveugle. Par contre, au chapitre 5, à celui qui est l'impotent de la belle porte, la piscine de Bethsaida, il lui dira ne recommence plus à pécher de peur qu'il ne t'arrive pire encore par rapport à la souffrance précédente dont Jésus l'a délivré. » Lui qui était donc impotent et qui devient quelqu'un qui peut marcher, qui peut prendre son grabat et marcher. Vous voyez, donc il y a un discernement sur ce que vit chacun. Et dans ce discernement, il y a la liberté qui est en jeu. La liberté est un bien. Malheureusement, la liberté de faire le mal est un mal. Voilà la grande révélation que donnent les théologiens. Le libre arbitre est un bien, la liberté de faire le mal moral est un mal lui-même. Et Jésus entraîne dans la grâce ceux qui le veulent à restaurer leur liberté, non plus une liberté de choix, mais une liberté de qualité qui permet d'aller vers le bien et d'être, je dirais, émancipé par le bien des atavismes du mal psychique, du mal physique, du mal théologique. Et c'est un grand chemin de liberté que le christianisme. Une loi de liberté.
0: Donc, il nous enseigne la liberté face à cela, mais il n'y a pas de jugement de sa part?
1: Alors, il y a certainement un jugement qui est donné, que le mal est mal et qu'il faut le condamner, et que le bien est bien et qu'il faut le soutenir. Hein, c'est le fameux passage du Deutéronome. Il y a deux voies devant toi, choisis le bien et le bonheur, hein, ne choisis pas le mal et le malheur. C'est là le discernement, c'est là le jugement. Si vous voulez, le mot jugement et le mot discernement sont identiques en grec dans le Nouveau Testament. C'est le verbe krinein. Et le verbe krinein, ça veut dire aller jusqu'à la racine des choses, discerner finalement où est le bonheur. Hein, parce que toute la Bible est une religion de bonheur qui veut nous entraîner vers le bonheur éternel, recouvrer le bonheur éternel. Le démon, dans le moment du péché originel, a tordu les choses, il a montré où était le but, mais il a proposé à Ève et finalement à Adam un moyen mauvais pour atteindre ce bonheur. Et qu'est-ce que fait Jésus? Eh bien, il vient restaurer le vrai chemin pour retrouver un moyen bon pour atteindre la fin qui est bonne. Car un acte humain doit être intégralement bon, dit saint Thomas d'Aquin. C'est ça qui est le grand secret. Il faut que tout soit bon, les moyens et la fin. Et à ce moment-là, le bonheur survient.
0: Frère Édouard d'Ivry, est-ce que le mal peut l'emporter sur le bien?
1: Alors non, jamais, même sur des apparences terribles. Quand on voit la Deuxième Guerre mondiale, je pense que beaucoup se sont dit, ça y est, le mal va triompher d'une manière terrible. Je pense que des conflits actuels dans le monde, il y a 57 conflits dans le monde, ben, tous ceux qui y sont, qui ont, je dirais, la tête sous l'eau, doivent se dire, ben, ça y est, le mal va l'emporter. Eh bien non, Dieu est l'infiniment bon, qui est le bien suprême, et de tout mal, il sait paradoxalement faire sortir un bien. Hein. Tout concourt au bien de ceux qui aiment Dieu, dit saint Paul avec beaucoup de force et de courage, et illuminé par le Saint-Esprit. Romains chapitre 8, verset 28, tout concourt au bien de ceux qui aiment Dieu. C'est révélateur et ça change toute une vie.

On va terminer sur cette note positive. Merci beaucoup, frère Édouard d'Ivry. Je renvoie les auditeurs justement au livre que vous avez coécrit, La foi chrétienne pour les curieux et les débutants, qui répond notamment à cette question, mais à beaucoup d'autres encore. C'est aux éditions Arthez. Je rappelle que vous êtes dominicain de la province de Toulouse, maître en philosophie et docteur en théologie. Un immense merci. Vous pouvez évidemment retrouver cette émission sur rcf.fr et sur toutes les plateformes. Merci.

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3: Et on poursuit avec Claire Bouchadeuil, tel un berger.

0: Bon après-midi à tous, on poursuit avec un Sapphire de Notre-Dame, les racines du présent, dans notre quête du passé, attention aux fausses croyances.
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2: Bonjour à tous, bienvenue sur l'antenne de RCF Notre-Dame pour cette nouvelle édition des racines du présent. Vous l'avez noté, nous vivons une époque paradoxale. Jamais l'accès au savoir historique n'a été aussi facile et pourtant jamais la confusion autour de ce savoir historique n'a semblé si grande. En effet, parce que nous sommes tous en quête de sens, eh bien nous sommes parfois tentés de nous perdre dans ce qu'on appelle aujourd'hui les vérités alternatives ou encore la pseudo-histoire qui prospère, nous allons l'entendre avec notre invité, sur nos vulnérabilités, nos faiblesses intellectuelles, peut-être au même titre que les différents complotismes qui prospèrent aujourd'hui, ainsi que les climato-scepticismes. Avec notre invité, nous allons tenter, dans le domaine de l'histoire, de démêler le vrai du faux, et notamment dans les premiers temps de l'humanité. Jean-Jacques Bedu, bonjour.
3: Bonjour Frédéric.
2: Merci beaucoup d'être avec nous. Vous publiez aux éditions du CERF le premier volume d'une somme qui atteindra 3 volumes. Ce premier volume s'intitule « L'Odyssée du savoir ». Vraie sagesse et fausse croyance. Vous êtes historien amateur et passionné, on va l'entendre. Vous avez créé un prix qui s'appelle le prix Mare Nostrum. Et avec vous, nous allons voir comment, dans notre quête du passé, nous pouvons être attentifs aux fausses croyances.
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2: Donc Jean-Jacques Bedu, vous êtes historien, amateur passionné. Et avec ce premier volume assez important, puisqu'il y a plus de 600-700 pages, eh bien vous ouvrez une trilogie, l'Odyssée du savoir, vraie sagesse et fausse croyance, c'est publié aux éditions du CERF. Et on voit en vous lisant que vous construisez deux histoires parallèles. D'une part, et on va y venir, vous évoquez la connaissance authentique, celle des grandes traditions spirituelles et des savoirs structurés des civilisations anciennes, qui sont, et vous nous le rappelez, à la fois méconnues et très nombreuses. Et puis d'autre part, vous stigmatisez, vous mettez en accusation ce que vous appelez les contrefaçons organisées, la pseudo-histoire, la pseudo-archéologie, qui singe les atours du savoir pour séduire, ou plus grave, pour servir des idéologies. Alors, on va y venir, mais avant cela, je voudrais vous faire écouter une archive sonore. On va entendre la voix d'un homme. Un homme qui s'appelle Graham Hancock, dont peut-être que certains de nos auditeurs l'ont déjà croisé, qui sur les réseaux sociaux, sur les plateformes de streaming, est très très très très présent. Graham Hancock qui se présente comme archéologue. On va l'écouter, voir quel est son projet.
4: Je m'appelle Graham Hancock. Je ne prétends pas être archéologue ou scientifique. Je suis journaliste et j'enquête sur le sujet de la préhistoire humaine.

0: Je suspecte les humains d'être une espèce touchée par l'amnésie. Nous avons oublié un élément extrêmement important de notre passé. Et je pense que cet élément extrêmement important, c'est une civilisation avancée disparue pendant l'ère glaciaire. J'ai passé des années à chercher des preuves de ce peuple disparu à différents endroits du globe. Désormais, je cherche à rassembler mes indices.
1: Je trouve ça vraiment très curieux.
0: Pour vous montrer des preuves qui chamboulent la vision traditionnelle de l'histoire,
2: cela rend les premiers faits connus bien plus anciens.
0: Des constructions du passé d'une sophistication étonnante.
3: C'est le site d'archéo-astronomie le plus étonnant d'Amérique du Nord.
0: Qui constitue l'empreinte d'une civilisation préhistorique développée.
4: Voilà, c'était donc Graham Hancock que vous citez à de très nombreuses reprises, Jean-Jacques Bedu, dans votre livre, dont je rappelle le titre, « L'Odyssée du savoir, vraie sagesse et fausse croyance », publié aux éditions du CERF. Donc Graham Hancock se présente comme journaliste. Il est à la tête d'une véritable industrie médiatique puisque ses nombreux documentaires rencontrent un grand succès sur les plateformes vidéo, les plateformes de streaming. Et donc son hypothèse, c'est qu'il y a une civilisation originelle qui aurait disparu. Et donc ce qui va avec cette hypothèse, c'est de considérer que tous les travaux menés par les archéologues et historiens professionnels sont des charlatans et que seul lui, Graham Hancock, détient la vérité. Jean-Jacques Bedu, comment en êtes-vous venu à vous intéresser à cette question des vérités alternatives en histoire ?
5: Vous avez particulièrement bien choisi l'extrait en liminaire. Il ne vous a pas échappé dans l'élément narratif, déjà la musique, musique inquiétante, envoûtante. Vous avez un homme seul contre l'establishment.
4: Voilà.
5: Qui nous raconte une histoire absolument extraordinaire, celle à l'époque du Dryas ancien, c'est-à-dire fin de la période glaciaire, à moins 12 000, où une civilisation technologiquement très avancée aurait disparu, tout en nous délivrant certains secrets permettant de bâtir, parce que nous étions évidemment des êtres totalement ignorants, donc de bâtir des cathédrales, pas les cathédrales, c'est beaucoup plus tardif, pardon, mais bâtir Göbekli Tepe, bâtir les pyramides, les ziggourats, etc. etc.
4: Les mégalithes de Karnak.
5: Les mégalithes de Karnak, Stonehenge, donc voilà. nous n'aurions pas pu, avec notre intelligence, y arriver. Donc ça c'est sa grande thèse. Vous savez, dans le milieu, il est surnommé Pyramidio. Mais je pense qu'il n'est pas si idiot que ça, en définitive, parce que Graham Hancock, c'est plus de 10 millions de lecteurs. Il a déjà sévi dans l'Égypte.
4: Donc c'est un business.
5: C'est un véritable business.
4: Oui.
5: Et d'ailleurs, pour Netflix, ça a été aussi un véritable business, puisque je crois qu'on est à peu près à 100 millions de vues sur les deux saisons d'Ancienne Apocalypse. Donc on peut imaginer ce que cela génère et ce que cela génère particulièrement après, à la fois sur les réseaux sociaux, en termes de publicité.
4: Donc c'est une supercherie.
5: C'est une véritable supercherie de A à Z. Il suffit simplement un petit peu de se pencher dans ce qu'il raconte. Il ne va jamais donner la parole à de véritables scientifiques. En tout cas, quand il donne la parole, ça va automatiquement dans son sens. Il ne supporte pas la contradiction. Qu'il soit journaliste et pas archéologue, en soi, ce n'est pas un problème, en définitive. Ce qui est grave, c'est qu'il va nous amener dans une direction qui n'est pas rien n'est cohérent, en fait. Et ça joue sur une fonction de notre cerveau. Et si je peux me permettre d'expliquer en fait comment fonctionne notre cerveau.
4: Vous écrivez, Jean-Jacques Bedu, dans votre livre, que notre cerveau est une machine à croire.
5: Oui,
4: voulez-vous dire ?
5: C'est une machine à croire avant d'être une machine à savoir, en définitive. Et le prix Nobel d'économie, Daniel Kahneman, qui est psychologue, l'a parfaitement expliqué. En fait, notre cerveau fonctionne selon deux systèmes. Un système 1, qui est un système intuitif, qui est celui qui nous dicte depuis la nuit des temps. C'est-à-dire que ce système-là, on est obligé de le mettre en œuvre si on, à l'époque, imaginait à l'âge de pierre, quand on entendait un bruit dans un fourré, on n'avait pas le temps de réfléchir, ça pouvait être un prédateur. Donc il fallait partir.
4: Oui, c'est ça.
5: Voilà, ça c'est le système 1. Système 1 que l'on active encore aujourd'hui au moindre danger. C'est notre, notre instinct de survie.
4: C'est reptilien, comme on dit.
5: C'est reptilien, voilà. Absolument. Mm-hmm. En plus, il faut faire attention à ce qu'on dit voilà. avec les reptiliens, parce qu'il y en a d'autres qui. Il y a d'autres théories là-dessus. Voilà. Et nous avons un système 2. Le système 2, il est par contre, c'est la raison, c'est la réflexion. Mais ça, notre cerveau, il n'aime pas du tout l'activer parce que c'est complexe, parce qu'il consomme énormément d'énergie. Vous savez, le cerveau ne pèse pas beaucoup dans notre corps, mais il consomme 20% de notre énergie, y compris pendant le repos.
4: Mais il faut s'en féliciter.
5: Absolument.
4: C'est ce qui fait notre spécificité, voilà, notre singularité.
5: Voilà, mais à condition quand même de temps en temps de l'activer. Mmh. Ce que nous ne faisons pas forcément. Et en plus, consommant cette énergie, on consomme beaucoup de glucose. Et puis à un moment donné, il n'est pas content. Et puis il nous dit, j'ai faim, il nous amène dans le frigo. Voilà. Ça, c'est... Donc en fait, tout l'arc narratif d'Ancien Apocalypse, et je suis tombé dedans, c'est pour ça que j'ai regardé cette émission, et ce livre est le produit de cette émission, en définitive.
4: C'est un contrepoison, en quelque sorte.
5: Voilà, c'est ça.
4: Une antidote.
5: Voilà, j'ai été fasciné parce que je suis un grand rêveur. On a une grande appétence, on a tous une appétence pour le mystère. Je suis un grand rêveur, mais à un moment donné, j'ai fait un petit peu ce que j'avais fait pour Rennes le Château. Je ne sais pas si vous voudriez que nous en parlions par la suite.
4: Alors, vous nous en parlerez tout à l'heure, parce que vous avez beaucoup travaillé sur cette affaire de Rennes le Château. On en parlera dans un instant.
5: Et donc, j'ai fait exactement la même démarche. Je me suis dit, mais je vais aller vérifier quand même tout ce qu'il dit. Mmh. Et là c'est incroyable, c'est terrifiant. Ce ne sont que des billes vésées, pardonnez-moi cette expression. Oui. C'est n'importe quoi. C'est n'importe quoi. Mais ça fonctionne très bien. Ça permet de faire rêver. On a besoin de rêves. Mmh. Et puis surtout, il est seul contre tous. Donc, ça nous ramène à la fameuse théorie du complot. On nous cache quelque chose. Mmh. Et quand on regarde en plus...
4: Ce qui fait le succès, justement, de la théorie du complot.
5: Et quand on regarde ce style d'émission... Mmh. On a la sensation d'accéder à un secret, c'est-à-dire que nous sommes supérieurs. Mmh. Voilà.
4: Et ça fait du bien.
5: Voilà. Ça, pour une fois, oui. ça nous fait vraiment du bien. Et puis en plus, c'est vrai que dans des réunions mondaines, on peut avancer ce genre de choses, on attire sur soi...
4: Alors du coup, vous avez voulu construire une sorte d'antidote, et en tant que historien amateur, je le répète, mais passionné, vous avez relu tout ce qui a été écrit, produit, travaillé par de véritables historiens scientifiques sur les origines de l'humanité. Mmh. Et c'est aussi ce que vous nous proposez dans votre livre, qui est une véritable compilation intelligente de tout ce qui est disponible aujourd'hui en matière de ressources intellectuelles sur l'origine de l'humanité. Alors, il y a une question qui nous vient à l'esprit quand on écoute ce que dit Graham Hancock, c'est cette affaire de l'Atlantide. L'Atlantide dont on a... Voilà, ça fait partie des mythes que nous pouvons avoir en tête de cette civilisation engloutie qui nous aurait précédé. Est-ce que ce mythe est toujours aujourd'hui actif, Jean-Jacques Bedu ?
5: Plus que jamais. Alors, je vous signale, ce qui est très intéressant, d'ailleurs, c'est que Graham Hancock ne parle jamais de l'Atlantide. Mmh. Hein, donc, mais on pressent évidemment qu'il s'agit de ce fameux continent perdu. Bon, bah, l'Atlantide est née de l'imagination de Platon, à peu près à moins 360. Donc, l'Atlantide, c'est une île qui est au-delà des colonnes d'Hercule.
4: C'est-à-dire du détroit de Gibraltar.
5: Voilà, tout à fait. Mmh. Qui va sombrer par son hubris, par son orgueil absolu. Et les Grecs détestaient plus que tout l'orgueil. Et ce qui est très intéressant, c'est que l'Atlantide déclare la guerre à tous les peuples méditerranéens, et en l'occurrence Athènes, et elle va sombrer en une jour et une nuit, punie par son orgueil. Voilà ce que nous dit Platon. Jusqu'à la Renaissance.
4: Mais c'est une métaphore.
5: Mais bien sûr, mais tout le monde l'a pris ainsi.
4: Oui.
5: Donc nos anciens étaient peut-être plus intelligents, ils savaient lire la symbolique. Jusqu'à la Renaissance, on ne s'intéresse plus à l'Atlantide. Athanase Kircher, qui pourtant était un extraordinaire polymathe, va quand même tenter de la chercher. Et c'est surtout au XIXe siècle... que là, on va vraiment, suite aux travaux d'Ignace Donnelly, on va vraiment chercher l'Atlantide. Et il y a une folle qui s'appelle Elena Petrovna Blavatsky, avec la doctrine secrète qui va ramener également ce sujet. Les nazis vont s'y intéresser, la plus que largement. Et aujourd'hui, nous sommes persuadés que l'Atlantide a existé. Et on ne cesse de chercher l'Atlantide. Alors, ce qui est extraordinaire quand même, c'est que on n'a absolument aucun vestige.
6: Oui, hein, donc même on n'a rien trouvé.
5: Même vrais archéologues même pas un tesson de poterie, même d'accord. pas une cuillère. Donc, c'est vraiment une civilisation très écologique. D'accord. Elle n'a rien laissé.
4: Alors, on voit le regard critique que vous portez sur ce mythe de l'Atlantide, qui est devenu une sorte de méli-mélo idéologique, si on vous entend bien. Mais il y a par ailleurs un autre mythe de l'origine universelle de l'humanité, c'est cette question du déluge qu'on retrouve dans la Bible et qu'on retrouve dans bien d'autres également, dans bien d'autres histoires originelles de l'humanité. Alors, quel regard, vous, Jean-Jacques Bedu, portez-vous sur cette affaire du déluge, dit le déluge universel?
5: Alors, Graham Hancock, effectivement, c'est la théorie de Graham Hancock. Oui. Hein, donc, il va, et c'est vrai, on a archéologiquement certains endroits sur Terre où on va trouver des alluvions. Mm-hmm. Voilà, ça, c'est vrai. Et c'est particulièrement vrai en Mésopotamie. Donc, entre deux couches d'habitation, on a une très, très grande couche d'alluvions. Ça prouve qu'il y a eu, dans une période aux alentours de peut-être moins 4000, moins 5000, des pluies très très importantes. Mmh. Et comme par hasard, vous allez trouver un des grands textes fondateurs de l'humanité, c'est l'épopée de Gilgamesh. Mmh. Et dans l'épopée de Gilgamesh, qu'est-ce que raconte cette épopée? Donc les dieux punissent les hommes parce qu'ils font trop de bruit. Mmh. Donc ils décident d'en sauver un qui va s'embarquer dans une arche avec des animaux et évidemment une colombe qui va les guider pour retrouver la terre. Ça, c'est ce que nous
6: c'est
5: allons
6: une métaphore.
5: Oui, et c'est ce qu'on va retrouver dans la Genèse quelques millénaires plus tard. Mmh. C'est extraordinaire. Voilà.
4: Mais
5: c'est...
4: Oui, il y a une filiation. La Genèse s'inscrit dans une histoire déjà en cours, dans une histoire de la pensée déjà en cours.
5: Voilà, la Genèse va prendre ce qu'il y a de meilleur dans d'autres traditions. Et d'ailleurs, beaucoup de religions prennent ce qu'il y a de meilleur. Mmh. Alors, c'est très c'est pas uniforme. On va retrouver effectivement des traces de déluge entre guillemets dans certaines parties
4: de cataclysme.
5: De cataclysme. Oui. Mais ce n'est pas uniforme. Oui. Ce n'est pas daté. Mmh. Voilà. Donc tout le narratif de Graham Hancock tombe à l'eau. cette expression. Mmh. Hein, donc il n'y a pas eu de déluge. Mais si je peux me permettre. Il y a une version qui est très très intéressante avant des grands mythes fondateurs, avant le mythe du déluge, c'est le mythe de l'émergence primordiale et c'est le mythe de la caverne. Et c'est ce que je trouve le plus intéressant.
4: Oui.
5: Et ça, c'est Jean-Louis Le Quellec qui nous en parle dans La caverne originelle. Donc,
4: que vous citez longuement dans votre livre.
5: Je trouve l'art pariétal absolument fascinant.
4: Donc, Monsieur Le Quellec est un véritable archéologue.
5: Absolument.
4: Voilà. Oui. C'est un scientifique.
5: C'est un scientifique.
4: Ça n'est pas un imposteur journaliste.
5: Oh non. voilà. Sûrement pas. Il y a deux grandes théories sur l'art des cavernes. La première, ce serait le chamanisme. Mm-hmm. Donc ces hommes, ce seraient enfermés au fond des grottes.
4: Le chamanisme qui connaît une recrudescence aujourd'hui.
5: Non, c'est pas le même.
4: C'est pas le même.
5: C'est pas le même.
4: D'accord.
5: C'est pas le même. C'est du charlatanisme, pardonnez-moi.
4: D'accord.
5: Aujourd'hui, hein.
4: Bon.
5: Donc, c'est sûrement pas le même. Mm-hmm. Donc, ces femmes.
4: Au fond des grottes.
5: Sa femme et s'enferme au fond des grottes dans un espace qui est clos, avec un silence minéral.
4: Obscur,
5: manque d'oxygène, tout est favorable à la transe en fait. Et qu'est-ce que nous apprennent l'art pariétal? Que ce n'est pas de l'art pour l'art en définitive. Et il semblerait, d'après les recherches des scientifiques, qu'il s'agirait de la caverne et quelque part l'intercession entre le monde visible et le monde invisible. Et c'est ce qu'ils ont dessiné. C'est une des premières formes d'animisme.
4: Le monde invisible où vivent encore les morts.
5: Voilà, le monde des esprits et le monde des animaux. Mmh. Et alors, la théorie de Le Quellec, elle est fantastique. Pourquoi? Parce que ce serait le premier mythe véritablement connu. Et c'est celui qui aurait voyagé avec l'immigration de Sapiens depuis l'Afrique. Mmh. Et on le voit un petit peu partout. Il en a recensé 749 versions. Ce serait le mythe le plus ancien. Et alors, qu'est-ce que nous dit ce mythe de l'émergence originelle? C'est que, naguère, les animaux et les hommes vivaient en parfaite harmonie donc dans les profondeurs. Et puis un jour, un animal malicieux, il faut toujours un animal malicieux, soit c'est le renard, soit c'est le corbeau, fait remonter les hommes et les animaux à la surface de la Terre. Et à partir du moment où ils découvrent la lumière, donc la connaissance, ils deviennent mortels. Et c'est ce mythe que l'on retrouve.
4: Ça nous fait penser à la Genèse.
5: Évidemment.
4: Adam et Ève.
5: Voilà. D'ailleurs, un petit détail, donc la Genèse, la transmission, c'est la pomme de la connaissance qui est transmise. Et c'est plus tard saint Augustin qui va le transformer en péché originel. Mais ça n'est pas donc aux origines. Donc voilà.
4: De même que la pomme n'existe pas dans la Bible, c'est le fruit.
5: Oui, pardon. Voilà. Donc en fait, ce mythe est très très intéressant parce qu'on le retrouve partout, et in fine chez les Indiens Navarros, par exemple. Voilà, ce qui serait un des premiers mythes de l'humanité.
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4: Au micro, Frédéric Mounier, nous sommes aujourd'hui en compagnie d'un homme qui est à la fois, disons, amateur, historien, passionné d'histoire. Notre invité se nomme donc Jean-Jacques Bedu. Il publie aux éditions du CERF l'Odyssée du savoir, vraie sagesse et fausse croyance. Et avec lui, nous essayons de remonter l'histoire de l'humanité et de démêler le vrai du faux et de dénoncer les vérités alternatives qui prospèrent en ce moment sur les réseaux sociaux en matière d'histoire, qui sont donc alimentées par des complotistes, par des climato-sceptiques, ce qu'on appelle aujourd'hui la pseudo-histoire. Alors avec vous, Jean-Jacques Bedu, nous avons commencé notre marche donc à l'origine des histoires de l'humanité. Vous avez évoqué cette théorie de l'émergence primordiale, le chamanisme, les animismes aussi. Alors ce que vous appelez l'aube du sacré dans votre livre, l'aube du sacré, il y a entre 40 000 et 100 000 ans, vous nous rendez attentifs dans votre livre à ce qu'on peut voir encore aujourd'hui, une main peinte sur une paroi, un corps néandertalien couché dans sa première tombe, une parure de coquillage portée non pour se protéger du froid, mais pour se parer. Et vous dites, Jean-Jacques Bedu, et vous faites l'écho des travaux des véritables archéologues, paléontologues et préhistoriens, ces gestes ne relèvent plus de la simple survie, ils révèlent une conscience qui pressent une dimension invisible. C'est ça qui vous fascine, Jean-Jacques Bedu ?
5: Oui. Et si au commencement était le sacré ? Voilà. Prenons un exemple qui est incroyable et qui m'a fasciné, auquel je consacre un chapitre assez important, c'est Göbekli Tepe.
4: Alors, nous sommes en Turquie, donc voilà, en Anatolie. Nous sommes 7000 ans avant les pyramides d'Égypte, c'était donc il y a environ 11000 ans. Et vous dites que ce lieu qui a été découvert récemment est le premier temple de l'humanité. Racontez-nous, Jean-Jacques Bedu.
5: Jusqu'à présent, nous étions persuadés que d'abord, il y avait l'agriculture, ensuite, après, il y avait la cité et il y avait le sacré. Et bien voilà qu'il y a presque 11 600 ans, des êtres qui étaient des chasseurs-cueilleurs, nomades, qui ne connaissaient ni le fer, ni la poterie, ni l'élevage des animaux, qui pratiquaient l'agriculture, mais pas de manière intensive, vont ériger des cercles concentriques dans lesquels ils vont insérer des piliers qui font presque 10 tonnes, taillé en T, en plus. C'est pas facile. Voilà. Ils sont parfaitement taillés. Sur ces cercles concentriques, on est arrivé à prouver que certains étaient alignés selon un triangle équilatéral parfait. Nous sommes en moins 9600. Comment ont-ils pu faire? Et surtout, sans l'apport de l'agriculture, parce qu'il a fallu déployer énormément d'énergie pour ça.
4: Et de ressources.
5: Et de ressources. Donc, ça veut dire que, à l'origine, le sacré a été extrêmement important pour ces populations-là.
4: C'est ce que vous écrivez, Jean-Jacques Bedu. Voilà. C'est le besoin du sacré qui a rassemblé les hommes. Et c'est peut-être lui, vous êtes quand même précautionneux, c'est peut-être lui qui a engendré la civilisation.
5: Or, je serais presque aujourd'hui en tendance à l'affirmer, en fait. Religion, ça veut dire relier.
4: Ouais.
5: Relier, relire. Donc, c'est autour de ces mythes fondateurs donc, que ces êtres se sont
4: et alors,
5: les uns aux autres.
4: Ce que vous nous dites, Jean-Jacques Bedu, c'est qu'il n'est pas nécessaire d'aller chercher le surnaturel, une civilisation disparue, d'extraterrestres, etc. Il suffit d'écouter, de regarder et de se plonger dans les travaux des archéologues professionnels, des préhistoriens professionnels, des paléographes professionnels, qui nous propose, avec une science qui évolue au fil des années, qui nous propose des explications qui tiennent la route et qui n'ont pas besoin de pseudo-histoire. On évoquait tout à l'heure Graham Hancock, qui a beaucoup travaillé sur Stonehenge, sur ses alignements, donc au Royaume-Uni. Autour de Stonehenge, on a inventé, dites-vous, Jean-Jacques Bedu, des géants, des extraterrestres, une autre civilisation. Alors qu'en fait, que nous disent les travaux des véritables scientifiques ?
5: Parce qu'en fait, on refuse, et ça, on en revient à la problématique de notre cerveau, c'est ce qu'on appelle le biais de proportionnalité. C'est-à-dire que ce soit Stonehenge, que ce soit Göbekli Tepe, les pyramides, qui sont quand même assez grandioses.
4: On va en parler, les pyramides.
5: Voilà.
4: Oui.
5: On ne peut pas accepter que derrière, il y ait quelque chose
4: de simples humains.
5: De simples humains qui aient pu faire ça. Imaginez Stonehenge, par exemple, puisque vous l'évoquez, c'est très intéressant. Stonehenge, la pierre d'autel qui pèse, je crois, près de 80 tonnes, elle vient d'Écosse. Toutes les pierres bleues en dolérite proviennent de 240 kilomètres.
4: Expliquez-nous les pierres bleues.
5: Alors, les pierres bleues, ce sont des pierres qui ont une particularité, effectivement, puisqu'elles ont donc ce reflet bleu. Et elles sont extraites à 240 kilomètres au Pays de Galles. D'accord. Donc, on les a acheminées.
4: Alors
5: jusque-là.
4: Et comment cela a-t-il été possible ?
5: Et ces gens qui les ont acheminés, ce ne sont que des bergers et ce ne sont que des paysans. Alors, comment ont-elles été acheminées ? Il y a deux hypothèses. Il y a l'hypothèse maritime, parce qu'il faut savoir qu'on sait très bien naviguer à l'époque. Hein. Même en moins de 2500, moins de 3000, on sait parfaitement naviguer. Et ben, en fait, non, les archéologues ont retracé ce chemin. Et avec une expérience très, très intéressante, et c'est un reportage sur Arte que j'ai vu très récemment d'ailleurs, qui m'a enclin à modifier ce que j'avais écrit, parce qu'il y a une évolution permanente dans les découvertes archéologiques.
4: Oui, naturellement, la science évolue tout le temps.
5: Voilà. Et en fait, une classe de collégiens est arrivée à manier un bloc de 10 tonnes. Donc, et puis on est dans le temps long, ces êtres n'étaient pas pressés.
4: Alors, centimètre par centimètre.
5: Centimètre, effectivement. Et puis, on s'est aperçu en plus que ces pierres, ils les avaient installées pas d'abord à Stonehenge, elles avaient été installées ailleurs, et puis après, elles ont été déménagées et mises à Stonehenge. Donc voilà.
4: Donc pas besoin d'extraterrestres.
5: Non, a priori, ils n'avaient pas besoin, ils savaient faire
4: et
5: tout
4: alors,
5: seul.
4: Et alors, ce fameux alignement des pierres avec les solstices, avec l'orientation par rapport au soleil, quelle est votre lecture, Jean-Jacques Bedu, ou quelle est la lecture des historiens professionnels dont vous vous faites l'écho ?
5: Ben, ils ont passé leur temps à regarder le cosmos.
4: Oui.
5: Le cosmos les fascinait de tout temps. Ça me paraît une évidence. Donc, ils observaient le rythme des saisons, solstice d'été, solstice d'hiver. Ça permettait aussi pour eux de savoir qu'est-ce qu'il fallait planter, tout simplement. Voilà.
4: Oui.
5: Et puis, Stonehenge est aussi un cimetière.
4: Un cimetière.
5: Oui. Voilà. Ce que n'est pas forcément Göbekli Tepe.
4: Donc c'est un observatoire.
5: C'est à la fois
4: un cimetière.
5: C'est un observatoire. C'est un cimetière où on se réunissait vraisemblablement deux fois par an.
4: Et c'est une manière de se relier d'une certaine façon à la voûte céleste.
5: Tout à fait.
4: Oui.
5: Tout à fait. Voilà. L'observation des étoiles, l'observation des éclipses, tout ça fascine.
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4: Nous sommes aujourd'hui en conversation autour, excusez du peu, des origines de l'humanité avec Jean-Jacques Bedu qui publie aux éditions du CERF un livre tout à fait passionnant intitulé « L'Odyssée du savoir, vraie sagesse et fausses croyances ». Et avec vous, Jean-Jacques Bedu, nous essayons de progresser tout au long de cette conversation à partir des travaux des historiens, des préhistoriens, des paléographes, des archéologues scientifiques. Nous essayons de faire le point sur les connaissances qui sont disponibles aujourd'hui et de les mettre en perspective avec des pseudo-connaissances que vous démontez systématiquement dans votre livre Jean-Jacques Bedu. Alors, il y a un lien que vous faites dans votre livre, c'est le lien entre ces pseudo-vérités alternatives historiques et des idéologies aujourd'hui très très contemporaines. C'est-à-dire qu'il y a un certain nombre de mouvements idéologiques, notamment aux États-Unis, qui aujourd'hui relaye des vérités alternatives historiques, et notamment le mouvement QAnon, qui est l'un des mouvements qui a porté Donald Trump à la présidence des États-Unis. Quel lien faites-vous, Jean-Jacques Bedu, entre ces mouvements idéologiques contemporains et leur appétit pour ces vérités alternatives historiques.
5: Alors la grande problématique, c'est que, et là il faut remonter aux années 20, hein, c'est que toutes ces théories sont des théories racistes, racialistes. Mmh. Alors je ne dis pas que croire à l'Atlantide, c'est être raciste, pas du tout. Mais il faut savoir que derrière ça, il y a une idéologie qui est particulièrement nauséabonde. Revenons en 1850 à la théorie sur l'inégalité des races d'Arthur de Gobineau. Voilà. Là, on nous dit qu'il y a une race supérieure donc, qui nous aurait enseigné comment bâtir tous les temples, les pyramides, etc. Donc, et forcément, c'est une race blanche. Mmh. Ouais, c'est évident.
4: Donc, nous sommes au milieu du 19e siècle. Voilà, nous sommes, au moment du sommet des empires coloniaux, l'explosion des colonies.
5: C'est très colonialiste d'ailleurs. Mmh. Hein, et que ça soit
4: Il y a une cohérence historique.
5: Que ça soit le paradis perdu de Mu de Churchward. Churchward, c'est le pire de tous. Hein, donc là, lui, il évoque une civilisation donc, au milieu du Pacifique qui aurait disparu, où il parle d'une race blanche très belle. Mmh. Voilà. Mais qui nous aurait donc aussi tout enseigné. Et donc ces théories-là sont la porte d'entrée aujourd'hui vers les mouvements suprémacistes et racistes américains. Mmh. Voilà, ils adorent ça.
4: C'est donc ce qu'on a vu sur les marches du Capitole le 6 janvier 2021.
5: Tout à fait. Et d'ailleurs, vis-à-vis des Indiens d'Amérique, c'est exactement la même chose parce qu'ils ne peuvent pas accepter qu'ils aient pu construire de tels tertres et qu'ils aient pu avoir une telle sagesse. La chose qu'ils disent.
4: Oui, on retrouve le chamanisme.
5: Voilà, c'est ça.
4: Originel.
5: Non, on est chez nous. Nous, la race blanche, on est supérieure. On est chez nous. Oui. Voilà, donc
4: exactement. Et c'est pour cette raison que les Amérindiens ont été exterminés.
5: Absolument.
4: Oui, aussi. Donc vous faites le lien donc, entre cette idéologie de la race mère qu'on retrouve aussi dans le nazisme, dans les fondements idéologiques du nazisme aussi.
5: Tout à fait, oui. Les races racines, et c'est Elena Petrovna Blavatsky dans La Doctrine secrète en 1870 qui commence à effectivement en parler.
4: Mmh. Voilà. Alors, comment faire le lien également entre, un certain nombre de théories qui aujourd'hui ont pignon sur rue. C'est-à-dire que l'ésotérisme est quelque chose qui aujourd'hui a pignon sur rue. Vous avez des bibliothèques entières, vous avez des sites, vous avez des réseaux sociaux, vous avez aussi des mouvements associatifs, des associations qui ont pignon sur rue. On se rappelle que, on évoquait tout à l'heure le 19e siècle, nos ancêtres au 19e siècle, ils faisaient tourner les tables de façon assez courante, y compris parmi les élites bourgeoises européennes, occidentales. Quel regard portez-vous sur ce besoin d'ésotérisme qui nous anime, qui vient peut-être du fond des âges, qui prospère encore aujourd'hui? Comment le situez-vous par rapport à l'évolution du savoir scientifique, de ce qu'on appelait il n'y a pas si longtemps le progrès de la raison et l'esprit critique, Jean-Jacques Bellu?
5: Ah, on a quand même eu un des plus grands esprits de notre temps qui a fait tourner les tables, c'est Victor Hugo.
4: Absolument.
5: Voilà. Revenons vers ce magnifique poème qui s'appelle « Ce que dit la bouche d'ombre ». Mmh. Et on sait pourquoi il fait tourner les tables, puisqu'il essaye de retrouver l'esprit de Léopoldine, bien sûr.
4: Sa fille.
5: Bon, mais il a vite compris que ce n'était qu'une supercherie. Mmh. D'ailleurs, au passage, je ne sais pas si vous le savez, mais le spiritisme est une doctrine socialiste.
4: C'est-à-dire
5: C'est-à-dire que c'est Allan Kardec qui va nous amener ça. Dénommé en fait Hippolyte Rivail qui se fait appeler Allan Kardec. Donc ça vient des États-Unis, c'est le spiritualisme. Hein, donc voilà. Et en fait, en écrivant le livre des esprits, il va aussi fasciner une grande partie de son auditoire et en particulier les ouvriers qui savaient lire. Il va grâce à ça redonner espoir aux ouvriers, aux classes les plus populaires, en disant que dans une autre vie, vous aurez une vie meilleure. Et cette doctrine-là va faire énormément son chemin parmi les ouvriers. Et d'ailleurs, vous savez que la tombe d'Alan Kardec est la plus visitée au Père-Lachaise. Mmh.
4: Donc c'est un terreau qui est prospère. Alors certains observateurs aujourd'hui nous disent que plus les croyances s'effondrent et plus la sécularisation progresse, notamment en Occident, eh bien plus les crédulités augmentent. Quel regard portez-vous sur cette évolution croisée, Jean-Jacques Bedu, entre des croyances fédératrices et fondées qui peut-être s'évaporent jusqu'à un certain point, et puis des crédulités qui prospèrent sur des fondements parfois délirants?
5: Je crois que c'est la baisse de notre culture et de notre intelligence. Il y a des études démontrant que notre QI baisse petit à petit.
4: Ah oui.
5: Et puis les réseaux sociaux. Il y a beaucoup de facteurs aujourd'hui.
4: L'hypnotisme des écrans.
5: Voilà, ça c'est très
4: dangereux. L'anesthésie du cerveau.
5: Complètement. Totalement. Alors je ne sais pas si c'est voulu, je ne sais pas s'il y a une véritable théorie du complot derrière. Mais en tout cas, on voit peu à peu l'ésotérisme. Alors je n'aime pas l'ésotérisme, vous l'avez vu à travers. Pourtant, je suis obligé d'employer ce terme dans de nombreux cas, parce qu'il faudrait que j'invente un nouveau néologisme. Parce qu'ésotérisme, c'est un néologisme du 19e siècle. Ésotéricos, ça veut dire ce qui doit être caché, et c'est ce que l'on pratiquait.
4: Alors cette dimension cachée est très importante.
5: Oui, et on l'a pratiqué effectivement à l'Antiquité, en particulier chez les Grecs. On l'a pratiqué chez Pythagore, donc qui a fondé une des toutes premières sociétés secrètes, où il y avait un enseignement qui était un enseignement qu'on a appelé exotérique, c'est-à-dire à l'attention de tous, et un enseignement plus caché.
4: Pour les élus.
5: Pour les élus, mais pas forcément pour les élus, puisque les esclaves, par exemple, y étaient admis, à condition de payer. Ce qui est assez amusant d'ailleurs.
4: C'est comme dans les sectes aujourd'hui.
5: Voilà, tout à fait.
4: Oui, c'est très facile d'y entrer.
5: Il fallait payer. Alors là, pour l'esclave, c'était souvent le maître qui payait. Et à partir de là, on vous permettait d'accéder à une certaine connaissance, à des cérémonies qui vous apprenaient à mourir avant de mourir. Voilà, tout simplement. Donc, on faisait une sorte de mise en scène. Et ces sociétés à mystère, dans l'Antiquité, était très importante parce que les religions de l'époque n'apportaient pas les réponses. Et ça va être le génie du christianisme qui va, grâce au baptême, démocratiser, je dirais gratuitement, pardonnez-moi cette expression.
4: Car le christianisme est ouvert à tous.
5: Eh bien voilà. Oui. Et le christianisme va être extraordinairement influencé par le mithraïsme, par toutes les sociétés à mystère. Voilà. Mais elle va démocratiser et permettre d'accéder à la connaissance.
4: Alors revenons, si vous le voulez bien, Jean-Jacques Bedu, on continue à poursuivre votre livre, dont je rappelle le titre aux éditions du Cerf, L'Odyssée du Savoir, vraie sagesse et fausse croyance. On a parlé de Göbekli Tepe, donc en Turquie, on a parlé de Stonehenge. Un mot peut-être sur les mégalithes de Karnak, plus près de chez nous, qui fascinent toujours. Quelle lecture en font aujourd'hui les scientifiques et quelle lecture alternative nous en sont proposées par des imposteurs?
5: Jean-Jacques Bedu. Il y a Karnak, il y a également un site en Savoie. Ce qui est extraordinaire, c'est que ces mégalithes vont apparaître dans plusieurs régions du monde en même temps.
4: En même temps,
5: voilà. C'est un petit peu comme les pyramides. Et là, c'est pareil, notre cerveau, dire, mais il n'y a pas de hasard. Tout ça, c'est effectivement assez fascinant. Mais il faut savoir une chose, c'est que le savoir, il circule. Ce n'est pas parce que nous sommes à l'âge de pierre qu'on ne se balade pas tout au long de l'Europe, de l'Afrique. On est sorti d'Afrique à peu près en moins 70 000. On s'est installé vraisemblablement dans une partie qui est entre le Tigre et l'Euphrate, qui est le berceau de notre civilisation. Et puis on est descendu vers l'Indonésie. Et d'ailleurs, c'est là où on a les premières traces de main négative. J'ai dû d'ailleurs changer un passage dans mon livre parce qu'à l'époque, ça n'avait pas été découvert. Ça a été découvert récemment. Et on va petit à petit ériger ce genre de choses. Voilà.
4: Et dans quel but?
5: On l'ignore.
4: On l'ignore. Il faut accepter de l'ignorer, Jean-Jacques Bedu.
5: Oui, il faut l'accepter.
4: Oui. Quelles sont les hypothèses?
5: Elles sont toujours effectivement très nombreuses. Je crois qu'elles sont forcément liées au sacré. Voilà. Elles sont toujours liées au sacré. Et c'est ça. Et c'est ça. C'est notre besoin de sacré qui nous a permis.
4: C'est une quête universelle.
5: Tout à fait.
4: Et qui remonte du
5: fond
4: des âges.
5: Cette quête du sens. On a besoin de sens. On a besoin de savoir s'il y a une vie après la mort. Et je crois que ça en est l'expression. Voilà. L'élévation. C'est de l'élévation, ni plus ni moins. Voilà.
4: Alors, il y a un lieu. À Rome, vous écrivez, Jean-Jacques Bedu, dans votre livre « L'Odyssée du savoir, vraie sagesse et fausse croyance au cerf », vous écrivez que Rome a été le laboratoire du divin. Et vous évoquez les acteurs de l'ésotérisme romain, vous évoquez cette efflorescence de religion et de croyances dans le cadre de l'Empire romain. Il y a un lieu très important à Rome, c'est la basilique Saint-Clément. La basilique Saint-Clément qui, sur plusieurs étages en sous-sol, récapitule en quelque sorte cette histoire de l'humanité croyante depuis le culte de Mithra avec un autel de sacrifice. Expliquez-nous comment est-ce que ce sandwich de croyances, en quelque sorte, ce millefeuille de croyances est significatif de, de nos histoires, de nos croyances, Jean-Jacques Bedu.
5: Alors ça, effectivement, c'est typique à Rome, parce que Rome absorbait toutes les religions des pays.
4: Absorbait.
5: Voilà, oui. Absorbait. Ce qui en faisait d'ailleurs, c'est pour ça que j'appelle un laboratoire. Mm-hmm. C'est, en fait, elle les absorbait. Et, par exemple, en ce qui concerne le culte de Mitra, effectivement, on va retrouver sous l'église, donc,
4: Saint-Clément.
5: Saint-Clément, exactement. Donc, ça a été bâti sur ce culte-là. Mais c'est ce qui est très, très intéressant, c'est que, et ça, c'est une des composantes du polythéisme, c'est-à-dire qu'on ne faisait pas de guerre de religion. Oui. Dès lors qu'il y avait un culte qui nous intéressait, eh bien, on se l'appropriait.
4: Le monde romain était polythéiste.
5: Voilà, c'est ça. Le culte d'Isis, par exemple, était pratiqué, énormément pratiqué à Rome. Et on va retrouver ce culte, on va le retrouver à Lyon, on va le retrouver à Paris, on va le retrouver à Londres. Et il est véhiculé par les Romains, tout comme le culte de Mitra également est véhiculé, qui est un culte qui est pratiqué à l'origine en Anatolie. Mais il va être véhiculé jusqu'en Écosse. Et il y a énormément d'influence du culte Mitra dans le christianisme. Par exemple, le 25 décembre. Provient du culte de Mitra, qui est un culte qui est aussi un culte solaire.
4: Voilà. Solaire, le solstice d'hiver.
5: C'est le solstice d'hiver, ce qui fait dire à Michel Onfray, qui, pardonnez-moi, se trompe totalement, donc en niant l'existence de Jésus, en disant ce n'est simplement que du mitraïsme, c'est un corps, c'est un être conceptuel, et ça, je ne suis absolument pas d'accord avec lui.
4: Alors, vous évoquez cette attention au rythme solaire, cette attention à la voûte céleste. On parle beaucoup de l'Empire perse aujourd'hui, qui était donc au cœur de l'histoire de l'humanité. Vous évoquez dans votre livre, Jean-Jacques Bedu, le zoroastrisme, dont on parle peu aujourd'hui, mais qui est encore très très présent en Inde, notamment dans la région de Bombay, et du côté, effectivement, du côté de l'Iran. Que peut-on dire, que nous disent aujourd'hui la science et les scientifiques du zoroastrisme?
5: Alors, il est toujours pratiqué en Iran, leur zoroastrisme, ils sont d'ailleurs protégés.
4: Il n'y a pas que des chiites en Iran.
5: Non, il n'y a pas que des chiites. Il y a des juifs aussi en Iran, il ne faut pas l'oublier.
4: Ce qui fait la fortune du Mossad, du reste, en Égypte. Mais ceci nous éloigne de notre sujet.
5: Le zoroastrisme est, une des religions les plus intéressantes que j'ai découvertes. Pourquoi? Parce qu'elle introduit la notion d'enfer, de paradis. Paradis, c'est un mot perse, en fait. De jugement dernier, mais également de Messie. Donc le Messie, c'est le Sayozant, qui est né d'une vierge, d'ailleurs. C'est ça que c'est extrêmement intéressant. Donc on est bien avant le christianisme et on est bien avant le judaïsme. Donc on voit là les influences. Et on peut considérer, quelque part, que c'est aussi fait partie de nos origines. Voilà. Et aussi par la langue, ne l'oublions pas. Nous parlons, toutes les langues que nous parlons en Europe, c'est du proto-indo-européen. Donc, ces langues-là étaient pratiquées dans cette région-là.
4: On a envie de vous demander, Jean-Jacques Bedu, en vous écoutant, que jusqu'à quel point le christianisme n'est-il pas, comment dire ça, une sorte de récapitulation, de synthèse de tout ce que les hommes ont pu construire, imaginer, réfléchir, raisonner, critiquer dans leur histoire de la relation aux autres mondes.
5: Et si c'était l'aboutissement?
4: Oui.
5: Tout simplement.
4: L'accomplissement.
5: L'accomplissement. Voilà.
4: C'est ça votre hypothèse?
5: C'est mon hypothèse, oui. Le christianisme est effectivement l'accomplissement de tous ces cultes-là. Alors, il n'y a pas une tradition primordiale. J'aime pas le terme de... Pourtant, j'aime bien René Guénon sur certains plans, mais j'estime qu'il n'y a pas une tradition primordiale, c'est-à-dire une religion mère qui nous amène directement jusqu'au christianisme, judaïsme, christianisme, etc. Non, je pense que le christianisme est l'accomplissement, effectivement, de tous ces cultes-là qui ont été pratiqués à Rome, qui ont été pratiqués en Grèce, qui ont été pratiqués en Perse, qui est effectivement un de nos berceaux de l'humanité.
4: Mais cet accomplissement est confronté aujourd'hui à une nouvelle résurgence des ésotérismes, des sectes, des vérités alternatives, des croyances détournées. Quelle analyse faites-vous de cette sorte de confrontation aujourd'hui entre le christianisme qui apparaît à la fois comme un accomplissement, et c'est d'une certaine façon la religion de la raison, c'est ce que Benoît XVI et les papes ont toujours dit, et puis cette...

0: C'est dangereux. En tout cas, nous sommes sous une dictature plutôt de Mammon.
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2: Au micro, Frédéric Mounier, nous sommes aujourd'hui en conversation avec l'historien passionné Jean-Jacques Bedu, qui publie aux éditions du CERF le premier volume d'une trilogie intitulée « L'Odyssée du savoir, vraie sagesse et fausse croyance ». Ce premier volume nous emmène des origines à l'Antiquité tardive. Alors avec vous, Jean-Jacques Bedu, nous avons parcouru toute cette histoire de nos croyances, cette histoire de nos fois, cette histoire de nos religions, depuis les origines jusqu'à la période contemporaine. Et au fil de notre conversation, vous mettez en rapport ce que nous disent à la fois les théologiens, les scientifiques, les historiens, les paléographes, les préhistoriens, et puis ce que nous laissent croire les ésotéristes, les sectes, les vérités alternatives, extrêmement présentes et proliférantes sur les réseaux sociaux. Il y a un mouvement qui connaît une recrudescence aujourd'hui, Jean-Jacques Bedu, qui plonge ses origines peut-être dans notre Gaule ancienne. C'est le druidisme que vous avez étudié également, dont vous relatez les fondements dans votre livre. D'où vient le druidisme et pourquoi, à votre avis, prospère-t-il aujourd'hui, Jean-Jacques Bedu?
0: Ça, c'est encore une grande supercherie. Parce que le druidisme, on situe à peu près entre moins 500 et plus 80 de notre ère. Sauf qu'on ne sait absolument rien. Parce que les druides n'ont laissé aucun écrit. C'était d'ailleurs même dans leur fondement.
2: Sauf dans les albums d'Astérix.
0: Voilà. les albums d'Astérix, d'ailleurs, et si on a aujourd'hui cette vision dans les albums d'Astérix, c'est grâce à Pline l'Ancien, oui. En fait, qui a décrit ce type de cérémonie sans jamais être allé en Gaule. Hein. Donc, d'ailleurs. Et puis, on le sait grâce à César aussi.
2: Hein, également.
0: Voilà, la guerre des Gaules.
2: Qui, dans sa guerre des Gaules, évoque tout ça. Voilà. Mais c'est le regard du vainqueur.
0: Oui, c'est bien sûr le regard
2: du combattant
0: du vainqueur.
2: Et du vainqueur.
0: Mais je puis vous assurer que nous ne savons strictement rien. C'était des médecins, c'était des astronomes, c'était des êtres, effectivement, qui avaient un très, très grand savoir, mais qui ne pratiquent que la transmission orale, après, évidemment, un très long processus initiatique. Donc, on ne peut pas, aujourd'hui, raisonnablement, parler des druides. Et quand vous voyez des druides qui se réunissent à Stonehenge, vous pouvez bien rire, parce que c'est absolument impossible, parce que déjà il n'existait pas à cette époque-là. Stonehenge était à moins 2500. Il n'y a jamais eu de druide à Stonehenge. Ça, ce sont des sectes, c'est dangereux.
2: Jusqu'à quel point peut-on faire le lien entre le druidisme, même un druidisme d'imposteur, et puis les chamanismes et les animismes traditionnels, Jean-Jacques Bedu?
0: On se base. Les anthropologues se sont basés sur des sociétés chamaniques aujourd'hui. Mais on n'a absolument aucune preuve que c'était comme ça en moins 30 000. Voilà. Il y a eu aussi des évolutions. Donc, on ne peut pas aujourd'hui extrapoler. Pourtant, il y a eu de nombreuses études qui ont été faites là-dessus. Des aborigènes d'Australie. Eh bien non, peut-être que nos ancêtres ne se comportaient pas comme ça. Voilà.
2: Alors, on arrive bientôt au terme de cette conversation passionnante qui nous amène au fil des différentes histoires, des sagesses et des croyances confrontées à tous les charlatans d'aujourd'hui. Vous écrivez, Jean-Jacques Bedu, « Le plus précieux héritage que nous lègue l'Antiquité, c'est le miroir de sa propre fin. » Que voulez-vous dire?
0: Je vais vous prendre un exemple qui est celui de la bibliothèque d'Alexandrie. La bibliothèque d'Alexandrie, contrairement à ce qu'on a...
2: Rappelez-nous l'époque.
0: C'est l'époque des Ptolémées. Hein, oui. Donc juste après la mort, on est en moins 350, voilà, juste après la mort d'Alexandre le Grand. Hein, donc il n'a pas vu la bibliothèque dont il rêvait d'ailleurs. Donc c'est sous le règne de plusieurs Ptolémées. Et cette bibliothèque d'Alexandrie, qui a été riche entre 300 à 500 000 volumes, n'a jamais été brûlée, en fait. Hein. Donc ça, c'est un mythe. Elle a été petit à petit à la fois pillée et abandonnée. Et elle a laissé pourrir, tout simplement. Et je crois que là, et la leçon que nous devons retirer, c'est que nous sommes en train de laisser pourrir notre savoir.
2: C'est-à-dire?
0: eh bien, on est en train d'abandonner toutes les connaissances que nous avions.
2: Alors même qu'elles sont toutes accessibles. Une recherche sur n'importe quelle intelligence artificielle nous livre tout.
0: Justement, alors peut-être, c'est l'hypothèse que j'émets, peut-être serons-nous sauvés par l'intelligence artificielle. Et pourquoi ? Parce qu'il suffira, grâce à un prompt, ce qu'on appelle un prompt aujourd'hui,
2: une demande,
0: même mal construit, d'avoir un résultat qui soit tout à fait cohérent. J'ai mené des tests, parce que ça m'a quand même beaucoup intéressé,

0: sur, je leur ai demandé à toutes les intelligences artificielles de me démontrer que l'Atlantide existait. Aucune, y
1: Alors,
0: compris celle d'Elon Musk, alors pourtant je m'attendais que
1: oui.
0: Grok m'en fasse tout un laïus en disant que l'Atlantide existait, eh bien non. Donc peut-être serons-nous effectivement sauvés si on sait bien l'utiliser.
1: Vous voulez dire qu'il y a une sorte de fiabilité historique des intelligences
0: Oui.
1: artificielles? Pourquoi? Parce qu'elles reposent sur ce qui a été publié de plus solide?
0: Oui. Alors évidemment, hélas, elle repose sur tout ce qu'il y a sur le web, elle repose sur les réseaux sociaux. Mais nonobstant ce fait, elles se basent énormément sur des travaux académiques. Donc elles sont quand même relativement fiables. Alors évidemment, il y a toujours des vérifications à faire, mais on pourrait peut-être être sauvé grâce à ça, à condition que nous l'utilisions bien. Et ça, c'est pas gagné parce que on a déjà confié notre mémoire à des smartphones. C'est-à-dire qu'aujourd'hui, on a perdu l'art de mémoire. D'ailleurs, on l'a perdu dès l'invention de l'écriture. Hein.
1: C'est
0: C'est
1: pour ça
0: ce
1: qu'il faut lire vos 700 et
0: voilà.
1: quelques pages, Jean-Jacques Bedu. Il faut se forcer à les lire. Ça se lit facilement,
0: Merci,
1: je rassure nos
0: merci.
1: auditeurs, mais voilà, il faut faire ce travail-là.
0: Et on a besoin aujourd'hui de faire ce travail.
1: Pour cultiver notre
0: Voilà, moi
1: cerveau.
0: j'ai fait avec ce livre quelque chose que je n'avais pas fait depuis des années, j'ai pris des notes.
1: À la main,
0: À la main,
1: oui.
0: voilà. Et je ne l'avais pas fait
1: Sur
0: depuis
1: du
0: des années.
1: papyrus,
0: Non, parce que ça va pas se conserver. Mais j'ai noirci des cahiers. Et ça, je ne l'avais jamais fait. Et je me suis aperçu que j'avais gagné dans la mémoire grâce à ça. Et c'est extrêmement important que nous puissions préserver à la fois notre mémoire. Mais le risque que nous avons avec l'intelligence artificielle, c'est de lui donner notre pensée. Voilà. Qu'il finisse par penser à notre place. C'est un peu ce que disait Platon dans son dialogue entre le dieu Thoth, inventeur de l'écriture, et le roi Thammuz, où Thoth lui présente l'écriture et le roi Thammuz lui dit, mais non, à la fois c'est le remède et le poison. C'est le remède parce que nous allons pouvoir effectivement suppléer à notre mémoire qui défaille. Mais ceci, c'est le poison parce que nous allons croire que ce qui est écrit et nous aurons l'illusion du savoir.
1: Mais oui,
0: Mais
1: et nous en sommes là. Nous en sommes là.
0: oui,
1: À ce
0: 2400 ans.
1: carrefour-là.
0: 2400 ans en arrière, Platon avait prévu les réseaux sociaux. Nous sommes dans l'illusion du savoir. Et je crois que c'est très très important aujourd'hui de lire. Et ce que je veux dire à nos jeunes, parce que plus personne ne lit, il n'y a pas que les jeunes d'ailleurs. Hein, et cultiver cette mémoire, c'est primordial. Et puis encore, il faut quand même faire attention aussi à ce que l'on lit.
1: Alors, revenons une dernière fois à Jean-Jacques Bedu. Je rappelle le titre de votre livre, L'Odyssée du savoir, vraie sagesse et fausse croyance, publié aux éditions du Cerf. Revenons sur notre histoire, sur l'histoire des chrétiens. Votre livre n'aborde pas systématiquement encore, je pense que ce sera le volume suivant, la question de l'effervescence des christianismes, mais vous évoquez au moins cette frontière, cette différence entre ce que vous appelez le Christ mystique et le Christ gnostique. Et vous évoquez cette effervescence des évangiles apocryphes, qu'on a peut-être un peu trop oubliés aujourd'hui, mais qui ont été publiés, republiés, notamment en Pléiade. Quelle lecture faites-vous de cette effervescence durant les premiers siècles autour de la personne du Christ, et cette effervescence des apocryphes, Jean-Jacques Bedu?
0: Ah ben là, il y a eu effectivement une grande, entre guillemets, une grande bataille dans les 2 premiers siècles. Hein, donc, entre une prolifération d'évangiles, l'évangile de Matthieu, de Philippe, de Marie, de Thomas. Et puis, il y a eu les gnostiques. Alors, les gnostiques, c'est une forme d'église intérieure. Voilà. Qui ont nié
1: C'est une
0: l'existence.
1: secte dans l'église?
0: Voilà. Alors, pas encore dans l'église. Il n'était pas justement encore dans l'église. C'est une secte. Une véritable secte qui ont considéré que Jésus ne pouvait pas mourir sur la croix. Donc, en fait, c'était une église intérieure qu'ils ont créée. Voilà. Le gnosticisme, la gnose, c'est la recherche, la quête intérieure.
1: Réservé à certains.
0: Réservé à certains, bien
1: Certains
0: sûr.
1: initiés.
0: C'est du docétisme, ce qu'on appelait du docétisme. D'ailleurs, Michel Onfray se base là-dessus. Donc, il n'a absolument rien inventé dans la thèse mythiste. Hein. Il se base dessus en disant que
1: La thèse mythiste et Jésus.
0: Jésus n'a jamais
1: Oui,
0: existé, il n'est pas
1: Jésus
0: mort
1: était
0: sur
1: mort.
0: la croix. Donc, et ça vient de là, tout simplement. Je vous dirais quelque chose d'assez intéressant. Savez-vous quel est le personnage le plus vénéré dans le Coran?
1: Marie.
0: Non, c'est Jésus.
1: Non, c'est Jésus. Voilà.
0: C'est Jésus. C'est la femme la plus citée dans le Coran, puisqu'il y a une sourate qui lui est consacrée. Mais le personnage le plus vénéré, c'est Jésus.
1: Issa.
0: Issa, voilà. Et il se base sur quoi? Sur un évangile gnostique, en disant que Jésus n'est pas mort sur la croix. Il n'a pas pu mourir sur la croix, que c'était une illusion de crucifixion. Voilà. N'est-ce pas intéressant? D'ailleurs, c'est lui qui revient à la fin des temps.
1: Donc pour comprendre tout cela, il faut travailler, il faut lire, Il faut refuser de céder à la facilité des pseudo-savoirs. Il faut lire le travail des théologiens, des archéologues, des paléographes, de ceux qui vraiment ont travaillé sur le terrain à partir des tessons, à partir des papyrus. Il y a l'histoire de Qumran. Pendant longtemps, quelle lecture faites-vous de ces fameux papyrus de Qumran qui ont été découverts dans le sud de la Palestine?
0: Je crois qu'on n'a pas fini de délivrer tous ces secrets, mais bon, ce sont tous ces évangiles gnostiques qui nous racontent de belles histoires. Mmh. On aime les belles histoires.
1: Mais oui, ça nous fait tellement de bien.
0: Voilà. Mmh. Mais il y a le travail, comme vous l'avez souligné avec justesse, qui est très important, des théologiens qui tentent de nous ramener à la vérité.
1: L'école biblique de Jérusalem a beaucoup travaillé sur la question. Énormément. Tout ça est disponible.
0: Oui, tout ça est disponible.
1: Pourquoi aller voir des charlatans alors qu'un véritable savoir est disponible?
0: Parce que ces charlatans nous font rêver.
1: Oui.
0: On aime le rêve. Mmh. On aime le rêve. Et comme je le disais tout à l'heure, notre cerveau est construit à ça. C'est trop facile.
1: C'est ce fameux stade 2, c'est ça, que vous évoquiez au début de notre conversation.
0: Notre système 2, on n'a pas envie de l'activer. Oui. L'histoire, elle est belle, ça nous suffit. Et puis, quand on n'a pas d'explication, on préfère une explication quand elle est totalement irréaliste, parfois. Mmh. On aime bien rationaliser l'absurde, en définitive. Ça, c'est notre fonction, voilà. Et puis, on a besoin de rêver, on est toujours en quête de sens.
1: Au risque aujourd'hui de nous laisser embarquer, vous l'avez dit tout à l'heure, Jean-Jacques Bedu, dans des idéologies très contemporaines et très dangereuses.
0: Néfastes, totalement néfastes. Mm-hmm. Oui, bien sûr.
1: Il y a un vrai lien entre ces pseudo-savoirs.
0: Oui, parce qu'ils se nourrissent de ça, ils font beaucoup d'argent avec ça, donc il faut être extrêmement prudent avant de se laisser embarquer dans certaines sectes, comme les Rose-Croix, par exemple, que je n'aime pas beaucoup, parce que j'ai été de très, très nombreuses fois confronté quand j'ai parlé de Rennes-le-Château. Donc, j'ai assisté, quand j'étais jeune à l'époque, une espèce d'embrigadement chez les Rose-Croix, où on m'avait amené, où on a commencé à me parler de soucoupes volantes et tout. Je suis vite parti en courant. Donc c'est tout à fait insupportable tout ça.
1: Alors un mot peut-être sur ce dossier de Rennes-le-Château sur lequel vous avez beaucoup, beaucoup travaillé, Jean-Jacques Bedu, avant de nous quitter, en quelques mots, de quoi s'agit-il?
0: Alors il s'agit tout simplement d'un prêtre qui, à la fin du 19e siècle, a fait un trafic de messes. Bon, c'est pas le premier, c'est pas le dernier.
1: Ce qu'on appelle la simonie.
0: Voilà. Donc son évêque avait de son côté détourné un héritage de 25 millions de francs or. Donc il est pas en soi, il est vraiment un prêtre tout à fait classique. Mais dans les années 60 est née une supercherie absolument incroyable de l'abbé Béringer-Saunière qui, d'un coup de pioche, déterre le trésor. Alors là, on nous a tout mis. On nous a mis les cathares, on nous a mis les templiers.
1: Ah oui, les cathares, on n'en a pas parlé.
0: Oui.
1: Les templiers non plus.
0: si vous avez la gentillesse de me réinviter,
1: on en reparlera
0: pour le deuxième tome parce que je suis en plein dessus. Donc, le trésor de Blanche de Castille. Et puis, est arrivé après le fabuleux secret dont il aurait eu connaissance, faisant trembler le Vatican, c'est-à-dire que Jésus ne serait pas mort sur la croix. Et donc, il aurait été presque même enterré à Rennes-le-Château. J'ai absolument tout démonté parce que c'est une supercherie incroyable. Et ça m'a valu des menaces de mort, ça m'a valu énormément de déboires. Mais, d'être d'ailleurs le premier déçu par mon livre, parce que j'ai beaucoup cru à l'origine à cette histoire. C'était à 80 km de Perpignan. Et en fait, c'est encore une façon de battre monnaie. Donc des millions et des millions d'exemplaires vendus qui nous amènent jusqu'au Da Vinci Code.
1: Et il s'agit d'abuser à nouveau des crédulités.
0: Tout à fait.
1: Voilà. Jean-Jacques Bedu, un grand merci. On n'a pas parlé avec vous du Da Vinci Code, sur lequel vous avez beaucoup travaillé. On n'a pas parlé non plus des Templiers, mais ce sera peut-être l'objet d'une nouvelle invitation que nous vous adressons. Le deuxième tome de votre Odyssée du Savoir aux éditions du Cerf, c'est prévu pour quand?
0: En principe, mars 2027.
1: Mars 2027, on imagine. La quantité de travail, il sera aussi volumineux que le premier tome?
0: J'en ai bien peur.
1: Voilà. Bien, en tout cas, un grand merci à vous, Jean-Jacques Bedu, parce que vous nous incitez à travailler, vous nous incitez à lire, vous nous incitez à nous reposer au sens propre, c'est-à-dire à nous fonder sur des travaux sérieux, scientifiques, que ce soit les travaux des théologiens, des historiens, des préhistoriens. Il y a beaucoup, beaucoup de choses dans votre livre « Vraie sagesse et fausses croyances, des origines à l'Antiquité tardive ». Donc j'encourage vivement nos auditeurs à se plonger dans cette récapitulation, en quelque sorte, et en tout cas à ne pas céder aux sirènes de la facilité des pseudo-vérités, des fake news, des complotismes et autres climato-scepticismes. Un grand merci à vous, Jean-Jacques Bedu. Je vous donne rendez-vous bientôt, peut-être pour une nouvelle émission, lorsque vous aurez abouti votre travail. Un grand merci à notre réalisateur Cédric Koba qui nous a accompagnés tout au long de cette conversation. Vous pouvez retrouver cette émission ainsi que les références des livres de Jean-Jacques Bedu sur les sites de RCF Notre-Dame, sur les différentes applications également. 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Un grand merci à vous tous pour votre fidélité et à la semaine prochaine.

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0: Il est à présent le moment de notre émission Fais entendre ta foi, qui est à partir de 19h jusqu'à 20h. Et nous sommes avec Ophélie. Ophélie, bonsoir.
1: Bonsoir.
0: Et nous avons une surprise pour vous. Nous sommes avec un groupe de jeunes de Saint-André. Nous avons Julie. Julie, bonsoir.
2: Bonsoir.
0: Nous avons Muriel. Muriel, bonsoir.
3: Bonsoir.
0: Nous avons Lorina. Lorina, bonsoir.
4: Bonsoir.
0: Nous avons Anaïs. Anaïs, bonsoir.
5: Bonsoir.
0: Nous avons Princy. Princy, bonsoir.
6: Bonsoir.
0: Et nous avons Laurent. Laurent, bonsoir.
7: Bonsoir.
0: Donc voilà, un groupe de jeunes de Saint-André qui fait partie de Saint-Jean Bosco. Donc on leur posera la question tout à l'heure. Ben, Saint-Jean Bosco, qui est Saint-Jean Bosco? Ils vont nous parler un peu de ce groupe et qu'est-ce qu'ils font dans la paroisse de Sainte-Suzanne. Mais tout d'abord, demandons à l'Esprit-Saint pour ce temps de méditation, de prière et de louange. Et nous allons avec le groupe EXO. Envoie ton Esprit Saint.

0: Groupe EXO envoie ton Esprit Saint.
1: Chers auditeurs, si vous avez des intentions de prière à nous partager ou des questions à poser à nos invités, n'hésitez pas à nous appeler au 02 62 41 66 16.
0: Voilà, donc n'hésitez pas, chers auditeurs et auditrices de Radio Arc-en-Ciel. Alors, pour démarrer ce temps avec nos invités, nous avons préparé quelques questions avec Ophélie et on va attaquer sur qui est Saint Jean Bosco ? Qui veut répondre ?
2: Alors, Saint Jean Bosco, c'est un saint qui s'est beaucoup dédié aux enfants. Et surtout à prendre soin d'eux. Il a pris soin des enfants démunis et il a toujours fait en sorte en fait d'accorder une place importante aux enfants, d'avoir fait qu'ils soient aimés et qu'ils se sentent aimés. Et c'est aussi pour ça que il est le saint patron de notre groupe de jeunes qui a été créé d'ailleurs par Père Clovis.
0: D'accord. Et personnellement, pourquoi tu es arrivé dans le groupe Saint Jean Bosco ?
2: Alors moi, je suis arrivée en faisant la connaissance du pianiste Princy, du coup, qui m'a, très bien intéressée en fait par rapport au groupe, qui me l'a bien vendu, on va dire. Ah. Et puis tous les jeunes avaient l'air très accueillants et très gentils, et c'est totalement vrai.
0: Eh bien, si tous les groupes de jeunes étaient comme ça. Et peut-être nous dire, donc c'est votre saint patron, vous avez une phrase, un slogan, quelque chose qui dit « Allez, Saint Jean Bosco !»
3: Alors, notre slogan, c'est « Sois joie, sois apôtre ».
0: Peut-être nous expliquer pourquoi ?
4: Alors, pourquoi ce slogan ? C'est parce que c'est Saint Jean Bosco lui-même qui disait ça avec les jeunes. Donc, sois joie, sois apôtre, soyez missionnaire. Donc on a repris ça avec les jeunes pour leur donner cet élan et leur dire, on est tous missionnaires, donc on a notre place.
0: D'accord, donc vous l'avez bien approprié.
4: C'est ça.
0: Oh, c'est bien, c'est chouette. Et comme on l'a dit tout à l'heure, c'est à Saint-André. Pourquoi Saint-André ? Enfin, je veux dire, ça aurait pu être n'importe où. Pour le groupe Saint Jean Bosco ?
4: Alors, le groupe s'est créé justement à Saint-André.
0: D'accord.
4: Par le Père Clovis, à partir de 2017.
0: D'accord, donc ça fait un moment qu'il existe le groupe.
4: Oui, ça fait un bon moment.
0: Et donc, vous faites des animations, vous faites quoi d'autre dans la paroisse ?
2: Alors, ce qu'on fait dans la paroisse, on fait plein de choses en fait. Déjà, on anime les messes tous les dimanches, les messes de 17h. Et ce qu'on fait aussi, c'est des rencontres qui portent sur différents thèmes. Que ce soit, par exemple, récemment, on avait fait quelque chose sur l'amour, sur le mariage, mais ce n'est pas que. Hein. On se rencontre aussi en plein air, par exemple, au parc du Colosse, pour faire des journées un peu plus détendues. Toujours, on va dire, sous le regard de Dieu.
0: Et au cas où, si on a des jeunes qui nous écoutent ce soir, c'est à peu près à quel âge qu'on peut venir dans le groupe ?
4: Moi, je dirais qu'il n'y a pas d'âge. On est tous enfants de Dieu, ils ont tous leur place. Mais en tout cas, on les invite à venir à la messe à 17h le dimanche pour vivre la messe avec nous.
0: D'accord. Donc, n'hésitez pas, si vous entendez ce groupe de jeunes, à venir les voir et puis leur poser aussi des questions. Et on a... Dernièrement, on voit sur les réseaux sociaux, puisque vous en avez un réseau social de Saint Jean Bosco, et vous faites des animations avec des groupes dans un collège. Vous peut-être nous en tirer un petit peu plus sur ce côté.
5: Oui, bien sûr, on anime au collège Sainte-Geneviève, donc au collège catholique à Saint-André. Et ce qu'on fait, on fait des témoignages sur notre parcours dans le groupe. Et c'est pour leur donner la motivation de venir dans le groupe.
0: D'accord. Donc, en gros, les inviter à partager de leur foi, d'évangéliser.
5: C'est ça.
0: Et personnellement, ça fait combien de temps, Princy, que vous êtes dans ce groupe ?
5: Moi, ça fait déjà, je crois, 8 ans. Donc, je suis là depuis très très longtemps déjà.
0: D'accord, donc vous avez vu pas mal d'événements, pas mal d'organisations, je dirais ça comme ça, avec le groupe. Vous pouvez nous en dire un petit peu de ce que, un petit témoignage?
5: Oui, bien sûr, je vais essayer d'être bref. Donc en 8 ans, j'ai vu pas mal de choses passer. Déjà, on peut remarquer qu'il y a un renouvellement à peu près tous les 1 an ou 2 ans où il y a des jeunes qui partent. Il y a des jeunes qui, il y a des nouveaux jeunes qui arrivent. Et c'est ce qu'on peut constater aussi, c'est que c'est difficile de renouveler nos activités parce qu'on fait des rencontres généralement le samedi de 14h à 16h30 à peu près. Et s'il y a des jeunes qui sont là depuis à peu près 2-3 ans ou même plus, ben, ils vont s'ennuyer. Et c'est très difficile pour nous de faire un renouveau au niveau des activités.
0: D'accord. Et au niveau de vos rencontres, on en a dit un petit peu, vous vous rencontrez une fois par semaine, c'est ça? Ou une fois par mois? Enfin, vos
4: Alors,
0: rencontres.
4: La fréquence, ce serait une fois par mois à deux fois par mois. On n'essaye pas de faire tous les samedis. Mais souvent le samedi, ce qu'on fait, c'est surtout les répétitions de chant. Mais quand on prévoit une rencontre, c'est vraiment on consacre le samedi pour la rencontre.
0: D'accord. Et ensuite, tous les dimanches.
4: C'est ça, tous les dimanches pour la messe.
0: Ça fait pas beaucoup, tous les dimanches?
4: Pour moi, pour ma part, je trouve pas que c'est beaucoup. Peut-être pour certains parents, ça peut être compliqué concernant l'organisation, l'emploi du temps. Mais moi, je fais vraiment ce service avec amour. Donc, c'est surtout un plaisir quand je le fais. Je regarde pas vraiment... le fait de me dire, ouais, je viens tous les dimanches, mais c'est vraiment un plaisir d'être là justement avec les jeunes le dimanche à animer. Peut-être pour les autres, je ne sais pas s'ils veulent répondre.
5: Alors moi, je vais donner mon avis en tant que salarié, travailleur. C'est vrai que quand la semaine est très difficile, c'est vrai qu'il est difficile d'aller à la messe, surtout à 17h. Mais à la fin de la messe, on se sent quand même bien. On a une joie qui nous anime. Et c'est toujours un plaisir d'animer la messe des jeunes.
0: D'accord. Et pour vous, c'est important que les jeunes s'investissent dans la paroisse?
6: Oui, c'est un grand investissement parce que nous sommes des jeunes, que la plupart des jeunes sont perdus. Donc ils viennent dans notre groupe et ils sont la bienvenue en tout cas. Et on pourra avancer ensemble sur notre chemin pour aller vers Dieu.
0: D'accord. Donc, ceux qui nous écoutent, si vous êtes du côté de Saint-André, donc n'hésitez pas à aller voir le groupe Saint-Jean Bosco, leur poser des questions, venir à la messe et puis peut-être voir la responsable ou le responsable du groupe pour peut-être essayer d'intégrer ce groupe. Donc, si j'ai bien compris, la porte est ouverte.
4: C'est ça, la porte est ouverte.
0: Très bien. Eh bien, merci à vous tous d'avoir répondu aux questions. Et avant de poursuivre avec ce temps de louange que nos invités ont préparé, on vous propose un petit temps musical avec le groupe de Emmanuel Musique, Peuple Loué.

0: Et nous laissons la place à présent à notre groupe de jeunes de Saint-Jean Bosco pour ce temps de prière, de méditation et de petits refrains.
1: Seigneur Jésus, nous te remercions pour chaque personne à l'écoute de Radio Arc-en-Ciel aujourd'hui. Que ta paix entre dans chaque maison, chaque voiture, et chaque cœur. Viens nous remplir de ta présence pendant ce temps de louange. Amen. Et nous allons prendre ensemble le chant « Louer l'Éternel ».

Père Céleste, nous te confions toutes les personnes découragées, fatiguées ou inquiètes. Donne-leur la force de continuer et rappelle-leur qu'elles ne sont jamais seules, car tu marches avec elles chaque jour. Amen. Et pour ces personnes, nous restons dans cette joie. Donc nous allons prendre le chant « Je suis dans la joie ».

0: Hip hip hip pour Jésus ?
1: Ouais !
0: Seigneur, nous prions aussi ce soir pour les familles. Viens apporter l'amour, le pardon et l'unité dans les foyers. Bénis les parents, les enfants et les personnes âgées. Que ta lumière éclaire chaque maison. Amen. Donc, pour ceux qui nous écoutent chez eux, nous allons prendre la chanson « Dans la maison de Dieu ». Parce que chez eux, chez vous, c'est aussi la maison du Seigneur. Et nous voulons propager cette joie à la radio avec vous.

Nous te présentons ce soir, Seigneur, les malades, ceux qui souffrent physiquement ou moralement. Seigneur, pose ta main de guérison et de consolation sur eux. Renouvelle leur espérance et fortifie-les dans cette épreuve. Amen.

0: Et nous continuons cette louange en priant pour la jeunesse, pour guider les jeunes dans leurs choix, leurs études, leurs projets et leur avenir. Protège-les et aide-les à marcher dans tes voies avec confiance et sagesse.
1: Donc c'est une louange que j'ai composée à la guitare et que j'ai écrite aussi. Donc c'était il y a 3 ans. Moi, je compose souvent la guitare et je me suis dit pourquoi pas mettre ce talent pour le Seigneur.
0: Donc cette chanson sera chantée par Muriel, qui a composé une belle chanson de louange. Donc nous allons chanter avec elle sur le refrain.

je pense qu'on peut applaudir Muriel pour cette belle composition. Nous continuons notre louange. Seigneur, nous te remettons toutes les personnes qui traversent des difficultés financières, professionnelles ou personnelles. Ouvre des portes. Apporte des solutions. Et renouvelle leur foi en toi. Amen. Et nous allons terminer avec un dernier chant, le chant « Brûle en moi ». ».

0: Amen. Et puis mais pour Jésus.
1: Ouais.
0: Soit joie, soit
1: apôtre.
0: Soit joie, soit
1: apôtre.
0: Merci Seigneur pour ce moment de louange partagé ensemble. Continue d'accompagner chaque auditeur dans sa semaine. Que ta joie, ta paix et ton amour demeurent dans nos cœurs aujourd'hui et toujours. Et nous invitons tous les jeunes qui nous écoutent, toutes les familles, à vivre la messe le dimanche à 17h à l'église du centre-ville à Saint-André. Ce sera avec joie que nous voulons vous accueillir dans la maison de Dieu. Et merci encore à l'équipe de Radio Arc-en-Ciel qui nous a bien accueillis ce soir.
2: Voilà notre petit temps de louange. Alors, je ne sais pas pour vous, mais nous, dans les studios, il y avait le feu, il y avait la joie. Tout le monde chantait, bougeait avec les instruments et tout. C'était magnifique. Merci beaucoup à vous d'avoir accepté de venir ce soir. Et j'espère qu'on aura d'autres occasions aussi à vivre des temps de louange avec vous et avec le groupe Saint-Jean Bosco. Nous continuons avec quelques annonces. Est-ce que justement, est-ce que le groupe Saint-Jean Bosco a quelques annonces? Enfin, on a dit l'invitation le dimanche à la messe. Est-ce qu'il y a d'autres annonces ou d'autres invitations que vous voudrez partager?
0: Alors pour le moment, non, nous n'avons pas encore prévu de gros événements, mais la plus grande invitation, c'est surtout l'invitation à venir à vivre la messe avec nous le dimanche, pour l'instant.
2: D'accord, très bien. Nous poursuivons avec Ophélie. Ophélie, quelques petites annonces pour ce soir?
3: Alors, quelques petites annonces pour ce mois de mai. Alors, demain, le vendredi 8 mai, la pastorale des jeunes organise de 11h à 18h un pique-nique Christothèque au parc du Colorado à Saint-Denis, au programme un pique-nique convivial des jeux et des mix et des chants chrétiens. N'hésitez pas à venir nombreux. Ce dimanche 10 mai aura lieu la messe des motards à la plaine des Cafres sur le site de Mai Vert à 9h. La messe sera présidée par Mgr Pascal Chanteng. Le jeudi 14 mai, le doyenné Saint-Gilles Léo vous invite à la messe de l'Ascension qui se déroulera au Maïdo. Au programme, chapelet, animation musicale et messe présidée par Mgr Pascal Chanteng. Le samedi 16 mai, à l'occasion des 80 ans du Secours catholique Caritas France, une matinée consacrée à la messe anniversaire du Secours catholique sera organisée. Cet événement se déroulera dès 8h30 à l'église de Sainte-Anne. Au programme de cette matinée, histoire du Secours catholique, ainsi que quelques témoignages, messe, louanges, ainsi qu'un pot de la fraternité. Le samedi 23 mai, la communauté du Chemin Neuf organise un événement autour de la Pentecôte, de 15h à 20h, à l'aumônerie du Tampon. Au programme, louanges, prières, enseignements, témoignages, messe, ainsi qu'un repas partage. Et enfin, pour finir ces petites annonces, le 30 mai, pour conclure les 80 ans du Secours catholique, un grand pique-nique partage est organisé au parc du 20 décembre. Au programme, histoire du Secours catholique, quelques animations, un grand pique-nique partage, suivi d'un gâteau où tout sera partagé. Et pour finir cette grande journée, une messe présidée par Mgr Pascal Chanteng. Et voilà, c'était tout pour les annonces.
2: Merci beaucoup Ophélie pour ces quelques annonces pour ce soir. Alors n'hésitez pas, vous pouvez aussi retrouver quelques annonces aussi sur la page Facebook de Radio Arc-en-Ciel, sur la page Insta. Et bien sûr, n'hésitez pas à retrouver le groupe aussi, le groupe Saint-Jean Bosco sur Facebook, Instagram, peut-être d'autres réseaux sociaux aussi.
0: Non, les seuls réseaux sociaux qu'on a, c'est Instagram et Facebook.
2: D'accord, donc n'hésitez pas vraiment à aller voir ce qu'ils font, ce qui leur donne la joie de vivre.

0: Sois joie, sois
1: apôtre.
0: Sois joie, sois
1: apôtre.
2: Amen. Merci à vous tous pour ce temps de louange. Merci à vous, chers auditeurs, d'avoir, par le biais des ondes, avoir pu vivre avec nous ce temps de partage, ce temps de louange. Et on vous dit à très bientôt, tous les jeudis soirs de 19h à 20h pour notre émission Fais entendre ta foi. Et on vous dit
1: Noir trouve.
3: On a oublié de dire moi.

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0: Excellent après-midi à tous. Il est 15h sur les ondes de Radio Arc-en-Ciel et nous retrouvons Jean-Claude avec l'émission Jazz et Poésie.
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Aujourd'hui, émission spéciale consacrée au violon. À tout seigneur, tout honneur, Stéphane Grappelli au violon et Django Reinhardt à la guitare dans l'inoubliable Nuage de 1940.

Nuage, par Stéphane Grappelli et Django Reinhardt. Témoin dans la ville, la Mauricienne Lisa Ducasse, et ainsi vous rejoindre. Regardez longtemps la mèche des vagues qui blanchit, révélant le récif, comme une flamme filante révèle la traînée de poudre sous elle. C'est partir, soit aussi, un peu, suivre les pointillés de l'écume sur l'eau, et se perdre quand même, parce qu'on l'a bien voulu, et frotter l'allumette qui change la poudre en feu, les rêves en montgolfière, les notes de musique en une effleurable peau. C'est poser ses mains à plat sur la surface de l'eau et de ses 10 doigts seulement, caresser l'océan. Nick Pickett au violon, 9 by 9.

Nine by Nine, 9 sur 9, par l'ensemble de John Demmer avec Nick Pickett au violon. Et auparavant, c'était « Et ainsi vous rejoindre » de Lisa Ducasse. Témoin dans la ville, Alfred de Musset, ce livre est toute ma jeunesse. Ce livre est toute ma jeunesse. Je l'ai fait sans presque y songer. Il y paraît, je le confesse, et j'aurais pu le corriger. Mais quand l'homme change sans cesse, au passé, pourquoi rien changer? Va-t'en, pauvre oiseau passager, que Dieu te mène à ton adresse. Qui que tu sois qui me lira, lisant le plus que tu pourras, et ne me condamne qu'en somme. Mes premiers vers sont d'un enfant, les seconds d'un adolescent, les derniers à peine d'un homme. Aurore Voilquier au violon, les yeux noirs.

Les yeux noirs par l'ensemble Moinouche de Clément Reboul avec Aurore Voilquet au violon. Et auparavant, c'était Ce livre est toute ma jeunesse d'Alfred de Musset. Témoin dans la ville, la réunionnaise Sophie Boisson, Le temps vagabond. C'est l'heure, la masse chavire des taxis et des carlingues élancés dont le jaune mangue semble avoir déteint sur l'horizon. Peu importe où l'on se trouve et si la barque flotte, il est un temps où les ombres et les étoiles dégringolent le long du fil de nos pensées. Le bleu métallique s'ouvrant sur la certitude que ce basculement d'un monde à l'autre se fera un jour sans nous. Toute résistance est vaine, le temps poursuit sa route, disséquant les palmes sur les remparts d'une île sous cloche, assujettie aux secousses de l'océan. Et lorsque la nuit dilapide ce que le corps esquisse, l'imperfection se blottit alors dans l'escalier, comme si ce tout complexe et vacillant devait finalement donner substance aux couleurs fuyantes de l'œuvre. Didier Lockwood au violon, Minor Swing.

Minor Swing par Didier Lockwood. Et auparavant, c'était Le Temps Vagabond de Sophie Boisson. Témoin dans la ville, Marie-Noël, chanson. 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

chanson de Marie Noël. Luc Donna au violon dans Take Five. Jean-Claude au micro. À bientôt.

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3: Il est 15h passé de 30 minutes. Merci à Jean-Claude pour son émission Jazz et Poésie. C'est nos confrères de RCF et de Radio Notre-Dame qui nous rejoignent avec le magazine Portez-vous bien. Comment protéger nos yeux face aux écrans et du vélo contre le diabète.
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5: Et bonjour à toutes et à tous. Au menu de ce nouveau numéro, trop d'écran, on le sait, c'est pas bon pour la santé mentale, mais ça peut être aussi mauvais pour notre vision. Dans quelle mesure? On fera le point avec le docteur Mathias Tatry, qui est chirurgien ophtalmologue. Par contre, pédaler, c'est tout bon pour la santé, et notamment quand on est diabétique. À l'occasion de Mai à vélo, on verra pourquoi et comment se remettre en selle avec le président de la Fédération française des diabétiques. Mais tout de suite, écran, attention les yeux.
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5: Voilà, et ça tape et ça pianote. 20 heures pour son travail et 36 heures pour ses loisirs. C'est le temps que nous passerions en moyenne chaque semaine devant un écran d'ordinateur. Et il n'y a pas que nos doigts qui s'activent, mais aussi nos yeux. Alors, dans quelle mesure cette surexposition peut-elle être nuisible pour notre santé oculaire? Quel signe d'alerte et comment mieux protéger notre vision? Sans mauvais jeu de mots, on va voir ça avec vous, docteur Mathias Tatry. Bonjour.
6: Bonjour.
5: Merci d'être avec nous. Alors, vous êtes chirurgien ophtalmologue à l'hôpital national des 15-20 à Paris. C'est un pôle de référence qui concerne les pathologies de la vision. Peut-être d'abord 15-20, une précision sur ce nom, ça vient d'où?
6: Alors, c'est vrai que c'est un nom qui interroge à chaque fois. Et en fait, ça vient de l'époque des croisades où le roi Louis IX, le roi Saint-Louis, a une fois en retour de croisade, en fait, il y a 300 de ses combattants qui se sont fait blesser et crever les yeux au combat. Et lorsqu'ils sont revenus, il a décidé de leur créer un hospice, une maison des 300 aveugles. Sauf qu'à l'époque, on comptait en paquets de 20. Et donc, c'était la maison des 15 fois 20 aveugles. Et c'est resté.
5: Voilà donc pour l'explication historique, mais revenons au présent, docteur Tatry. Je le disais en introduction, 56 heures en moyenne par semaine passées devant un écran, ça fait beaucoup. Quels sont donc les risques pour nos yeux? Vous allez nous le dire, mais d'abord, en quoi les écrans ont-ils un impact sur notre vision? En quoi c'est différent, par exemple, de regarder un mur ou un paysage? Qu'est-ce qui se joue? Est-ce que c'est une question, de luminosité, de distance? Expliquez-nous cette particularité.
6: Il s'agit de la conjonction de ces deux choses-là, c'est-à-dire que d'une part, nous sommes sur une lumière qui est totalement artificielle, un petit peu comme la lumière des néons, dont le spectre est plus froid et plus concentré en longueur d'onde plus basse, donc proche de la lumière bleue. Et s'associe à cela le fait qu'en effet, il y a une luminosité qui est généralement plus importante, un peu plus agressive. Et puis s'associe également à cela le fait que les écrans sont généralement à 50 voire 70 cm de l'œil. Donc on stimule plus la vision de près, ce qui peut entraîner des phénomènes de fatigue visuelle.
5: Alors justement, partant de là, quels sont les premiers troubles les plus fréquents qui peuvent apparaître en regardant un peu trop son écran?
6: Alors tout d'abord, ça va se manifester en fait par de la sécheresse oculaire, une sensation lourde, irritée. Et ça, c'est très très fréquent et c'est en fait en raison du fait que sur écran, on a tendance, à cause de la concentration, à moins cligner des yeux. Donc d'une part, on a ça qui participe à la fatigue visuelle, mais ça associe également tous les symptômes qu'on appelle asthénopie ou fatigue visuelle, qui sont le fait que les yeux, à force de justement faire un effort accommodatif, une espèce de mise au point pour forcer et faire la mise au point du coup en vision de près, se retrouvent fatigués. Ils sont un petit peu comme pour les muscles du corps après des efforts, ils trempent un petit peu. C'est un peu la même chose, mais au niveau oculaire.
5: À partir de quand, de quelle durée d'exposition, ces troubles peuvent apparaître? Est-ce que c'est au bout d'une heure, de deux heures, ou c'est vraiment très particulier à chacun?
6: Alors, c'est très particulier à chacun, puisque les premiers symptômes ressentis sont souvent les symptômes de sécheresse oculaire. Mmh. Et ceux-là sont complètement multifactoriels. Ils dépendent et de l'humidité au travail, de la présence d'une clim dans les locaux, de tout un tas de facteurs, et également de la sensibilité de chaque œil et de la qualité des larmes de chacun. Mais le tout venant, tous les patients peuvent sentir déjà une gêne visuelle après un temps d'écran d'environ une demi-heure, trois quarts d'heure.
5: À long terme, si on n'y prend pas garde, quelles peuvent être les conséquences de cette surexposition visuelle aux écrans?
6: Alors, en réalité, pour les adultes, cette exposition aux écrans ne va pas être forcément délétère, ne pas entraîner de pathologie, en tout cas à proprement parler, en dehors de donc l'entretien de ces symptômes de sécheresse oculaire, de fatigue visuelle. Donc, ça va être une qualité de vie peut-être un petit peu altérée, mais sans réelle pathologie.
5: Il n'y aura pas de cataracte, de DMLA, de glaucome, parce qu'on est trop souvent sur son écran?
6: Non, alors ces questions sont très intéressantes et en réalité, on a réussi à montrer que la lumière bleue à forte intensité, à forte exposition dans les études in vitro de laboratoire, cette lumière bleue est délétère, elle entraîne du stress oxydatif et donc une mort cellulaire précoce. Et on a réussi à le prouver sur des cellules rétiniennes. Cependant, in vivo, l'intensité de la lumière bleue qu'on peut rencontrer dans les écrans est bien moindre en fait par rapport à celle même qui est entraînée par le soleil. Et on n'a pas prouvé en tout cas de dégâts et de lésions type DMLA ou lésions prédisposant à la DMLA, ni de glaucome, ni de cataracte à cause des écrans.
5: Donc, pas de maladie grave oculaire à cause des écrans, c'est ce que vous nous dites. Mais est-ce que ces troubles visuels dont on parlait juste auparavant peuvent être révélateurs de problèmes de vision qui existaient déjà bien avant?
6: Alors, tout à fait. C'est vrai que la fatigue visuelle, elle est certes la conséquence d'une vision de près prolongée et d'efforts accommodatifs, donc d'efforts de mise au point par le patient. Mais c'est vrai que si justement le patient présente une erreur réfractive, donc un trouble de type myopie ou hypermétropie qu'il méconnaissait, eh bien, il sera beaucoup plus sensible à ces symptômes-là et probablement qu'il ira consulter chez un ophtalmologue assez rapidement en raison de céphalées ou de ces symptômes que l'on évoquait. Et ça peut nous permettre de découvrir soit des petits strabismes qui se décompensent, soit des troubles réfractifs qui vont nous faire aller vers un port de lunettes un peu plus précocement.
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5: Et toujours avec nous le docteur Mathias Tatry, chirurgien ophtalmologue, pour parler de nos yeux face aux écrans. Alors vous connaissez la formule en matière de santé, mieux vaut prévenir que guérir. Comment éviter que les écrans puissent abîmer nos yeux? Quelle bonne pratique peut-on donner? Est-ce que vous avez un tout premier conseil, docteur Tatry?
6: Alors, le premier conseil est le plus simple à mettre en œuvre, c'est le fait de faire des pauses régulières, des micro-pauses. On parle souvent de la règle des 20-20-20, toutes les 20 minutes, faire l'effort de regarder au loin, à plus de 20 mètres, et ce pendant 20 secondes. L'idée, c'est de soulager les efforts de mise au point, les efforts accommodatifs que font nos yeux en vision de près, en permanence, quand on est sur écran. Rien que ça, ça améliore l'inconfort lié à l'effort visuel prolongé. Après, il ne faut pas oublier devant des écrans de bien se forcer à cligner des yeux en totalité. C'est-à-dire qu'on fait très souvent devant des écrans des clignements incomplets. Et l'idée, c'est que quand la paupière supérieure ne vient pas jusqu'à la paupière inférieure, une partie de la cornée est exposée et sèche.
5: Donc, ne pas oublier de cligner des yeux pour réhumidifier la cornée, ce qui ne doit pas être non plus un prétexte pour faire de l'œil à certains de nos collègues. Cela dit, est-ce qu'il y a d'autres conseils? Et je pense notamment à la position des yeux par rapport à l'écran.
6: Tout à fait. Alors, c'est vrai qu'on préconise toujours d'avoir un écran plus bas que notre port de tête, en fait. Il faut que l'écran soit plus bas que notre ligne de vision. Pourquoi? Parce que d'une part, on aura probablement moins de troubles avec les lunettes progressives pour ceux qui en portent, puisqu'on aura l'écran qui sera aligné avec la zone des lunettes qui sera responsable de la vision de près. Et lorsque l'écran est plus bas que la ligne visuelle, les paupières recouvrent un petit peu plus l'œil. On a tendance à avoir moins d'évaporation des larmes. Ça a été démontré dans des études. Et donc, on a moins de symptômes d'évaporation et de sécheresse oculaire.
5: Et concernant la distance entre l'écran et nos yeux, est-ce qu'il y a une mesure à recommander en particulier?
6: La distance écran, ça va plutôt être entre 50 et 70 cm. Après, ça dépend de la taille de l'écran. Mais la distance lecture, ça va plutôt être du 30 cm. Quand la distance écran, c'est plus proche de la vision intermédiaire, on dit 50 à 70 cm.
5: Cela dit, il y a aussi des outils dont on entend parler qui sont supposés nous aider pour préserver nos yeux. En premier lieu, les filtres anti-lumière bleue qu'on fixe sur les écrans. Est-ce qu'ils ont vraiment prouvé leur efficacité ?
6: Alors c'est une question intéressante parce que ça fait l'objet de beaucoup de demandes de la part de nos patients en consultation. Et c'est vrai qu'en fait, on n'a pas réussi jusqu'à présent à prouver, grâce à des études, que la lumière bleue et que le fait de la filtrer, en fait, limitait ces symptômes de fatigue visuelle. Ce n'est pas vraiment, vraiment utile de faire cela. Mais en réalité, ce que font souvent les patients, c'est qu'ils ont tendance à diminuer la lumière bleue directement dans leur écran. On peut le modifier dans les paramètres de l'ordinateur. Et ça rend les couleurs un peu plus chaudes. Ça limite un petit peu la luminosité. Et souvent, c'est apprécié de la part des patients. Mais c'est quelque chose de très subjectif et on n'a pas réussi à prouver de manière solide que de filtrer la lumière bleue améliorait tous ces symptômes. Ce qui est par contre intéressant pour le côté lumière bleue, c'est le fait qu'elle a été également associée à des troubles du sommeil, notamment par le fait qu'elle limite la sécrétion de la mélatonine, qui est ce qui nous permet de nous endormir. Et c'est vrai que ces filtres anti-lumière bleue, notamment vis-à-vis des écrans utilisés le soir, seraient bénéfiques également sur le côté sommeil, qualité du sommeil. Cependant, nous n'avons pas d'études robustes pour le prouver.
5: Est-ce que, puisqu'on parle de lumière, il y a une bonne position aussi pour installer son écran par rapport à l'éclairage naturel, notamment le soleil ? Comment est-ce qu'on peut positionner son écran si on travaille dans un bureau, on a le soleil en face, ou si on a le soleil derrière ? Est-ce qu'il y a une bonne position, une bonne pratique pour installer son écran ?
6: J'aurais tendance à le préconiser plutôt dos aux travailleurs, mais c'est vrai que le soleil qui nous vient dans le dos peut entraîner des reflets, etc. Donc on peut être aussi gêné dans la pratique de tous les jours. Donc non, mais en tout cas, il n'y a pas de règles bien strictes vis-à-vis de ça. Je pense que chacun doit faire en fonction de comment il est au mieux, selon ses symptômes, si c'est plutôt l'éblouissement ou la sécheresse qui prime. Voilà, ça dépend.
5: J'ai vu aussi qu'on pouvait s'équiper de lunettes dites de repos qui facilitent la vision de près, qui évitent qu'on force trop quand on lit beaucoup, notamment des documents en petits caractères. Là aussi, qu'est-ce que vous en pensez de ces lunettes de repos ?
6: Tout à fait. Alors ça, vraiment, pour le coup, à la différence des filtres anti-lumière bleue, les lunettes de repos ont vraiment prouvé une efficacité. En fait, la majorité des personnes qui portent pas de lunettes sont en réalité légèrement hypermétropes et ils compensent cela en forçant sur leurs yeux. Donc en effet, quand on porte des lunettes pour faire ses efforts à notre place, eh bien c'est vrai qu'on se retrouve avec beaucoup moins de symptômes d'asthénopie, c'est-à-dire cette fatigue visuelle due aux efforts permanents que l'on fait. Mais c'est également le cas chez les myopes et les astigmates. Le fait d'avoir des petits défauts visuels qu'on a tendance à forcer sur les yeux et à demander au cerveau de traiter l'image pour qu'elle soit la meilleure possible. Mais si on peut la pré-traiter avant que le cerveau la reçoive par des lunettes qui vont faire tout le travail à notre place, c'est vrai que ces lunettes vont avoir un vrai effet reposant et un confort au quotidien.
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5: En tout cas, écran et œil, quels sont les signes d'alerte qui sont vraiment à prendre au sérieux et qui nécessitent d'aller consulter son ophtalmo ?
6: Bon, évidemment, une sécheresse qui rendrait la qualité de vie insupportable et qui rend très difficile le travail sur écran, c'est vrai qu'il est nécessaire d'aller chez l'ophtalmo, parce qu'il y a également des pathologies ophtalmologiques et même générales qui peuvent entraîner des sécheresses qui ne sont pas de l'ordre de la sécheresse classique sur écran, mais qui sont bien pires. Donc c'est vrai que c'est important de consulter si on a vraiment des symptômes qui semblent vraiment anormaux de ce côté-là. Mais sinon, ce serait en effet le fait de voir flou en fin de journée, d'avoir des grosses céphalées, des maux de tête ou l'impression de voir double en fin de journée. Ce sont les signes qui doivent faire aller consulter chez un ophtalmologiste afin de souvent déboucher sur ces lunettes de repos qui vont vraiment améliorer le confort au quotidien.
5: Juste avant de terminer, docteur Tatry, on a parlé des écrans au travail quand on est adulte, mais un mot tout de même sur les risques

0: de plein air, des activités où ils vont solliciter leur vision de loin.
1: Mais pour vous, la prescription idéale, ce serait quoi? Pas plus d'une heure pour un enfant d'écran?
0: Oui, idéalement pas plus d'une heure et idéalement également chaque jour de faire des activités de plein air, pas forcément toute la journée, mais de consacrer un temps aux activités de plein air qui sollicitent la vision de loin. Je
1: Si
0: sais que
1: on...
0: c'est plus facile à dire qu'à faire.
1: Effectivement, et puis de garder un œil aussi sur ce qu'il regarde. Mais ça, c'est une autre histoire. Un grand merci, docteur Mathias Tatry, pour ces conseils oculaires qu'on pourra d'ailleurs retrouver sur le site de l'hôpital national des 15-20, 15-20.fr.
0: Merci à vous.
1: Dans un instant, suite de ce magazine, on parlera vélo et diabète, et ce sera juste après une petite page musicale pour se mettre en condition.

0: La bicyclette reprise dans sa version japonaise par Tomuya en 2007. Et en français, eh bien, vous êtes toujours à l'écoute de RCF Notre-Dame pour votre magazine santé. Portez-vous bien. La bicyclette, pourquoi en parler? Eh bien, parce qu'elle est à l'honneur avec la nouvelle édition de mai à vélo. Plus de 7000 événements à travers toute la France pour vous convaincre, si besoin était, des vertus du pédalage économique, écologique et bénéfique pour la santé, et notamment quand on est diabétique. Bonjour docteur Jean-François Thébault.
1: Bonjour.
0: Merci d'être avec nous. Alors, vous êtes le président de la Fédération française des diabétiques. Et cette année, eh bien, vous vous êtes associé à cette opération Mai à vélo parce que l'activité physique et le vélo en particulier, eh bien, c'est tout bénéfice pour mieux vivre son diabète, voire même l'éviter. Pourquoi? Vous allez nous le dire. Mais d'abord, un petit rappel tout bête mais nécessaire. Le diabète, c'est dû à quoi?
1: Le diabète, c'est dû à un taux de sucre qui est trop important dans le sang. Au-dessus d'un gramme 26, on est diabétique, et 1,26 g de glucose dans le sang, à jeun depuis 12 heures, de mesurer au moins deux fois, ou une glycémie supérieure à 2 grammes. Le primum movens du diabète, c'est ce qu'on appelle une insulinorésistance. C'est-à-dire que le corps, contrairement au diabète de type 1, continue de fabriquer, le pancréas en l'occurrence, de l'insuline, qui est l'hormone qui permet au sucre, au glucose, qui est le carburant des cellules, de rentrer dans les cellules. Quand il y a une insulinorésistance, le glucose rentre moins dans les cellules et donc la glycémie augmente et entraîne des phénomènes inflammatoires au niveau des cellules qui vont les abîmer. Et l'activité physique est un moyen très efficace de réguler en temps réel son taux de glucose dans le sang.
0: Et en quoi donc la pratique du vélo va permettre d'améliorer cette intégration du sucre dans les cellules que quand on est diabétique?
1: Alors, ça va permettre de consommer le glucose qui est dans le sang. Et donc, dès qu'on va faire d'une activité physique, et en particulier du vélo, il va y avoir une consommation immédiate par les muscles du glucose qui est immédiatement disponible dans le liquide interstitiel et dans le sang. Mais très rapidement, tout ce sucre disponible va être consommé. Et ce qui fait que l'organisme, du coup, va mobiliser des réserves. Ces réserves, c'est essentiellement des graisses, des triglycérides, dans les cellules adipeuses, pour les transformer en triglycérides. Et au niveau du foie, ce sera transformé en glucose par ce phénomène qu'on appelle la néoglucogénèse. C'est le foie qui fabrique le glucose et qui va être l'énergie des cellules. Donc on voit très bien que cette activité physique prolongée va permettre de mobiliser très rapidement des calories qui se trouvent stockées sous forme de graisse dans les cellules adipeuses pour être redistribuées vers les muscles. Et donc ça va faire baisser la glycémie sanguine, notamment chez les patients diabétiques. Un sujet diabétique qui voit sa glycémie élevée va l'avoir, s'il a un capteur de glycémie par exemple, va avoir l'effet immédiat en cours d'effort de la baisse de la glycémie de manière significative par une consommation due à l'effort musculaire.
0: Cela dit, docteur Thébault, en pratique, à partir de quand ces effets positifs peuvent se manifester? Au bout de 10 minutes, d'une demi-heure de vélo, une fois par semaine, tous les jours? Enfin, donnez-nous votre prescription pour bien se remettre en selle.

0: Idéalement, ce serait une demi-heure par jour. Idéalement. Enfin, par jour, 5 jours sur 7. Quand on teste la glycémie, on voit qu'elle va baisser. Et moi, je l'ai fait puisque j'ai un capteur. Je vois qu'elle baisse au bout de 20 minutes, une demi-heure d'activité physique. Ma glycémie, qui est élevée au départ, se normalise. Mais ce n'est pas le seul effet. Il y a aussi l'effet sur la tension artérielle. Elle monte à l'effort, mais après l'effort, elle va baisser. Et elle va baisser pendant plusieurs heures. Donc, l'activité physique, non seulement permet de mieux réguler le taux de glucose, mais également de réguler la tension artérielle.
1: Vélo classique ou vélo électrique, est-ce que les bénéfices seront les mêmes à votre avis?
0: Alors moi, je suis pour surtout ne pas déconseiller le vélo électrique, dans la
1: Même si
0: mesure
1: on fait moins
0: où...
1: d'efforts, hein, en vélo électrique.
0: Oui, alors on fait moins d'efforts, certes, mais c'est toujours une activité physique, d'une part. D'autre part, on peut, en terrain plat, déconnecter l'électrique et ça va permettre de rendre le vélo, lorsqu'il y a des côtes et des pentes, plus accessible et plus opérationnel, parce que c'est quand même, quand la pente est raide, ça peut décourager les gens d'utiliser le vélo.
1: Donc
0: Et le vélo
1: vélo.
0: électrique peut leur permettre d'aider justement dans tous les parcours, y compris quand ça monte.
1: Et vélo d'appartement, est-ce que ça peut être aussi intéressant quand on est diabétique?
0: Ah, c'est tout à fait recommandé, c'est pas très drôle à faire,
1: Oui, il y a
0: mais
1: moins de
0: c'est tout à
1: paysages,
0: fait
1: hein, on
0: opulent.
1: reste un peu sur place quand même.
0: Voilà, c'est pas très drôle, mais c'est tout aussi efficace.
2: Je suis devenu diabétique il y a 7 ans. J'ai directement pris contact avec l'association du diabète. J'ai intégré l'équipe de cyclistes tout de suite. Donc maintenant, j'ai commencé évidemment très difficilement. Et puis maintenant, à peu près à 6 000 km par an, ça turbine bien. Et chaque kilomètre que je fais, c'est de l'insuline en moins que je m'injecte.
1: Voilà un témoignage donné lors du Climbing for Life 2024, une manifestation sportive qui se déroule à l'Alpe d'Huez et qui réunit bien des coureurs de trail, des randonneurs et des cyclistes, notamment diabétiques, comme vous l'avez entendu. Alors, si on ne veut pas, docteur Thébault, atteindre tout de suite des sommets, est-ce qu'il n'y a quand même pas des précautions à prendre quand on se met au vélo en étant diabétique? Est-ce qu'il y a des points sur lesquels il faut être particulièrement attentif?
0: Et alors, les recommandations qu'on pourrait faire, c'est d'abord de ne pas forcer. Il faut démarrer très progressivement, 5 minutes au premier jour, 10 minutes, etc. Ne pas aller trop fort parce que ça peut engendrer une fatigue. Quand on fait une reprise d'activité physique qui n'était pas habituelle, ça va déclencher derrière, pendant les premiers jours, des sensations de fatigue avant d'avoir une sensation de bien-être. Parce que quand on a une activité physique, il y a un effet relaxant qui va donner une sensation de bien-être, notamment après l'activité physique. Et la seule chose à surveiller, c'est la fréquence cardiaque pour qu'elle ne s'accélère pas trop et qu'il puisse pas y avoir de risque, non pas pour le diabète, mais pour le cœur, encore une fois.
1: En tout cas, demander conseil à son médecin traitant, hein, si ça fait très longtemps qu'on ne s'est pas remis au vélo,
0: Tout à
1: justement
0: fait.
1: avant d'y remettre. Pour vous, c'est vraiment la première décision à prendre, c'est d'aller consulter
0: Tout
1: son
0: à
1: médecin
0: fait, tout
1: pour
0: à fait.
1: vérifier si c'est bien adapté à son cas.
0: Voilà, tout à fait. Et bien sûr, quand on est diabétique avéré, avoir des contrôles cardiovasculaires réguliers et donc demander à son cardiologue, par exemple, la limite sur la fréquence cardiaque ou des conseils sur ce sujet.
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1: Et toujours avec nous, le docteur Jean-François Thébault, président de la Fédération française des diabétiques. Le diabète, une maladie qui ne cesse de progresser. Plus de 4 millions de personnes atteintes en France. Et on prévoit 500 000 nouveaux cas en 2027. Diabète est notamment de type 2, causé par de nombreux facteurs qui sont liés au mode de vie, comme une alimentation déséquilibrée, le surpoids, la sédentarité, mais aussi d'autres facteurs comme l'hérédité. Et c'est justement sur celui-ci que vous allez mettre l'accent pour votre 15e semaine de prévention du diabète du 1er au 15 juin prochain. Pourquoi précisément insister sur l'hérédité, docteur Thébault?
0: Parce que c'est un facteur qui est souvent négligé, alors qu'il est extrêmement important dans le risque de développer un diabète. Alors, ces facteurs héréditaires sont extrêmement complexes. Il y a plus de 150 gènes qui peuvent être trouvés et dont on ne sait pas lesquels sont particulièrement. Mais le principe est quand même que l'hérédité compte énormément. Et j'en voudrais pour preuve qu'un sujet qui a un seul parent diabétique a environ 30 à 40% de risque de développer un diabète à terme. Et s'il a ses deux parents diabétiques, il a un risque de développer entre 50 et 60% de développer un diabète. Donc on voit que les facteurs familiaux, héréditaires, sont extrêmement importants.
1: Mais est-ce qu'on le sait pas quand même, de par ses parents, que justement ils sont diabétiques et qu'on est susceptible aussi de l'être ? Est-ce que ça, c'est quand même pas une connaissance qu'on a assez rapidement
0: Alors, ça, c'est la question.
1: C'est pas un secret de famille, hein. En général, on le dit à ses enfants lorsqu'on est soi-même diabétique, non ?
0: Mais ce qu'il y a surtout, c'est le médecin qui devrait poser la question de manière systématiquement à tous ces patients qui viennent pour les bilans, notamment aux alentours de 40 ans, rappeler, parce qu'on peut l'avoir oublié, on peut lui pas faire attention, mais que le médecin doit poser la question, est-ce que vous avez des parents diabétiques ? Parce que ça va influencer, il faut que vous vous surveillez, il faut mesurer les glycémies dans ce cas-là. Le fait d'avoir un antécédent diabétique familial est un marqueur important qui vaut plus de points que le reste.
1: Mais comment on peut agir sur ce facteur alors que justement, il n'est pas modifiable, puisqu'il est génétique.
0: Par une prévention primaire, qui est l'activité physique, qui est la surveillance du poids et de son alimentation, des aliments ultra transformés, de ne pas fumer, et qui sont tous les facteurs aggravants. Parce que ce n'est pas parce qu'on a ce risque que la maladie va se produire et on peut prévenir la survenue de cette maladie. On ne peut pas modifier ses parents, on ne peut pas modifier son âge, mais on peut modifier son comportement.
1: Pour savoir si on est concerné ou non, il y a donc ce premier test, le test de FinRisk, 8 questions auxquelles chacun peut répondre facilement. C'est à retrouver sur votre site. Comment va se traduire concrètement cette nouvelle campagne ? Est-ce qu'on pourra se faire dépister pour le diabète ? Comment ça va se passer d'une manière très concrète, docteur Thébault ?
0: Alors, cette campagne, elle est déclinée par le réseau d'associations de la Fédération. Nous avons 90 associations locales, départementales, en gros une par département. Et ce sont ces associations qui vont organiser des actions de sensibilisation, de dépistage, de calcul de risque, qui dans des supermarchés, qui dans des mairies, qui sur les marchés, qui dans des entreprises, pendant toute cette semaine, avec tout un tas de documents qui seront à disposition. Dans certains endroits, il y aura du dépistage, dans d'autres, il y aura des fines risques, et dans d'autres, il y aura des actions collectives de sportifs qui seront faites pour sensibiliser. C'est surtout une semaine de prévention et d'information pour dépister le risque de diabète.
1: Et pour en savoir plus, eh bien, il y a la Fédération française des diabétiques qu'on peut retrouver sur son site internet fédérationdesdiabétiques.org. Et puis également plusieurs lignes d'écoute téléphonique que vous proposez. Pour qui et pourquoi ?
0: Alors, nous avons 3 lignes d'écoute. Une ligne d'écoute générale de laquelle un salarié répond pour donner des questions d'ordre général. Une ligne d'écoute dite solidaire où ce sont des patients experts, c'est-à-dire des personnes diabétiques qui ont été formées à l'éducation thérapeutique et à l'écoute active, qui vont prendre des questions, qui vont essayer d'accompagner les gens qui ont des soucis, des problèmes de compréhension, des problèmes de traitement. On fait de l'accompagnement par téléphone. Et une troisième ligne d'écoute qui est juridique et qui reçoit à peu près 1500 appels par an, qui peut accompagner les patients dans leurs problématiques juridiques qu'ils peuvent avoir, soit avec leur employeur, soit avec la sécurité sociale, soit avec le permis de conduire. Toutes les contraintes sociales qu'entraîne une maladie chronique et qui ont besoin d'un accompagnement social et juridique.
1: Voilà donc pour toutes ces précisions. Et puis je rappelle encore une fois votre site internet où vous retrouvez toutes ces informations, fédérationdesdiabétiques.org. En attendant, tous à vélo pour ce mois de mai. C'est bon pour le diabète, à la fois pour mieux vivre avec, mais aussi pour l'éviter. En parlant de vélo, justement, docteur Thébault, vous en faites vous-même très régulièrement à l'extérieur ?
0: Non, c'est un vélo d'appartement. Vous voyez, je pense justement passer au vélo électrique parce que dans Paris, j'ose pas.
1: Oui, je crois que vous n'êtes pas le seul à avoir ce genre de réticence non plus.
0: Je suis âgé, j'ai essayé une fois le Vélib et j'ai eu très peur. Oui. Voilà. Et dans ma campagne, il y a énormément de côtes et c'est très vallonné. Et justement, ce que je vous disais, c'est que le vélo non électrique, j'y arrive pas. Et donc, mes enfants ont acheté des vélos électriques et j'ai l'intention cet été de les essayer, justement.
1: Eh bien, on vous souhaite de bonnes vacances à vélo. Un grand merci, docteur Thébault, d'avoir été avec nous. Je rappelle que vous êtes le président de la Fédération française des diabétiques. Merci, docteur Thébault.
0: Merci à vous.
1: Et bien voilà, on est arrivé au terme de cette émission. Un numéro pas encore remboursé par la Sécurité sociale, mais réécoutable gratuitement sur notre site rcfnotredame.fr. Un grand merci à Pascal Gauthier, toujours le nez dans le guidon aux manettes de la régie technique. La semaine prochaine, on parlera de cigarettes. Qui fume encore en France? Le vapotage, bonne ou mauvaise idée pour la santé? Et puis surtout, comment l'écraser une bonne fois pour toutes? Des pistes avec notre invité à l'occasion de la journée mondiale sans tabac. En attendant, on va se quitter avec la citation du jour. Elle est signée du philosophe allemand Arthur Schopenhauer, point de santé si on ne se donne tous les jours suffisamment de mouvement. Alors, en avant-marche et à la semaine prochaine.

Merci à nos confrères du magazine. Portez-vous bien et on poursuit en musique avec Frédéric François, Paix sur la Terre. À 16h, nous retrouverons Didier pour la suite du programme.

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1: Bonjour, cela ressemble à une nouvelle tentative de déstabilisation de Cuba. La justice américaine a inculpé hier l'ancien président Raúl Castro pour le meurtre d'Américains en 1996. Simultanément, le secrétaire d'État Marco Rubio a affirmé dans une vidéo en espagnol destinée à la population cubaine que le président Donald Trump leur proposait une nouvelle voie. Les précisions depuis New York de Gwenda Lavina.
2: Raúl Castro est accusé avec d'autres de complot en vue d'assassiner des Américains. L'affaire remonte à 1996, il est alors ministre de la Défense. Deux avions civils pilotés par des opposants au régime castriste sont abattus, tuant 4 personnes. Todd Blanche, ministre de la Justice par intérim, a dit hier depuis Miami s'attendre à ce que Raúl Castro, 96 ans, finisse ses jours en prison aux États-Unis. Cette inculpation n'est pas une mise en scène, a-t-il précisé. Nous nous attendons donc à ce qu'il se présente ici de son plein gré ou d'une autre manière. Les autorités cubaines, par la voix du président Miguel Díaz-Canel, ont immédiatement dénoncé une manœuvre politique sans fondement juridique qui ne cherche qu'à justifier, je cite, l'insensé projet d'une agression militaire contre Cuba. Cette inculpation est intervenue quelques heures après la publication par Marco Rubio, le secrétaire d'État américain d'origine cubaine, d'une vidéo en espagnol à destination de la population de l'île. Il y explique que le président Trump leur propose une nouvelle voie entre les États-Unis et un nouveau Cuba. Donald Trump, pas avare de menaces contre la Havane ces derniers mois, a toutefois estimé hier qu'il n'y aura pas d'escalade car Cuba est en train de tomber en ruine. Gwendal Lavina, New York, Radio Vatican.
1: Remaniement ministériel en Bolivie face à la contestation croissante et au blocage de la Paz. Le président Rodrigo Paz reconnaît devoir écouter la rue sans pour autant vouloir dialoguer avec ceux qu'il qualifie de vandales. Un peu plus tôt dans la journée d'hier, son ministre des Affaires étrangères avait accusé les manifestants d'atteinte à l'état de droit. La crise politique bolivienne est devenue dans le même temps une crise diplomatique avec la Colombie accusée d'ingérence par le gouvernement bolivien qui a expulsé l'ambassadrice de Colombie. L'ambassadeur bolivien Bogota a été à son tour expulsé par réciprocité. Cette crise intervient alors que les Colombiens s'apprêtent dans 10 jours à élire leur président. À l'approche de ce scrutin, l'ELN, l'armée de libération nationale, la plus ancienne guérilla du pays, a annoncé une trêve. Une annonce d'autant plus importante alors que les négociations de paix sont dans l'impasse et que ce scrutin ressemble de plus en plus à un référendum sur la guerre. Les explications à Bogota de Camille Bouju.
3: C'est un cessez-le-feu pour les urnes. La plus ancienne guérilla du continent a tranquillisé une bonne partie de la population colombienne en annonçant mercredi qu'elle observerait une trêve de 72 heures autour du scrutin présidentiel du vendredi soir au lundi matin. Le LN a invoqué la liberté de vote et la non-ingérence dans le processus électoral. Ce type de geste n'est pas nouveau. La guérilla s'y est habituée à chaque échéance électorale. Les pourparlers de paix engagés avec le gouvernement de Gustavo Petro en 2022 sont pourtant au point mort. Le président a suspendu le dialogue en janvier 2025 après des mois d'attaques répétées dans la région du Catatumbo à la frontière avec le Venezuela. Gustavo Petro, qui avait fait de la paix totale son grand projet, a depuis durci le ton et s'est accordé avec Washington pour intensifier les opérations militaires contre l'ELN. Cette stratégie dans la guerre sera au cœur du vote des Colombiens le 31 mai. Ils devront trancher entre continuer à négocier, comme le propose le candidat de gauche Iván Cepeda, ou en finir avec les compromis et faire intervenir l'armée, comme le réclame la droite. Une élection sous tension, alors que 2 membres de campagne ont déjà été assassinés la semaine dernière. Bogota, Camille Bouju pour Radio Vatican.
1: Les négociations entre États-Unis et l'Iran sont sur le fil et c'est Donald Trump qui l'a dit, le président américain soufflant le chaud et le froid, tout comme ses interlocuteurs iraniens. Tout pourrait aller très vite, a-t-il encore déclaré. Téhéran examine pour sa part une nouvelle proposition américaine apportée par le médiateur pakistanais. Le gouvernement israélien, sous le feu des critiques de nombreux pays occidentaux, les mauvais traitements infligés à leurs ressortissants arrêtés en mer alors qu'ils tentaient de forcer le blocus naval de Gaza ont été filmés et promus par le ministre israélien de la Sécurité nationale, Itamar Ben-Gvir. Face à ce tollé, Benjamin Netanyahou a été obligé de désavouer son allié. Pour le premier ministre israélien, ces images ne sont pas conformes avec les valeurs d'Israël. C'est par une prière commune pour la paix au Liban et au Moyen-Orient que Léon XIV a accueilli le catholicos Aram Ier de l'église apostolique arménienne de Cilicie hier à l'audience générale. Aram Ier, qui s'était entretenu en privé avec le pape lundi matin, a exprimé sa profonde inquiétude pour la menace qui pèse sur l'unité et l'intégrité du Liban. Hier soir, lors d'une rencontre avec la presse, le Cattolico soulignait dans ce contexte la nécessité d'un nouvel élan dans le dialogue œcuménique et interreligieux. Aram Ier.
4: Historiquement, il y a des relations particulières entre nos deux églises. Nous vivons dans un monde tout à fait différent. Il y a beaucoup de changements dans ce monde. C'est pour cela, je pense, il faut continuer le dialogue, les relations, et plutôt la collaboration avec un nouveau élan. Parce qu'on ne peut pas vivre dans ce monde dans une situation d'isolement. Être église, être chrétien aujourd'hui, n'est pas facile. Donc comment on peut vivre comme chrétien en fidélité envers nos valeurs, mais en même temps, comment on peut engager un dialogue existentiel avec l'autre? Voilà un grand défi pour nous. C'est pour cela le dialogue entre l'Église et ici avec le Vatican, l'Église catholique, c'est très important.
1: Aram Ier au micro d'Alexandra Sirgan.

0: traverse la rédaction de Vatican pour ce journal, on poursuit avec le petit chemin de cette semaine consacré à Délivre-nous de la guerre. Conférence du frère Manuel Rivero au micro de Mazam.
1: Frère Manuel, bonjour.
2: Bonjour.
1: On se retrouve avec ce quatrième volet aujourd'hui de notre série Petit chemin, grand chemin dans la foi, investir dans la paix, non dans la guerre, délivre-nous de la guerre. Et hier, nous avons parlé du texte du cardinal Pizzaballe et comment tisser des liens, comment créer des relations et non pas des conflits qui emmènent à la guerre. Justement, aujourd'hui, dans notre série, on va parler de la course aux armements. On a l'impression que les différents mondes politiques, c'est à celui qui va avoir le plus d'armes, qui va avoir la bombe nucléaire, comme on a dit tout à l'heure. Et puis, rappeler les arguments des légitimes défenses. Comment on peut argumenter justement pour cela?
2: Voilà, donc l'enjeu est immense, hein, car où investissons-nous nos richesses?
1: C'est ça. Hein?
2: Quand une pauvre maman qui a du mal à nourrir ses enfants va demander de l'argent à une institution, on lui dit, vous savez, madame, on n'a pas les moyens, on a des restrictions budgétaires. Mais où investissons-nous l'argent?
1: C'est ça, on voit toujours les politiques qui investissent dans les armements, dans l'armée. Dans...
2: Alors, si on prend l'année 2025, l'année dernière... L'investissement mondial dans l'armement a été de 2887 milliards de dollars. 2887 milliards de dollars. Donc l'humanité a presque 3000 milliards de dollars à dépenser pour l'armement, ce qui représente par habitant 350 dollars par an et par habitant de la planète. 350 dollars. Vous voyez, quand vous regardez le salaire à Madagascar, qui est de 40 euros par mois, ça fait presque le salaire d'une année. Donc, nous sommes devant une folie. Hein, et nous avons aussi peur de la guerre nucléaire.
1: Hein,
2: épée de Damoclès. Hein, il suffirait d'un moment de colère, de désir de vengeance, de folie, voire même d'une erreur humaine, hein, toujours possible, pour déclencher la destruction de l'humanité, pour brûler le monde. Et nous avons aimé ce film du réalisateur Steven Spielberg, Jurassic Park, hein, sorti en 1993, bien avant le Covid, hein, hein, qui mettait en garde l'humanité par rapport aux apprentis sorciers, qui utilisent des moyens dont ils ignorent la puissance. Hein. Alors nous avons un cardinal, archevêque de Naples, Monseigneur Domenico Battaglia, hein, qui a eu le courage de dénoncer la course à l'armement comme solution au risque de la guerre. Hein. Pour lui, il s'agit surtout d'un marché fort lucratif des armes. Et il a déclaré « pas de paix tant que la guerre restera un investissement acceptable ». Tant que c'est un marché comme un autre, hein, il y a le marché du chaudron et il y a le marché des armes. Alors, il n'y aura pas de paix tant qu'on le considérera comme étant acceptable du point de vue éthique. Car il appelle cela les marchands de la mort. Et il appelle cela le péché. Le Christ continue d'être crucifié en la personne des victimes des guerres. Hein? Quand vous voyez les gens qui meurent, les corps déchiquetés, la jeunesse sans bras, sans jambes, les édifices détruits, hein? Ce n'est pas un investissement normal. Hein? Donc, les marchands d'armes sont soutenus par des responsables politiques et cela représente un grand business.
1: Hein? Complètement, oui.
2: Dans la tradition de la théologie morale, on a justifié la guerre avec des arguments classiques, invoqués pour une légitime défense. Donc, on a toujours dit que nous pouvons nous défendre en utilisant notre force si nous sommes attaqués. Alors, c'est important de rappeler les arguments qui traversent les siècles dans le droit pour passer à la guerre. Donc, le premier argument, c'est le dommage causé par l'agresseur qui doit être clairement établi, significatif et durable. Donc, il faut qu'il y ait vraiment une agression durable, significative. Deuxième argument, pour pouvoir passer à la guerre, que tous les autres moyens de mettre fin au conflit ou de revenir en arrière se soient avérés inefficaces. Il ne faut pas passer à la guerre tout de suite. Troisième argument, que les conséquences de la défense armée ne soient pas pires que les dommages causés par l'agresseur. Et nous devons penser ici à la puissance de destruction massive des armes et l'arme nucléaire. Et quatrième argument, la défense doit avoir une chance réaliste de succès. Si c'est pour détruire et rester dans la même situation, ce n'est pas la peine de lancer la guerre. Donc, l'Église n'a pas de solutions techniques, de recettes miracles, mais l'Église défend le droit international. On est sorti du droit international à l'ère actuelle avec les guerres préventives. Vous voyez, une chose, c'est la légitime défense. Je suis attaqué et je réagis. Je suis attaqué dans la rue, je me défends. Je suis attaqué par un pays, le pays attaqué se défend. Et une autre chose, c'est de dire, je trouve que le voisin va peut-être m'attaquer, donc je vais brûler sa maison. La guerre préventive, ça sort du droit international.
1: Oui, tout à fait.
2: Et on est dans les guerres préventives.
1: Oui.
2: On invoque donc ce danger. Donc l'Église propose un droit international, propose le respect des institutions comme l'ONU, l'UNESCO. L'Église n'a pas un modèle politique, économique à proposer de manière dogmatique, mais l'Église a condamné le libéralisme et l'Église a condamné le marxisme matérialiste. Le libéralisme, c'est le pot de fer contre le pot de grès. C'est le renard libre dans le poulailler libre. Et le renard libre, dans le poulailler libre, il dévore les poules. Et le marxisme a conduit donc à l'absence de liberté. Donc, il n'y a pas un modèle politique, un parti politique. Le pape François disait, quel est le parti de l'Église? Le peuple. Et voilà, le bien-être de la population. Mais ce que l'Église fait, c'est de se situer sur les lignes de fracture. Par rapport à ce grand débat sur l'armement, sur la guerre, l'Église se situe comme le Christ sur les lignes de fracture. Donc elle n'abandonne pas les personnes vulnérables, faibles, à la violence des puissants, mais le Christ va faire la communion, l'unité des juifs et des païens en sa personne, en son corps, par le mystère de la croix. Et les martyrs, les saints, se situent sur les lignes de fracture. Lignes de fracture, on les voit. C'est Israël, Gaza, Russie, Ukraine, États-Unis, donc Iran, riches et pauvres, gens érudits, analphabètes, voilà. Donc le Christ fait l'unité, crée des ponts, unit en sa personne. Et donc c'est l'enseignement du Nouveau Testament et ce n'est pas du tout la course aux armements et l'investissement dans les armements, parce que plus on investit dans les armements et plus on a risque de guerre. Donc, c'était course. Ne favorise pas la paix, mais l'utilisation d'armes de destruction massive. Paul Valéry, l'écrivain français, disait « La guerre est un massacre de gens qui ne se connaissent pas, au profit de gens qui se connaissent et ne se massacrent pas. »
1: Justement, c'est ce que j'allais dire, c'est toujours le peuple, c'est toujours le plus pauvre qui subit la guerre, parce que ceux qui sont à la tête des gouvernements et qui se font la guerre, eux, ils sont très bien dans leur petit bureau, peinard, tranquille, je vais dire. Et c'est le peuple qui subit la guerre et qui...
2: Donc, par rapport à la course aux armements, les papes, le Saint-Siège, la doctrine sociale de l'Église proposent le dialogue, la diplomatie, et non pas la destruction.
1: Voilà. D'accord. On en parlera dès demain dans la série « Petit chemin, grand chemin de la foi, délivre-nous de la guerre ». Merci, frère Manuel, et à demain.

Merci au frère Emmanuel Rivero qui était au micro de Mazam pour ce petit chemin grand chemin. Délivre-nous de la guerre. On poursuit musicalement, on va nous retrouver à 16h30, va vanquer.

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1: Bon après-midi à tous, va vanguer sur nos ondes de radio arc-en-ciel.

0: Babangé, Zordi.
1: C'est bien. Adieu tout le monde. Content entre vos autres. Mais aujourd'hui, nous, ça va faire Babangazote dans toute l'histoire avec Lydie Rodriguez et Bonne Marmaille qui est là pour présenter, pour coller dessus le Gaïa Théâtre Musical, les bagnes d'enfants de à Guillaume. Et nous aura aussi peut-être là pourquoi arriver le groupe Votia. Donc, nous allons bien voir ça aussi. Mais là, aujourd'hui, c'est la journée Vivre Ensemble. Alexandre, aujourd'hui samedi, nous ça fait côte à côte l'hymne La Réunion avec Maxime Boyer, un texte qu'il a écrit par Idriss Issoire-Bagnon, ça même, Alexandre.
0: Ouais.
1: Ouais, et il est traduit par Patrice Traitard. C'est lui qui a traduit le texte de cette chanson, la l'hymne de La Réunion. Oui, il connaît. Ma fille fouille un petit peu dans l'histoire, inquiète pas, ouais.

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0: Vivant dans le Naz, Gaïa, Tex, Idriss, Issof Bagnon, que les Roland Gué par Patrice Tretard. Et puis, ben, on a aussi des trois Gaïa d'affaires pour aller voir à côté le département, Jardin d'État, 80 ans. Donc, on a Gaïa d'affaires pour aller voir. Et puis, dans une des communes aussi. Arnaud Batcarré, côté, à côté de Fonke, avec Carl Beg, laisse-moi.
1: Carl Beg.
2: Donc, Mohamed en créole, c'est la langue mieux écrite dedans.
3: Où qu'il est, Fonke, Fonkezer.
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0: Gaïa Fonke avec Anno, on fait un petit tour côté Apollonia. Juste avant notre entrecose, pour garder un coup de notre Gaïa Théâtre, juste après ça, donc dans la côte, Apollonia, Mama India.

0: L'entrecôte va vendre des ordis, nous rendons dans le théâtre, nous partageons une histoire avec mon maman et que là, en fin de compte, il porte un gaillard en rôle là-dedans. Et c'est là, l'entraîneuse, c'est Lydie.
1: Tu fais ça?
0: Bonjour Lydie.
2: Bonjour.
0: Lydie Rodriguez avec nous. Et on est bien content de recevoir ça, en tout cas, parce que samedi prochain, nous sommes le 23. Vous êtes chargé côté Lazare, ça même.
2: C'est ça, ouais. Tout à fait.
0: Et le théâtre, il appelle le... C'est un théâtre musical, ça, hein?
2: C'est un opéra, même, un carrément, opéra, on peut
0: oui,
2: dire,
0: oui.
2: Un opéra.
0: Le quai, ça fait causer. Voilà, il appelle les bagnes d'enfants, Dilata Guillaume, ça même, hein?
2: Oui, c'est un titre qui est assez long, c'est les bagnes d'enfants, Dilata Guillaume, aux enfants du Levant, parce qu'on fait un parallèle entre un bagne qui a existé dans le sud de la France et le bagne dans les Hauts-de-Saint-Denis.
0: Alors, déjà, avant de nous causer l'histoire, présente-nous un petit peu le compagnie qui porte ce théâtre-là.
2: Alors, c'est la compagnie de C2A Amadeus. C'est un centre des arts de la scène où les enfants ont entre 7 ans, quand ils arrivent, jusqu'à quel âge ?
3: 23.
0: Ça plus vieux.
2: Romane, quel âge ?
3: 23, oui.
2: 23 ans. Donc, c'est un centre où on accueille sans sélection. On ne sait pas ce que les enfants savent faire quand ils arrivent, mais ils font du théâtre, du chant et de la danse. Et c'est surtout une association qui va permettre de se sentir bien dans ses baskets. Une association où on apprend à se sentir bien, à s'épanouir et se dire qu'ensemble, on peut faire des grandes choses, de belles choses, et ensemble, on peut porter la voix loin.
0: En plus, je vous dis, tombe bien, tombe le jour, on est vivant ensemble, mais comment on te reçoit vraiment.
2: Eh bien, voilà.
0: Voilà. Alors, l'histoire d'enfants de Lata Guillaume, enfin, des bagneuses, des bagnes, ça n'a longtemps, il existe ça. Enfin, ça, c'est une histoire que, bon, peu marmaille, qu'elle a été arrachée par notre famille. Elle était un peu comme l'APK, hein, elle était exploitée, elle était dans la prison, l'APSA.
2: Oui, après, il y a beaucoup d'histoires autour de ça, après, dans la conscience collective. Hein, l'APK, si vous voulez, passage, ça va, l'APK. Ouais. Donc, c'est une histoire ancienne, mais finalement, très peu connue. Finalement,
0: oui. On peut camoufler.
2: Oui, bon, on peut camoufler, oui, vraiment.
0: Parce qu'il y en a au moins 150 ans, ces affaires, ces histoires-là.
2: C'est ça, tout à fait. Et aujourd'hui encore, on ne connaît pas le nom de tous les enfants qui sont allés là-bas, qui sont morts. On ne sait même pas le nom des enfants qui sont enterrés là-bas. On ne sait pas combien. Beaucoup de dossiers ont été fermés, perdus. Et c'est une historienne qui, depuis quelques années, là, travaille sur les archives. Et on a travaillé avec elle et petit à petit, elle nous a donné des noms, des histoires de ces enfants-là qu'on a mis sur scène. Mais ça vient juste d'être découvert, c'est même pas encore finalement publié. Donc sur scène, on a des noms, des histoires, des vécus, des disparitions qu'on vient juste d'apprendre.
0: Et vous avez été prendre bonne marmaille pour construire un pont, tout ça là. C'était vraiment un bon travail forcé.
2: Oui, c'est des enfants qu'on a amenés là-bas pour faire de l'agriculture, pour construire l'arrivée d'eau, pour faire des ponts. Beaucoup sont morts d'ailleurs dans les accidents d'explosifs pour faire les ponts. C'était vraiment, moi je dis bagne, parce que historiquement, c'est un centre pénitentiaire. Nous, au niveau culturel, on dit bagne parce que c'est des travaux forcés pour les enfants, quoi.
0: Et comment vous allez réadapter ça, cette histoire-là ? Qui s'est écrit ça ? Parce que ce n'est pas la première fois qu'il jouait là, au moins l'année passée, là, comment jouer un petit peu, mais déjà l'histoire, comment elle est écrite, qui ça la gagne tout peu pour écrire cette histoire ici.
2: Alors, à la base, c'est un opéra qui est écrit par Isabelle Aboulker, la compositrice parisienne, et qui parle du bagne de l'île du Levant, un bagne qui a existé dans le sud de la France, qui a marqué les esprits parce qu'il y a eu une révolte, il y a eu 99 enfants morts. Donc, c'est un bagne qui a fait un petit peu bouger les consciences. Et c'est à partir du roman de Claude Gritti, en fait, que cet opéra a été construit. Et puis nous, on a voulu emmener cet opéra

0: à La Réunion et travailler par rapport à l'histoire du bagne qui existait à La Réunion. Donc il a fallu faire une adaptation. On a travaillé avec Isabelle Aboulker sur Paris, demandé des autorisations aux librettistes aussi. Et c'est vraiment une adaptation avec le travail de l'historienne qui nous donnait des informations. Pour tous les passages, quand on est à La Réunion, c'est en créole, c'est l'Office Lalangue qui a travaillé avec nous. Et on a demandé à des artistes aussi de participer à l'écriture. Et c'est Patrice Trudard qui nous a fait un fond de cœur magnifique. Tout à l'heure, on vous présentera ce fond de cœur-là, parce que pour nous, c'est important. Mais surtout aussi de dire son fond de cœur, il a été ensuite adapté en musique par la compositrice à Paris. Ça, c'est magique, ça. Un bel échange. Ouais, un bel échange.
1: Ah, c'est bon, mais qu'est-ce que ça t'y fait un peu là-dedans? Comment on la rentre là-dedans? Qu'est-ce que ça va causer un petit peu de l'expérience là-dedans? Comment déjà ça connaître ce théâtre-là, la compagnie?
2: Alors, je vais commencer.
1: Ah, qui c'est où les...
2: Moi, je m'appelle Julia. J'ai 18 ans. Ça doit faire peut-être 6 ans que je suis dans la compagnie de Cédés Amadeus. Je l'ai découvert grâce à la chorale du collège par ma prof de musique, qui est actuellement ici. Et du coup, ça a été une belle expérience pour moi, parce que ça m'a permis vraiment de prendre confiance en moi, de oser sur scène. Déjà, je savais que j'aimais beaucoup la musique, mais ça m'a permis aussi d'apprendre le théâtre et la danse. Voilà, ça m'a beaucoup enrichi culturellement et aussi en savoir.
1: L'histoire aussi.
2: L'histoire,
1: le patrimoine.
2: Tout à fait.
0: Et je crois que Julie, elle a eu un tel coup de cœur avec le travail aux archives que qu'est-ce que tu veux faire un peu après, plus tard, là, Julia, tu m'as annoncé quoi?
2: Je candidate à Sciences Po Paris. Donc voilà, je prépare les concours et ça va arriver bientôt.
0: Et pour devenir?
2: Devenir. C'est pas exactement ça. Alors j'aimerais bien travailler dans le monde de la culture. Oui, donc ça m'intéresse beaucoup, notamment la médiation culturelle.
0: Ouais.
1: Ok. Après, qui s'est dit un petit peu quoi ça la porte à ça, un peu ce théâtre?
0: Jilan.
3: Alors bonjour, moi c'est Jilan, j'ai 19 ans. Ça fait 8 ans que je suis dans la compagnie maintenant. Et comme Julia, j'ai découvert la compagnie grâce à ma prof de chorale. Voilà. Et ça fait beaucoup de bien d'être là, d'être avec des enfants. On se ressemble tous. On n'a pas forcément... on a un peu peur de parler au monde, de se montrer. Et grâce à la compagnie, on prend confiance en nous. Et on se soutient les uns les autres pour se pousser vers le haut, grâce à des opéras, grâce à des spectacles qui parlent de sujets très sensibles. Et grâce à ça, on se découvre, on découvre les gens, et c'est comme ça qu'on arrive à les toucher.
1: Voilà.
0: Maya, tu voulais dire
1: quelque chose? Maya, vous voulez dire un petit mot?
4: Bonjour, moi c'est Maya, j'ai 11 ans et ça fait 2 ans que je suis dans la compagnie. En fait, j'ai connu la compagnie en allant voir leur spectacle Rose et Rose. Et j'ai eu un gros coup de cœur là-dessus. Me dire que déjà ça a éveillé les consciences sur un truc vraiment très touchant. Et aussi voir que des enfants comme moi peuvent le faire et peuvent arriver à un tel niveau, quoi. Enfin, franchement, ça m'a impressionné et j'ai voulu essayer.
1: Et même dans tout ça, vous avez fait tous les jours, vous avez fait ça sous forme de théâtre, le côté pour amuser aussi, un peu tout ça. Hein. Pour casser la honte, jouer dans la cour aussi, c'est tout ça aussi un petit peu. Mais. Et même un bon mémoire aussi pour travailler la mémoire pour l'école.
4: Oui.
1: Les bons, nous fait une petite pause et nous revient tout de suite après pour voir un petit peu Zad Gaillard, que ça partage pour nous pour le 23 mai, le soir 8h, moi, ça c'est ça même, 8h.
0: Oui. Côté, oui. 8h, non, 19h.
1: 19h. Côté Lazare.
0: Côté Lazare.

0: Nous revenons dans le studio, l'autre cause avec tout bonne maman. Il s'agit pour nous, il s'agit un petit bout de ça, déjà un bon élan pour que samedi prochain, nous tous nous serons là-bas à côté Lazare pour voir ce Gaïa pièce théâtre-là, les bagnes d'enfants, Dilette à Guillaume. Paré? Pas paré?
1: Paré.
0: Paré. Envoyé.
2: Sian? Sian? Vite! Aidez-moi, aidez-moi! C'est Sian! Il est tombé, il a glissé et puis il s'est cogné contre un rocher.
3: De l'eau. Il faut de l'eau. Il faudrait l'allonger.
2: Sian? Sian, tu m'entends? C'est moi, Grondin.
4: Je veux pas mourir. Grondin, je veux pas mourir.
2: Tu dois pas mourir.
4: D'accord. Donne-moi la main. J'ai mal.
2: T'en fais pas. On est parti chercher du secours. D'accord? Ils vont t'aider et puis ils vont te soigner.
4: Tu sais, le trésor... Je crois que je l'ai trouvé.
2: Le trésor? C'est vrai? Où ça?
4: Sur le chemin qui mène à Saint-Bernard. Juste après le gros pied de Tamarin.
2: On ira le voir demain. Tous les deux. T'es d'accord? Hein, t'es d'accord, Sian? Sian! Mon Dieu, je vous en prie! Faites quelque chose! Faites quelque chose, je vous en prie, mon Dieu!

0: difficile pour l'histoire, elle est quand même difficile. Hein. Alors, ce texte, Nena aussi, un film peut-être qu'il est déjà peut-être en cours.
1: Oui, il y a Blabla Prod qui est venu lors d'une représentation au théâtre Champfleury et qui a fait une captation du spectacle entier.
0: D'accord. Il y en a aussi, pense aussi des BD, des livres que les écrits pour retracer un peu toute cette histoire-là aussi.
1: Alors justement, c'est un petit peu le souci,
0: ici,
1: c'est que
0: pas,
1: ouais, alors, voilà. Ici, en fait, quand on a voulu travailler sur le sujet, on a trouvé une chanson de Gaël Véléien, qui est Les Enfants Bagnards. On a trouvé un roman de Pascal Moignoux. Et puis, on a trouvé des aquarelles sur les fouilles qu'il y a eu là-haut quand ils ont réhabilité le site. C'est tout. Mm-hmm. Du coup, en plus de monter l'opéra et tout, on est allé voir plusieurs artistes et on leur a demandé d'écrire sur le sujet, parce que ce qui était important, certes, il y avait une historienne, mais c'est pas tout le monde qui va assister à une conférence d'historien. Mm-hmm. Ça touche pas tout le monde. Du coup, pour nous, c'était important qu'après le spectacle, il y ait des traces artistiques de ce sujet-là et que des artistes s'expriment là-dessus. Et on a eu Patrice Trutat qui nous a écrit son fond de cœur. Tout à l'heure, on vous présentera ce qu'il a écrit. Mais il y a aussi Christine Salem, Emma Nona, il y a Pascal Véléien, et il y a Daniel Warraud, qui a fait juste une chanson sublime. On est allé sur le site se recueillir là-haut, et après, ils ont écrit. Il y a Kinsun, qui a travaillé avec les terres qu'elle a récoltées, les objets qu'elle a récoltés au bagne, et qui a fait des portraits d'enfants à partir des histoires que l'on connaît, et qui a fait l'affiche du spectacle. L'affiche, ça représente un bagnard, dit Léa Guillaume, fait avec ses terres recueillis là-haut. Voilà, donc il y a quand même tout un mouvement, il y a beaucoup d'artistes qui travaillent dessus, et tout ça, là, ben, ça restera dans l'histoire, et ça sera des témoignages de ce qui s'est passé là-haut.
0: Comment on peut expliquer que cette histoire-là a été trop camouflée, et qu'elle m'a envie de même dire, il est encore difficile pour que Banaï reconnaisse, hein, parce que même dernier coup, on l'avait recevoir aussi, nous l'avions recevoir Alain Brunet, pour dire nous, pour essayer de mettre un stèle, tout ça, la mi-pense qu'elle a mis à bout de mettre. Lydie, comment vous pouvez expliquer un petit peu tout ça?
1: Moi, je vais avoir un peu de mal à expliquer, parce qu'il y a beaucoup de choses derrière, et puis après, ça sera de l'interprétation. Oui, je sais que nous, ce qu'on souhaitait, c'est que c'est important de connaître notre histoire, de connaître toutes les pages de notre histoire, même les plus sombres. Je crois que le silence, c'est le pire. Le silence d'enfants, c'est encore pire que tout. Et ces enfants sont morts là-bas dans un grand silence. Et c'était important que des enfants, aujourd'hui, lèvent la voix et parlent pour eux. Ça parle pour eux hier, mais ça parle pour eux, nous, aujourd'hui. Qu'est-ce qu'on fait d'enfants de destins brisés, d'enfants orphelins, d'enfants qui ont vécu des choses compliquées, d'enfants vagabonds, parce que c'est la loi du vagabondage à l'époque.
0: Mmh, oui.
1: Mais à La Réunion, puisqu'on a fait le parallèle avec le Levant, avec l'histoire du Levant, à La Réunion, on a des spécificités. C'est le moment de l'engagisme aussi.
0: Oui.
1: Et du coup, t'es petit engagé qui a passé papier, l'engagiste n'est pas content, ben hop, au bagne. Ouais. Et puis, et ça s'est pas passé en métropole, mais ça s'est passé à La Réunion, c'est la fin de l'esclavage, on a besoin de main d'œuvre. Et ben, un enfant qui traîne, il n'est pas orphelin, hein. Il va se promener, il va acheter quelque chose, mais il pouvait être enlevé. Et on a les écrits des familles qui réclament ces enfants-là, des familles qui, pendant des années, écrivent pour récupérer leurs enfants qui ont été envoyés au bagne. Donc ça, c'est voilà, des petits bouts d'histoire comme ça, c'est compliqué. Mais il y a tout un travail quand même du département qui a remis ce site à jour, qui a fait que ce site aujourd'hui soit connu, qui a travaillé avec l'historienne qui vient à La Réunion, qui nous suit, qui porte tout ce travail-là de mémoire. C'est important. La mémoire de ces enfants est importante. Et puis de s'interroger aussi aujourd'hui. Hier, c'était répressif, la loi de la justice. Mais aujourd'hui, qu'est-ce qu'on fait ? de ces enfants, pareil, qui trouvent qu'ils n'ont pas de place, pas de voix, de ces enfants qui ont des histoires compliquées. Ben, est-ce qu'ils ont aussi quelque chose à dire, une place dans cette société-là? On travaille avec la PJJ, dont c'est le sujet premier, hein, la justice hier était répressive, et la justice aujourd'hui, ben, qu'est-ce qu'on fait pour tous ces enfants-là? Ça, c'est important.
0: Et même dans d'autres... Dans la vie quotidienne, bonne marmaille ici, hein, tout ça qui subit, ce côté théâtre-là, ce côté, quand tout le monde va y voir, et puis et même dans l'école, c'est l'histoire-là qu'on va permettre bonne marmaille pour pouvoir exprimer aux autres, de dire, ouais. Quand elle n'est pas bon, quand elle n'est pas bon, il faut dire qu'elle n'est pas bon. C'est ça. Ça aussi, bonne marmaille. Hein. Voilà. Qu'est-ce que ça partage pour nous?
1: Alors là, ben, comme on est très fiers que Patrice Trottard nous a écrit ce fond de cœur là, je ne peux pas venir sans mettre un petit bout. Donc ce fond de cœur, il est à la fois dit par Romane, qui est là, et en créole. Et il est, comme je vous l'avais dit, mis en musique par la compositrice Isabelle Aboulker. Donc vous avez d'un côté la chanson d'Isabelle Aboulker et de l'autre côté le fond de cœur, et je crois que ce croisement est important parce que ces histoires, elles sont aussi bien ce qui s'est passé en métropole qu'à La Réunion, et il faut croiser ces histoires-là pour comprendre tout ce qui s'est passé.
0: Allez, parti.
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1: Merci. Nous faisons une petite pause, nous reviens tout de suite.
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0: Galvelien, que t'as la zote cause. Un artiste qui fait bon fait affaire aussi. Partage beaucoup. Et alors, le projet côté l'autre côté de la mer, que ça, ça il est ça. Comment il prépare ça?
1: Ah, ben ça, ça c'est une histoire. Ça. En fait, on a joué notre premier spectacle à la Cité des Arts, en sachant que c'est la Cité des Arts qui nous a fait confiance et qui nous a pris en résidence. Et notre première soirée, il y avait l'Opéra de Paris qui était là, parce qu'ils cherchaient des voix pour la maîtrise à Paris. Du coup, ils étaient de passage, donc ils sont venus écouter l'opéra. Et puis, c'était le ministre de la Justice qui était là. Donc, il y avait toute une délégation qui était sur la réunion. Nous, on fait notre première. Ça s'est bien passé, les enfants?
2: Oui.
0: Ah.
1: Beaucoup d'émotions?
2: Oui.
1: Et dans la salle?
2: Pareil, tout autant d'émotions. Hein.
1: Beaucoup d'émotions, beaucoup de gens pleuraient, tout ça. Et à la fin du spectacle, ben, c'est un responsable de la PJJ, mais au national, qui était tout ému, qui a dit « Je suis né au large de l'île du Levant. Je connais bien ces histoires de bagne d'enfants. » Il travaille à la PJJ, à la protection de la jeunesse. Il a dit « Moi, je fais le pari de vous emmener jusqu'à Paris.
0: Ah. » Ah. Et le pari, il est presque gagné.
1: Attendez, oh là, là, là, le pari, il est en route, mais...
0: Non, encore un petit bout de chemin. Pour
1: encore un petit bout de chemin, mais voilà, c'est un pari pour dire « Ok, on va à Paris. » On rencontre les enfants là-bas de la PJJ, on travaille avec des enfants là-bas, on va à l'Opéra de Paris, on a des échanges avec l'Opéra de Paris, on va... Le Créa d'Aulnay-sous-Bois est une compagnie comme la nôtre, qui est notre parrain. On fait des échanges de pratiques aussi pour améliorer le travail avec les enfants. Et puis surtout, on part au Levant sur les traces de ce bagne et rencontrer l'histoire là-bas du Levant et témoigner. Voilà. Unir un peu nos histoires et nos voix. Et ben, j'espère qu'on va y arriver. Hein, croise les doigts.
0: Quand ça, ça va?
1: Ça serait pendant les vacances de mars 2027.
0: Mm-hmm. Bon, on peut rencontrer tout ça là. En plus, c'est des histoires, ça frotte avec. Et ça... Ben oui.
1: Oui, tout à fait.
0: Alors... après, nous va revoir plutôt en novembre. On aura d'autres scènes qui seront programmées aussi.
1: Oui, là, il y a des scènes qui vont être programmées. Alors, on n'a pas encore toutes les dates exactes, mais en novembre, c'est sûr, on sera au Théâtre de plein air.
0: Oui, parce que déjà, samedi prochain, le 23, il est presque plein.
1: Oui, le 23, c'est dans le cadre de la Nuit des musées. Ouais. Bah, le Lazaret, parce que bah, le Lazaret, c'est eux qui travaillent avec nous depuis le début, qui sont notre partenaire et qui ont voulu que cette histoire soit connue. Voilà, normal. Hein, c'est leur patrimoine et le lieu leur appartient. Donc, on travaille ensemble depuis le début. Et ils voulaient vraiment, pour la Nuit des musées, qu'on puisse jouer là-bas. Alors, c'est compliqué parce que ce n'est pas un théâtre, hein, c'est en plein air.
0: Mais en compliqué ailleurs encore, non?
1: Ouais, franchement. Après... Ben c'est le Lazaret, quoi. L'histoire est bien mêlée. C'est important d'aller sur ces lieux-là. Donc, aller jouer à Ilette à Guillaume, c'est pas possible. C'est pas ouvert, c'est trop haut, c'est beaucoup de marge. Mais au Lazaret, c'est important, en plein air. Donc, c'est une réadaptation. Et c'est pareil avec des enfants de Mex qui seront là. Et on discutera avec eux à la fin du spectacle. Et le samedi, c'est ouvert. Il faut juste réserver, c'est gratuit. Hein, c'est la Nuit des musées, c'est gratuit. Il faut juste aller sur le site du Lazaret pour réserver.
0: D'accord. Et vous êtes fait pas rien que ça même, la compagnie et tout ça, vous êtes fait d'autres affaires autour de ce théâtre-là?
1: Oui, en fait, pour nous, ce qui est important, c'est aussi les messages que l'on porte, comme on a fait pour Rose et Rose ou d'autres spectacles, sur le harcèlement ou sur l'inceste ou sur toujours des sujets pas très gays mais des sujets importants. On travaille avec des jeunes, des associations, des écoles, et on sensibilise sur ce sujet-là à travers la pratique danse, théâtre, chant, historien, écrivain. Voilà, ils rencontrent tous ces artistes-là et en fait les spectateurs apprennent des chants. Ils apprennent des chants de l'opéra. Et à des moments du spectacle, ils se lèvent et la salle, ils lèvent et ils chantent en chœur. Et là, vraiment, bah, c'est beaucoup d'émotions pour vous sur scène, je crois, les enfants. Hein, voilà. Et puis pour eux, parce que le message, il passe beaucoup mieux et le travail, il est beaucoup plus. plus important comme ça. Maintenant, c'est beaucoup, beaucoup de travail. On le fera aussi à Paris et au Levant. Et voilà. Donc, c'est aussi tout ce qu'on fait à côté pour que le message y passe mieux et qu'on, ensemble, comme c'est la journée du ensemble, il faut le dire, nous, on est convaincus qu'ensemble, en s'unissant, on arrive. Donc, tous ces gens qui se lèvent et qui chantent ensemble avec nous, ça, c'est important.
0: Oui. Et bonne maman, il doit rester dans le théâtre jusqu'à quel âge? Là, ça fait 23 ans. Elle dit, il faut savoir où ça fait autre chose. Est-ce que peut-être le plus âgé va être bonne, le plus jeune que va recruter dans un recrutement? Comment il se passe un petit peu pour si d'autres mamans est venue dedans?
3: Bah alors, oui, donc... Moi, j'étais partie parce que du coup, ça fait à peu près 15 ans que je suis dans la compagnie. Voilà, ça fait un petit bout de temps. Après, j'étais partie, donc là, je suis revenue. Mais on dirait que rien n'a changé, quoi. Parce que ben, du coup, j'ai commencé, j'étais jeune. Donc là, les grands m'aidaient. Et maintenant, c'est moi qui aide les petits. Donc, c'est chouette. Voilà.
1: Oui, parce qu'il y a des petits-petits.
0: Ouais.
4: Tu peux dire un petit mot?
0: Alors, qu'est-ce qu'on fait dedans?
4: Comment tu t'appelles?
5: Je m'appelle Chanty.
0: Oui.
5: Ben, moi, j'ai ressenti à Amadeus qu'il y avait beaucoup de chaleur en eux, qu'ils faisaient confiance aux autres pour les spectacles. Et donc, moi, je me suis habituée. Et grâce à eux, je suis là, Amadeus. Et je rencontre plusieurs personnes. Et ça me fait chaud au cœur d'être avec eux.
0: Mm-hmm. Ils vont faire pour vos affaires, attends, vraiment, ouais. Zati rêve le théâtre, et bien Zati crie aussi, arrive à écrire une affaire. Mon travail. Tu commences déjà à écrire un petit peu, c'est un sujet qui intéresse aux autres.
6: Oui. Ouais. Oui, oui. Ça m'arrive. Après, c'est pas forcément d'écrire sur les sujets sur lesquels on travaille, mais ça m'a permis de. Ben, ça m'a ouvert mon esprit artistique, on va dire. Donc, j'écris des poèmes, des chansons, parfois sur les enfants, sur les violences, sur les femmes. Ça m'arrive. Ouais. Et oui, voilà.
0: T'as ce micro. Bon, en tout cas, on est trop content de recevoir Azot. Samedi prochain, il faut, ça tu veux gagner la place, mais il faut faire la réservation dessus le site Lazare, ça même. Hein? C'est une page, hein? Une page réseaux sociaux. Ça même, Didi.
7: Oui, alors pour les recrutements...
4: non, les réseaux sociaux.
7: Ah, les réseaux sociaux. Mmh. Pour les réseaux sociaux, ben, on a une page Instagram. Mm-hmm. On est un peu partout. On est sur Instagram. Nous avons sur Instagram la page de ZA de C. Amadeus. Et après, nous avons aussi une autre page sur la team Amadeus où on partage ben, tout, comment ça se passe, les spectacles et tout. Et après, nous avons aussi une page Facebook où je suis aussi... Ben, on poste tout ce qui se passe, le quotidien de
0: la vie avant théâtre, après théâtre.
7: Oui, exactement. Et du coup, voilà.
0: Vous êtes-tu prêt pour la dernière chanson pour nous?
4: D'accord.
1: Oui. Alors là, on nous désaute la mer. Et c'est une chanson quand on arrive au Levant. Voilà, donc on a quitté la Réunion, on arrive au Levant et ça s'appelle Île d'Or. C'est le deuxième nom qu'on a donné à ce bagne d'enfants. Ils vont s'installer.
0: Alors.
1: En fait, un jour, une émeute a éclaté. Des enfants se sont révoltés parce que vraiment, ils avaient faim. Ils étaient vraiment maltraités. Et ils ont réussi à s'échapper. Et là, on a demandé à la population de les ramener morts. Vif. Le bagne a brûlé, on a retrouvé de nombreux corps, 99 morts. Ça a quand même. Jacques Prévert était là d'ailleurs, il a écrit un poème là-dessus, Voyou, Chenapan. Ça s'appelle La chasse aux enfants. Donc ça a quand même permis de réveiller un peu les consciences et de se dire qu'il se passait des choses un peu bizarres dans ces pénitenciers. Un pénitencier, à la base, c'était pour dire un enfant, on va l'aider, on va le rééduquer, on va lui faire une éducation. C'était un centre de réadaptation, un centre où on lui apprenait le travail, mm-hmm. on lui apprenait un métier, à écrire, la religion, tout ça. Et en fait, derrière, il y avait on donnait 75 centimes par jour et par enfant. Donc c'était des revenus et c'était compliqué. Et ce bagne de l'île du Levant, à un moment donné, une inspectrice, la femme d'un inspecteur est venue, histoire vraie, et elle a constaté ce qui se passait. Et c'est une chanson sur, qu'est-ce qui se passe dans ce bagne? Pourquoi est-ce que ça existe? Est-ce qu'on peut vraiment traiter les enfants comme ça? Il le dort.

0: Merci encore à toutes. En tout cas, bon, prépare bien pour samedi, surtout pour le projet aussi que de l'autre côté de la mer, hein, côté Paris là-bas, pour partage
1: Oui.
0: des affaires.
1: En fait, on se prépare, mais c'est vrai qu'on est aussi, voilà, je tiens à le dire, très très bien accompagné.
0: Bien
1: Sur
0: oui.
1: scène, il y a une compagnie de danseurs professionnels, de Veronica
0: Véronique.
1: Sancio, voilà. On a quatre merveilleux musiciens qui ont d'ailleurs fait tous les arrangements. Et Veronica Sancio a aussi fait la création, elle a fait la mise en scène de ce spectacle. Voilà, donc c'est toute une équipe, je ne cite pas tout
0: Un
1: le
0: gaillard
1: monde,
0: d'entourage,
1: un gars à
0: voilà.
1: l'entourage, toute une équipe, tous ces artistes qui nous entourent. Enfin, on est vraiment porté par des gens qui font confiance, qui sont là, qui donnent beaucoup. Et voilà, donc je voulais aussi remercier tous ces gens-là pour tout ce qu'ils font pour ces marmailles-là.
0: Merci encore, bonne marmaille. C'est vous.
2: Merci.
0: Et surtout, partage tout l'amour que
2: Merci.
0: je donne là. Dans le
1: Merci.
0: cœur. Merci, Lydie. Merci. Aussi, comment il appelle c'est Laetitia, ça même? Non, Cynthia?
2: Cynthia.
0: Cynthia, qui ben, est un peu le forêt de cœur pour les photos, vidéos, que nous partage à notre page. Merci.

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1: Je te confie toute la famille, toute la difficulté familiale que nous avons en ce moment, et aussi pour me guérir de mon anxiété. Je prie avec tous les pèlerins et tous ceux qui sont malades, et je pense à vous.
2: Notre-Dame de Lourdes, Sainte Bernadette, je vous confie Jeannette, François-Régis et France, qui sont en souffrance. Merci, chers pèlerins, de prier pour eux. Merci, Notre-Dame de Lourdes. Merci, Sainte Bernadette.
3: Sainte Vierge Marie, je viens vous remercier pour les grâces déjà reçues et vous demander de veiller et de protéger ma sœur Isabelle, la soutenir tout au long de son long traitement de chimiothérapie qu'elle doit recevoir. Aider et soutenir également ma nièce Estelle. Je vous demande également d'accueillir notre amie, sœur Marie-Vincent, qui vient de rejoindre la maison du Seigneur. Merci, Marie.
4: Au nom du Père, et du Fils, et du Saint-Esprit.
5: Amen.
4: Chers frères et sœurs, soyez les bienvenus à Lourdes, dans cette grotte de Massabielle, où la Vierge Marie, l'Immaculée Conception, est apparue à Bernadette 18 fois. Avec elle, nous méditerons les mystères lumineux du rosaire. Nous rendons grâce à Dieu et nous présentons la visite prochaine du pape Léon, ici même à Lourdes. Nous prions aussi avec tous les militaires qui rejoignent Lourdes pour le pèlerinage des militaires. Nous prions aussi avec tous ceux et celles qui sont ici au milieu de nous, en particulier les membres de Notre-Dame de l'Espérance, ainsi que tous les diocèses présents à Lourdes en ce moment. Et nous prions encore en rendant grâce au Seigneur pour les grâces de Lourdes qui inondent le Cameroun en ce moment à travers la visite des reliques de Sainte Bernadette et de Notre-Dame de Lourdes. Et nous le faisons avec vous tous qui priez avec nous à travers les radios chrétiennes francophones, la télévision catholique ATO, le site internet des sanctuaires de Lourdes. Mais comme toujours, nous avons une pensée particulière pour tous ceux et celles qui sont malades dans les EHPAD et dans les hôpitaux, mais aussi nos frères et sœurs dans des prisons. Je crois en Dieu le Père Tout-Puissant et en Jésus-Christ, son Fils unique, notre Seigneur, qui a été conçu du Saint-Esprit, est né de la Vierge Marie, a souffert sous Ponce Pilate, a été crucifié, est mort, a été enseveli, est descendu aux enfers. Le troisième jour est ressuscité des morts, est monté aux cieux, est assis à la droite de Dieu, le Père Tout-Puissant, d'où il viendra juger les vivants et les morts. Je crois en l'Esprit Saint, à la Sainte Église catholique, à la communion des saints, à la rémission des péchés, à la résurrection de la chair,
5: à la vie éternelle.
4: Notre Père qui es aux cieux, que ton nom soit sanctifié, que ton règne vienne, que ta volonté soit faite sur la terre comme au ciel. Je vous salue Marie, pleine de grâce, le Seigneur est avec vous. Vous êtes bénie entre toutes les femmes et Jésus, le fruit de vos entrailles, est béni.
5: Sainte Marie, Mère de Dieu, priez pour nous pauvres pécheurs, maintenant et à l'heure de notre mort.
4: Je vous salue Marie, pleine de grâce, le Seigneur est avec vous. Vous êtes bénie entre toutes les femmes et Jésus, le fruit de vos entrailles, est béni. Je vous salue Marie, pleine de grâce, le Seigneur est avec vous. Vous êtes bénie entre toutes les femmes et Jésus, le fruit de vos entrailles, est béni.
5: Sainte Marie, Mère de Dieu, priez pour nous pauvres pécheurs,

0: Ô Marie conçue sans péché, premier mystère lumineux, le baptême du Seigneur. L'Esprit Saint, comme une colombe, est descendu sur Jésus et eut une voix venant du ciel. Toi, tu es mon Fils bien-aimé, en toi je trouve ma joie. Sainte Vierge Marie, nous te prions, afin que par ton intercession, que le Seigneur accorde à tous les jeunes la capacité d'entendre sa voix et de se mettre à sa suite. Notre Père qui es aux cieux, que ton nom soit sanctifié, que ton règne vienne, que ta volonté soit faite sur la terre comme au ciel.
1: Je vous salue, Marie, pleine de grâce. Le Seigneur est avec vous. Vous êtes bénie entre toutes les femmes, et Jésus, le fruit de vos entrailles, est béni.
2: Sainte Marie, Mère de Dieu, priez pour nous pauvres pécheurs, maintenant et à l'heure de notre mort. Amen.
1: Je vous salue, Marie, pleine de grâce. Le Seigneur est avec vous. Vous êtes bénie entre toutes les femmes, et Jésus, le fruit de vos entrailles, est béni.
2: Sainte Marie, Mère de Dieu, priez pour nous pauvres pécheurs, maintenant et à l'heure de notre mort. Amen.
1: Je vous salue, Marie, pleine de grâce. Le Seigneur est avec vous. Vous êtes bénie entre toutes les femmes, et Jésus, le fruit de vos entrailles, est béni.
2: Sainte Marie, Mère de Dieu, priez pour nous pauvres pécheurs, maintenant et à l'heure de notre mort. Amen.
1: Je vous salue, Marie, pleine de grâce. Le Seigneur est avec vous. Vous êtes bénie entre toutes les femmes, et Jésus, le fruit de vos entrailles, est béni.
2: Sainte Marie, Mère de Dieu, priez pour nous pauvres pécheurs, maintenant et à l'heure de notre mort. Amen.
1: Je vous salue, Marie, pleine de grâce. Le Seigneur est avec vous. Vous êtes bénie entre toutes les femmes, et Jésus, le fruit de vos entrailles, est béni.
2: Sainte Marie, Mère de Dieu, priez pour nous pauvres pécheurs, maintenant et à l'heure de notre mort. Amen.
1: Je vous salue, Marie, pleine de grâce. Le Seigneur est avec vous. Vous êtes bénie entre toutes les femmes, et Jésus, le fruit de vos entrailles, est béni.
2: Sainte Marie, Mère de Dieu, priez pour nous pauvres pécheurs, maintenant et à l'heure de notre mort. Amen.
1: Je vous salue, Marie, pleine de grâce. Le Seigneur est avec vous. Vous êtes bénie entre toutes les femmes, et Jésus, le fruit de vos entrailles, est béni.
2: Sainte Marie, Mère de Dieu, priez pour nous pauvres pécheurs, maintenant et à l'heure de notre mort. Amen.
1: Je vous salue, Marie, pleine de grâce. Le Seigneur est avec vous. Vous êtes bénie entre toutes les femmes, et Jésus, le fruit de vos entrailles, est béni.
2: Sainte Marie, Mère de Dieu, priez pour nous pauvres pécheurs, maintenant et à l'heure de notre mort. Amen.
1: Je vous salue, Marie, pleine de grâce. Le Seigneur est avec vous. Vous êtes bénie entre toutes les femmes, et Jésus, le fruit de vos entrailles, est béni.
2: Sainte Marie, Mère de Dieu, priez pour nous pauvres pécheurs, maintenant et à l'heure de notre mort. Amen.
1: Je vous salue, Marie, pleine de grâce. Le Seigneur est avec vous. Vous êtes bénie entre toutes les femmes, et Jésus, le fruit de vos entrailles, est béni.
2: Sainte Marie, Mère de Dieu,

0: Ô Marie conçue sans péché. Deuxième mystère lumineux, les noces de Cana. Or, on manqua de vin. La mère de Jésus lui dit, ils n'ont pas de vin. Jésus lui répond, femme, que me veux-tu? Mon heure n'est pas encore venue. Sa mère dit à ceux qui servaient, tout ce qu'il vous dira, faites-le. Ô Notre-Dame du Rosaire, toi que nous invoquons pendant ce mois, ne cesse d'intercéder auprès de ton Fils pour le monde entier qui manque toujours du vin des vertus. Notre Père qui es aux cieux, que ton nom soit sanctifié, que ton règne vienne, que ta volonté soit faite sur la terre comme au ciel. À ceux qui nous ont offensés. Et ne nous laisse pas entrer en tentation, mais délivre-nous du mal.
1: Je vous salue Marie, pleine de grâce. Le Seigneur est avec vous. Vous êtes bénie entre toutes les femmes, et Jésus, le fruit de vos entrailles, est béni.
0: Sainte Marie, Mère de Dieu, priez pour nous pauvres pécheurs, maintenant et à l'heure de notre mort. Amen.
1: Je vous salue.

0: Beni.
1: Sainte Marie, Mère de Dieu, priez pour nous pauvres pécheurs, maintenant et à l'heure de notre mort. Amen.
0: Je vous salue Marie, pleine de grâce. Le Seigneur est avec vous. Vous êtes bénie entre toutes les femmes, et Jésus, le fruit de vos entrailles, est béni.
1: Sainte Marie, Mère de Dieu, priez pour nous pauvres pécheurs, maintenant et à l'heure de notre mort. Amen.
0: Je vous salue, Marie, pleine de grâce. Le Seigneur est avec vous. Vous êtes bénie entre toutes les femmes, et Jésus, le fruit de vos entrailles, est béni.
1: Sainte Marie, Mère de Dieu, priez pour nous pauvres pécheurs, et à l'heure de notre mort. Amen.
0: Je vous salue.

0: et béni.
1: Sainte Marie, Mère de Dieu, priez pour nous pauvres pécheurs, maintenant et à l'heure de notre mort. Amen.
0: Je vous salue Marie, pleine de grâce. Le Seigneur est avec vous. Vous êtes bénie entre toutes les femmes, et Jésus, le fruit de vos entrailles, est béni.
1: Sainte Marie, Mère de Dieu, priez pour nous pauvres pécheurs, maintenant et à l'heure de notre mort. Amen.
0: Je vous salue Marie, pleine de grâce. Le Seigneur est avec vous. Vous êtes bénie entre toutes les femmes, et Jésus, le fruit de vos entrailles, est béni.
1: Sainte Marie, Mère de Dieu, priez pour nous pauvres pécheurs, maintenant et à l'heure de notre mort. Amen.
0: Je vous salue.

0: Pai e bene.
1: Santa Maria, Mère de Dieu, priez pour nous pauvres pécheurs, maintenant et à l'heure de notre mort. Amen.
0: Je vous salue Marie, pleine de grâce. Le Seigneur est avec vous. Vous êtes bénie entre toutes les femmes et Jésus, le fruit de vos entrailles, est béni.
1: Sainte Marie, Mère de Dieu, priez pour nous pauvres pécheurs.

0: Convertissez-vous et croyez à l'Évangile. Ô Vierge Immaculée, comme ton Fils, tu nous invites ici à la grotte de Massabielle à la conversion des cœurs. Aide-nous, aide tous nos enfants qui souffrent de différentes formes d'addiction. Notre Père qui es aux cieux, que ton nom soit sanctifié, que ton règne vienne, que ta volonté soit faite sur la terre comme au ciel.
1: Comme nous pardonnons aussi à ceux qui nous ont offensés. Et ne nous laisse pas entrer en tentation, mais délivre-nous du mal. Je vous salue, Marie, pleine de grâce. Le Seigneur est avec vous. Vous êtes bénie entre toutes les femmes. Et Jésus, le fruit de vos entrailles, est béni.
2: Sainte Marie, Mère de Dieu, priez pour nous pauvres pécheurs. Maintenant et à l'heure de notre mort. Amen.
1: Je vous salue, Marie, pleine de grâce. Le Seigneur est avec vous. Vous êtes bénie entre toutes les femmes. Et Jésus, le fruit de vos entrailles, est béni.
2: Sainte Marie, Mère de Dieu, priez pour nous pauvres pécheurs. Maintenant et à l'heure de notre mort. Amen.
1: Je vous salue, Marie, pleine de grâce. Le Seigneur est avec vous. Vous êtes bénie entre toutes les femmes, et Jésus, le fruit de vos entrailles, est béni.
2: Sainte Marie, Mère de Dieu, priez pour nous pauvres pécheurs, maintenant et à l'heure de notre mort. Amen.
1: Je vous salue, Marie, pleine de grâce. Le Seigneur est avec vous. Vous êtes bénie entre toutes les femmes, et Jésus, le fruit de vos entrailles, est béni.
2: Sainte Marie, Mère de Dieu, priez pour nous pauvres pécheurs, maintenant et à l'heure de notre mort. Amen.
1: Je vous salue, Marie, pleine de grâce. Le Seigneur est avec vous. Vous êtes bénie entre toutes les femmes, et Jésus, le fruit de vos entrailles, est béni.
2: Sainte Marie, Mère de Dieu, priez pour nous pauvres pécheurs, maintenant et à l'heure de notre mort. Amen.
1: Je vous salue, Marie, pleine de grâce. Le Seigneur est avec vous. Vous êtes bénie entre toutes les femmes. Et Jésus, le fruit de vos entrailles, est béni.
2: Sainte Marie, Mère de Dieu, priez pour nous pauvres pécheurs. Maintenant et à l'heure de notre mort. Amen.
1: Je vous salue, Marie, pleine de grâce. Le Seigneur est avec vous. Vous êtes bénie entre toutes les femmes. Et Jésus, le fruit de vos entrailles, est béni.
2: Sainte Marie, Mère de Dieu, priez pour nous pauvres pécheurs, maintenant et à l'heure de notre mort. Amen.
1: Je vous salue, Marie, pleine de grâce. Le Seigneur est avec vous. Vous êtes bénie entre toutes les femmes. Et Jésus, le fruit de vos entrailles, est béni.
2: Sainte Marie, Mère de Dieu, priez pour nous pauvres pécheurs, maintenant et à l'heure de notre mort. Amen.
1: Je vous salue, Marie, pleine de grâce. Le Seigneur est avec vous. Vous êtes bénie entre toutes les femmes. Et Jésus, le fruit de vos entrailles, est béni.
2: Sainte Marie, Mère de Dieu, priez pour nous pauvres pécheurs, maintenant et à l'heure de notre mort. Amen.
1: Je vous salue, Marie, pleine de grâce. Le Seigneur est avec vous. Vous êtes bénie entre toutes les femmes. Et Jésus, le fruit de vos entrailles, est béni.
2: Sainte Marie, Mère de Dieu, priez pour nous pauvres pécheurs,

Marie conçue sans péché. Quatrième mystère lumineux, la transfiguration. Jésus prend avec lui Pierre, Jacques et Jean et les amène eux seuls à l'écart sur une haute montagne. Et il fut transfiguré devant eux. À l'exemple des trois apôtres, donne-nous, Seigneur, de recevoir les lumières de ta transfiguration et d'en être les apôtres par la prière, la prédication et l'exemple de vie. Notre Père qui es aux cieux, que ton nom soit sanctifié, que ton règne vienne.

0: volonté soit faite sur la terre comme au ciel. Mais délivre-nous du mal.
1: Je vous salue Marie, pleine de grâce, le Seigneur est avec vous. Vous êtes bénie entre toutes les femmes, et Jésus, le fruit de vos entrailles, est béni.
0: Sainte Marie, Mère de Dieu, priez pour nous pauvres pécheurs, maintenant et à l'heure de notre mort. Amen.
1: Je vous salue Marie, pleine de grâce, le Seigneur est avec vous. Vous êtes bénie entre toutes les femmes, et Jésus, le fruit de vos entrailles, est béni.
0: Sainte Marie, Mère de Dieu, priez pour nous pauvres pécheurs, maintenant et à l'heure de notre mort. Amen.
1: Je vous salue Marie, pleine de grâce, le Seigneur est avec vous. Vous êtes bénie entre toutes les femmes, et Jésus, le fruit de vos entrailles, est béni.
0: Sainte Marie, Mère de Dieu, priez pour nous pauvres pécheurs, maintenant et à l'heure de notre mort. Amen.
1: Je vous salue Marie, pleine de grâce, le Seigneur est avec vous. Vous êtes bénie entre toutes les femmes, et Jésus, le fruit de vos entrailles, est béni.
0: Sainte Marie, Mère de Dieu, priez pour nous pauvres pécheurs, maintenant et à l'heure de notre mort. Amen.
1: Je vous salue Marie, pleine de grâce, le Seigneur est avec vous. Vous êtes bénie entre toutes les femmes, et Jésus, le fruit de vos entrailles, est béni.
0: Sainte Marie, Mère de Dieu, priez pour nous pauvres pécheurs, maintenant et à l'heure de notre mort. Amen.
1: Je vous salue Marie, pleine de grâce, le Seigneur est avec vous. Vous êtes bénie entre toutes les femmes, et Jésus, le fruit de vos entrailles, est béni.
0: Sainte Marie, Mère de Dieu, priez pour nous pauvres pécheurs, maintenant et à l'heure de notre mort. Amen.
1: Je vous salue Marie, pleine de grâce, le Seigneur est avec vous. Vous êtes bénie entre toutes les femmes, et Jésus, le fruit de vos entrailles, est béni.
0: Sainte Marie, Mère de Dieu, priez pour nous pauvres pécheurs, maintenant et à l'heure de notre mort. Amen.
1: Je vous salue Marie, pleine de grâce, le Seigneur est avec vous. Vous êtes bénie entre toutes les femmes, et Jésus, le fruit de vos entrailles, est béni.
0: Sainte Marie, Mère de Dieu, priez pour nous pauvres pécheurs, maintenant et à l'heure de notre mort. Amen.
1: Je vous salue Marie, pleine de grâce, le Seigneur est avec vous. Vous êtes bénie entre toutes les femmes, et Jésus, le fruit de vos entrailles, est béni.
0: Sainte Marie, Mère de Dieu, priez pour nous pauvres pécheurs, maintenant et à l'heure de notre mort. Amen.
1: Je vous salue Marie, pleine de grâce, le Seigneur est avec vous. Vous êtes bénie entre toutes les femmes, et Jésus, le fruit de vos entrailles, est béni.
0: Sainte Marie, Mère de Dieu,
2: priez pour nous pauvres pécheurs, maintenant et à l'heure de notre mort. Amen.

0: Ô Marie, conçue sans péché. Cinquième mystère lumineux, l'institution de l'Eucharistie. Ayant pris le pain, il rendit grâce et il dit, « Ceci est mon corps donné pour vous. » Et pour la coupe, après le repas, il fit de même en disant, « Cette coupe est la nouvelle alliance en mon sang, répandue pour vous. » Que ton corps et ton sang, reçus physiquement et spirituellement, soient une source de vie éternelle, pour tous tes enfants, Seigneur. Notre Père qui es aux cieux, que ton nom soit sanctifié, que ton règne vienne, que ta volonté soit faite sur la terre comme au ciel.
1: Pardonne-nous nos offenses,
0: comme nous pardonnons aussi à ceux qui nous ont offensés, et ne nous laisse pas entrer en tentation. Je vous salue Marie, pleine de grâce, le Seigneur est avec vous. Vous êtes bénie entre toutes les femmes et Jésus, le fruit de vos entrailles, est béni.
1: Sainte Marie, Mère de Dieu, priez pour nous pauvres pécheurs, maintenant et à l'heure de notre mort.
0: Je vous salue Marie, pleine de grâce, le Seigneur est avec vous. Vous êtes bénie entre toutes les femmes et Jésus, le fruit de vos entrailles, est béni.
1: Sainte Marie, Mère de Dieu, priez pour nous pauvres pécheurs, maintenant et à l'heure de notre mort.
0: Je vous salue Marie, pleine de grâce, le Seigneur est avec vous. Vous êtes bénie entre toutes les femmes et Jésus, le fruit de vos entrailles, est béni.
1: Sainte Marie, Mère de Dieu, priez pour nous pécheurs, maintenant et à l'heure de notre mort.
0: Je vous salue Marie, pleine de grâce, le Seigneur est avec vous. Vous êtes bénie entre toutes les femmes et Jésus, le fruit de vos entrailles, est béni. Je vous salue Marie, pleine de grâce, le Seigneur est avec vous. Vous êtes bénie entre toutes les femmes, Jésus, le fruit de vos entrailles, est béni.
1: Sainte Marie, Mère de Dieu, priez pour nous pécheurs, maintenant et à l'heure de notre mort.
0: Je vous salue Marie, pleine de grâce, le Seigneur est avec vous. Vous êtes bénie entre toutes les femmes, Jésus, le fruit de vos entrailles, est béni.
1: Sainte Marie, Mère de Dieu, priez pour nous.
0: Je vous salue Marie, pleine de grâce, le Seigneur est avec vous. Vous êtes bénie entre toutes les femmes, et Jésus, le fruit de vos entrailles, est béni.
1: Sainte Marie, Mère de Dieu, priez pour nous pécheurs, maintenant et à l'heure de notre mort.
0: Je vous salue Marie, pleine de grâce, le Seigneur est avec vous. Vous êtes bénie entre toutes les femmes, et Jésus, le fruit de vos entrailles, est béni.
1: Sainte Marie,
0: je vous salue Marie, pleine de grâce, le Seigneur est avec vous. Vous êtes bénie entre toutes les femmes, et Jésus, le fruit de vos entrailles, est béni.
1: Sainte Marie, Mère de Dieu, priez pour nous, pécheurs, maintenant et à l'heure de notre mort.
0: Je vous salue Marie, pleine de grâce, le Seigneur est avec vous. Vous êtes bénie entre toutes les femmes, et Jésus, le fruit de vos entrailles, est béni.
1: Sainte Marie, Mère de Dieu, priez pour nous.

0: femme, ô Marie conçue sans péché,
1: priez pour nous
0: qui avons prions. Tu as voulu, Seigneur, qu'à l'annonce de l'ange, ton Verbe prêché dans le sein de la Vierge Marie, réponds à nos supplications, puisque nous la croyons vraiment Mère de Dieu. Fais que nous trouvions secours dans sa prière auprès de toi. Par Jésus-Christ, ton Fils, notre Seigneur, qui vit et règne avec toi dans l'unité du Saint-Esprit, Dieu pour les siècles des siècles.
1: Amen.
0: Le Seigneur soit avec vous.
1: Et
0: que Dieu Tout-Puissant vous bénisse, le Père, le Fils et le Saint-Esprit.
1: Amen.
0: Notre-Dame de Lourdes.
1: Priez pour nous.
0: Notre-Dame de Lourdes.
1: Priez pour nous.
0: Notre-Dame de Lourdes.
1: Priez pour nous.
0: Sainte Bernadette.
1: Priez

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1: 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Excellent début de soirée à tous, il est 18h sur les ondes de Radio Arc-en-Ciel et nous retrouvons nos confrères de Radio Vatican avec les informations internationales.
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3: Bonjour. Cela ressemble à une nouvelle tentative de déstabilisation de Cuba. La justice américaine a inculpé hier l'ancien président Raúl Castro pour le meurtre d'Américains en 1996. Simultanément, le secrétaire d'État Marco Rubio a affirmé dans une vidéo en espagnol destinée à la population cubaine que le président Donald Trump leur proposait une nouvelle voie. Les précisions depuis New York de Gwendal Lavina.
4: Raúl Castro est accusé avec d'autres de complot en vue d'assassiner des Américains. L'affaire remonte à 1996, il est alors ministre de la Défense. Deux avions civils pilotés par des opposants au régime castriste sont abattus, tuant quatre personnes. Todd Blanche, ministre de la Justice par intérim, a dit hier depuis Miami s'attendre à ce que Raúl Castro, 96 ans, finisse ses jours en prison aux États-Unis. Cette inculpation n'est pas une mise en scène, a-t-il précisé. Nous nous attendons donc à ce qu'il se présente ici de son plein gré ou d'une autre manière. Les autorités cubaines, par la voix du président Miguel Díaz-Canel, ont immédiatement dénoncé une manœuvre politique sans fondement juridique qui ne cherche qu'à justifier, je cite, l'insensé projet d'une agression militaire contre Cuba. Cette inculpation est intervenue quelques heures après la publication par Marco Rubio, le secrétaire d'État américain d'origine cubaine, d'une vidéo en espagnol à destination de la population de l'île. Il y explique que le président Trump leur propose une nouvelle voie entre les États-Unis et un nouveau Cuba. Donald Trump, pas avare de menaces contre la Havane ces derniers mois, a toutefois estimé hier qu'il n'y aura pas d'escalade car Cuba est en train de tomber en ruine. Gwendal Lavina, New York, Radio Vatican.
3: Remaniement ministériel en Bolivie face à la contestation croissante et au blocage de la Paz. Le président Rodrigo Paz reconnaît devoir écouter la rue sans pour autant vouloir dialoguer avec ceux qu'il qualifie de vandales. Un peu plus tôt dans la journée d'hier, son ministre des Affaires étrangères avait accusé les manifestants d'atteinte à l'état de droit. La crise politique bolivienne est devenue dans le même temps une crise diplomatique avec la Colombie accusée d'ingérence par le gouvernement bolivien qui a expulsé l'ambassadrice de Colombie. L'ambassadeur bolivien Bogota a été à son tour expulsé par réciprocité. Cette crise intervient alors que les Colombiens s'apprêtent dans 10 jours à élire leur président. À l'approche de ce scrutin, l'ELN, l'armée de libération nationale, la plus ancienne guérilla du pays, a annoncé une trêve. Une annonce d'autant plus importante alors que les négociations de paix sont dans l'impasse et que ce scrutin ressemble de plus en plus à un référendum sur la guerre. Les explications à Bogota de Camille Bouju.
5: C'est un cessez-le-feu pour les urnes. La plus ancienne guérilla du continent a tranquillisé une bonne partie de la population colombienne en annonçant mercredi qu'elle observerait une trêve de 72 heures autour du scrutin présidentiel du vendredi soir au lundi matin. Le LN a invoqué la liberté de vote et la non-ingérence dans le processus électoral. Ce type de geste n'est pas nouveau. La guérilla s'y est habituée à chaque échéance électorale. Les pourparlers de paix engagés avec le gouvernement de Gustavo Petro en 2022 sont pourtant au point mort. Le président a suspendu le dialogue en janvier 2025 après des mois d'attaques répétées dans la région du Catatumbo à la frontière avec le Venezuela. Gustavo Petro, qui avait fait de la paix totale son grand projet, a depuis durci le ton et s'est accordé avec Washington pour intensifier les opérations militaires contre l'ELN. Cette stratégie dans la guerre sera au cœur du vote des Colombiens le 31 mai. Ils devront trancher entre continuer à négocier, comme le propose le candidat de gauche Iván Cepeda, ou en finir avec les compromis et faire intervenir l'armée, comme le réclame la droite. Une élection sous tension, alors que deux membres de campagne ont déjà été assassinés la semaine dernière. Bogota, Camille Bouju pour Radio Vatican.
3: Les négociations entre États-Unis et l'Iran sont sur le fil et c'est Donald Trump qui l'a dit, le président américain soufflant le chaud et le froid, tout comme ses interlocuteurs iraniens. Tout pourrait aller très vite, a-t-il encore déclaré. Téhéran examine pour sa part une nouvelle proposition américaine apportée par le médiateur pakistanais. Le gouvernement israélien, sous le feu des critiques de nombreux pays occidentaux, les mauvais traitements infligés à leurs ressortissants arrêtés en mer alors qu'ils tentaient de renforcer le blocus naval de Gaza ont été filmés et promus par le ministre israélien de la Sécurité nationale, Itamar Ben-Gvir. Face à ce tollé, Benjamin Netanyahu a été obligé de désavouer son allié. Pour le premier ministre israélien, ces images ne sont pas conformes avec les valeurs d'Israël. C'est par une prière commune pour la paix au Liban et au Moyen-Orient que Léon XIV a accueilli le catholicos Aram Ier de l'église apostolique arménienne de Cilicie hier à l'audience générale. Aram Ier, qui s'était entretenu en privé avec le pape lundi matin, a exprimé sa profonde inquiétude pour la menace qui pèse sur l'unité et l'intégrité du Liban. Hier soir, lors d'une rencontre avec la presse, le catholico soulignait dans ce contexte la nécessité d'un nouvel élan dans le dialogue œcuménique et interreligieux. Aram Ier.
0: Historiquement, il y a des relations particulières entre nos deux églises. Nous vivons dans un monde tout à fait différent. Il y a beaucoup de changements dans ce monde. C'est pour cela, je pense, il faut continuer le dialogue, les relations, et plutôt la collaboration avec un nouveau élan. Parce qu'on ne peut pas vivre dans ce monde dans une situation d'isolement. Être église, être chrétien aujourd'hui, n'est pas facile. Donc comment on peut vivre comme chrétien en fidélité envers nos valeurs, mais en même temps, comment on peut engager un dialogue existentiel avec l'autre? Voilà un grand défi pour nous. C'est pour cela le dialogue entre l'Église et ici avec le Vatican, l'Église catholique, c'est très important.
3: Aram Ier au micro d'Alexandra Siergan.

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4: Merci à nos confrères de Radio Vatican. C'était les informations internationales. Nous vous proposons le quatrième volet de notre série 10 chemins, grands chemins de la foi de cette semaine sur le thème Délivre-nous de la guerre avec le frère Manuel Rivero et on parle de la course à l'armement.

0: Frère Manuel, bonjour.
1: Bonjour.
0: On se retrouve avec ce quatrième volet aujourd'hui de notre série « Petit chemin, grand chemin dans la foi, investir dans la paix, non dans la guerre, délivre-nous de la guerre ». Et hier, nous avons parlé du texte du cardinal Pizzaballe et comment tisser des liens, comment créer des relations et non pas des conflits qui emmènent à la guerre. Justement, aujourd'hui, dans notre série, on va parler de la course aux armements. On a l'impression que les différents mondes politiques, c'est à celui qui va avoir le plus d'armes, qui va avoir la bombe nucléaire, comme on a dit tout à l'heure. Et puis, rappeler les arguments des légitimes défenses. Comment on peut argumenter justement pour cela?
1: Voilà, donc l'enjeu est immense. Hein, car où investissons-nous nos richesses?
0: C'est ça. Hein,
1: quand une pauvre maman qui a du mal à nourrir ses enfants va demander de l'argent à une institution, on lui dit, vous savez, madame, on n'a pas les moyens, on a des restrictions budgétaires. Mais où investissons-nous l'argent?
0: C'est ça, on voit toujours les politiques qui investissent dans les armements, dans l'armée.
1: Alors, si on prend l'année 2025, l'année dernière, l'investissement mondial dans l'armement a été de 2887 milliards de dollars. 2887 milliards de dollars. Donc l'humanité a presque 3000 milliards de dollars à dépenser pour l'armement, ce qui représente par habitant 350 dollars par an et par habitant de la planète. 350 dollars. Vous voyez, quand vous regardez le salaire à Madagascar qui est de 40 euros par mois, ça fait presque le salaire d'une année. Donc, nous sommes devant une folie. Hein, et nous avons aussi peur de la guerre nucléaire.
0: Hein, oui.
1: Épée de Damoclès. Hein. Il suffirait d'un moment de colère, de désir de vengeance, de folie, voire même d'une erreur humaine, hein, toujours possible, pour déclencher la destruction de l'humanité, pour brûler le monde. Et nous avons aimé ce film du réalisateur Steven Spielberg, Jurassic Park, hein, sorti en 1993. Bien avant le Covid, hein, qui mettait en garde l'humanité par rapport aux apprentis sorciers, qui utilisent des moyens dont ils ignorent la puissance. Hein. Alors nous avons un cardinal, archevêque de Naples, Monseigneur Domenico Battaglia, hein, qui a eu le courage de dénoncer la course à l'armement comme solution au risque de la guerre. Hein. Pour lui, il s'agit surtout d'un marché fort lucratif des armes. Et il a déclaré « pas de paix tant que la guerre restera un investissement acceptable ». Tant que c'est un marché comme un autre, hein, il y a le marché du chaudron et il y a le marché des armes. Alors, il n'y aura pas de paix tant qu'on le considérera comme étant acceptable du point de vue éthique, car il appelle cela les marchands de la mort.
0: Oui, tout à fait.
1: Et il appelle cela le péché. Le Christ continue d'être crucifié en la personne des victimes des guerres. Hein. Quand vous voyez les gens qui meurent, les corps déchiquetés, la jeunesse sans bras, sans jambes, les édifices détruits, hein, ce n'est pas un investissement normal. Donc, les marchands d'armes sont soutenus par des responsables politiques et cela représente un grand business.
0: Complètement, oui.
1: Dans la tradition de la théologie morale, on a justifié la guerre avec des arguments classiques, invoqué pour une légitime défense. Donc, on a toujours dit que nous pouvons nous défendre en utilisant notre force hein, si nous sommes attaqués. Alors, c'est important de rappeler les arguments qui traversent les siècles dans le droit pour passer à la guerre. Hein. Donc, le premier argument, c'est le dommage causé par l'agresseur qui doit être clairement établi, significatif et durable. Donc, il faut qu'il y ait vraiment une agression durable, significative. Deuxième argument, pour pouvoir passer à la guerre, que tous les autres moyens de mettre fin au conflit ou de revenir en arrière se soient avérés inefficaces. Il ne faut pas passer à la guerre tout de suite. Hein? Troisième argument, que les conséquences de la défense armée ne soient pas pires que les dommages causés par l'agresseur. Et nous devons penser ici à la puissance de destruction massive des armes et l'arme nucléaire. Et quatrième argument, la défense doit avoir une chance réaliste de succès. Si c'est pour détruire et rester dans la même situation, ce n'est pas la peine de lancer la guerre. Donc l'Église n'a pas de solutions techniques, de recettes miracles, hein, mais l'Église défend le droit international. On est sorti du droit international à l'ère actuelle avec les guerres préventives. Vous voyez, une chose, c'est la légitime défense. Hein. Je suis attaqué et je réagis. Je suis attaqué dans la rue, je me défends. Je suis attaqué par un pays, le pays attaqué se défend. Et une autre chose, c'est de dire, je trouve que le voisin va peut-être m'attaquer, donc je vais brûler sa maison. La guerre préventive, ça sort du droit international.
0: Oui, tout à fait.
1: Et on est dans les guerres préventives.
0: Oui.
1: On invoque donc ce danger. Hein, donc l'Église propose hein, un droit international, propose le respect des institutions comme l'ONU, l'UNESCO, hein. L'Église n'a pas un modèle politique, économique à proposer de manière dogmatique, hein, mais l'Église a condamné le libéralisme et l'Église a condamné le marxisme matérialiste. Hein. Le libéralisme, c'est le pot de fer contre le pot de grès. C'est le renard libre dans le poulailler libre. Et le renard libre dans le poulailler libre, il dévore les poules.
0: Hein.
1: Et le marxisme a conduit donc à l'absence de liberté. Hein. Donc, il n'y a pas un modèle politique, un parti politique. Le pape François disait, quel est le parti de l'Église? Le peuple. Et voilà, le bien-être de la population. Hein. Mais ce que l'Église fait, c'est de se situer sur les lignes de fracture par rapport à ce grand débat sur l'armement, sur la guerre, l'Église se situe comme le Christ sur les lignes des fractures. Donc elle n'abandonne pas les personnes vulnérables, faibles à la violence des puissants, mais le Christ va faire la communion, l'unité des Juifs et des païens en sa personne. En son corps, hein, par le mystère de la croix. Hein, et les martyrs, les saints, se situent sur les lignes des fractures. Lignes des fractures, on les voit. Hein, c'est Israël, Gaza, Russie, Ukraine, États-Unis, donc Iran, riches et pauvres, gens érudits et analphabètes. Voilà. Donc, le Christ fait l'unité, crée des ponts, unis en sa personne. Et donc, c'est l'enseignement du Nouveau Testament, et ce n'est pas du tout la course aux armements et l'investissement dans les armements, parce que plus on investit dans les armements, et plus on a risque de guerre. Donc, cette course ne favorise pas la paix, mais l'utilisation d'armes de destruction massive. Paul Valéry, l'écrivain français, hein, disait « La guerre est un massacre de gens qui ne se connaissaient pas, mm-hmm. au profit de gens qui se connaissent
0: ben oui.
1: et ne se massacrent pas. »
0: Justement, c'est ce que j'allais dire, c'est toujours le peuple, c'est toujours le plus pauvre qui
1: oui.
0: subit la guerre, parce que ceux qui sont à la tête des gouvernements et qui se font la guerre, eux, ils sont très bien dans leur petit bureau, peinard, tranquille, je vais dire. Et c'est le peuple qui subit la guerre et qui...
1: Donc, par rapport à la course aux armements, les papes, le Saint-Siège, la doctrine sociale de l'Église proposent le dialogue, la diplomatie et non pas la destruction. Voilà.
0: D'accord. On en parlera dès demain dans la série « Petit chemin, grand chemin de la foi, délivre-nous de la guerre ». Merci, frère Manuel, et à demain.

Merci au frère Manuel Rivero de nous accompagner tout au long de cette semaine avec la série Petit chemin, grand chemin dans la foi pour nous parler de ce thème « Délivre-nous de la guerre », un thème qu'il avait proposé pendant le carême lors d'une conférence à la cathédrale. On poursuit en musique avec Johnny Tonton, une chanson de paix. À 18h30, nous retrouverons nos confrères du magazine « Où va la vie ?»

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1: Avant de retrouver nos confrères du magazine Nouvelle Avis, nous poursuivons en musique avec Clara Luciani. Tout pour moi.

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1: Il est 18h passé de 30 minutes sur les ondes de Radio Arc-en-Ciel et nous retrouvons nos confrères de RCF et de Radio Notre-Dame avec le magazine Où va la vie ? Faut-il couper l'aide au développement ? Quelle solidarité nord-sud ?
2: Bonjour à tous, nous sommes très heureux de vous accueillir sur l'antenne de RCF Notre-Dame pour cette nouvelle édition de notre émission « Où va la vie ?» au micro Frédéric Mounier. Chaque semaine, je vous accompagne tout au long de cette conversation consacrée aux questions éthiques d'aujourd'hui. Et chaque semaine, nous sommes en partenariat avec les facultés Loyola Paris, qui sont les facultés jésuites de Paris. Il y a un an, Donald Trump a coupé, dit-on, à la hache, l'aide publique au développement des États-Unis. Il a supprimé l'Agence nord-américaine de développement, l'USAID, et tout cela a eu des conséquences absolument considérables à travers le monde, dans les domaines de la santé, de la lutte contre les épidémies, de l'éducation, de la promotion féminine, de l'adaptation au changement climatique et dans bien d'autres domaines, touchant l'aide aux plus pauvres dans le monde. Avec nos invités, nous allons essayer de comprendre ce qui se passe, d'essayer de démêler le vrai du faux et d'envisager l'avenir de ce qu'on appelait, il n'y a encore pas si longtemps, la coopération ou la relation nord-sud. Je vous présente nos trois invités. Le père Grégoire Cata, bonjour.
3: Bonjour.
2: Merci beaucoup d'être avec nous. Vous êtes jésuite, théologien, maître de conférences en théologie aux facultés Loyola Paris, spécialiste de la doctrine sociale de l'Église, dont il sera beaucoup question autour de cette émission et également des deux suivantes. À vos côtés, Guillaume Nicolas, bonjour.
4: Bonjour.
2: Vous êtes délégué général du CCFD Terre Solidaire, qui est, faut-il le rappeler, la première ONG française de solidarité internationale, ainsi que l'un des services de l'Église catholique. L'Église catholique dont nous avons un éminent représentant avec nous, Philippe Orliange, bonjour.
5: Bonjour.
2: Merci beaucoup d'être avec nous. Vous êtes diacre permanent. Vous avez été directeur exécutif de la stratégie à l'AFD, l'Agence française de développement, également directeur exécutif des stratégies. Et aujourd'hui, vous êtes délégué national à la catholicité de l'Église au sein de la Conférence des évêques de France. Vous nous direz en quelques mots en quoi consiste votre mission. Vous êtes également, je le disais, diacre permanent et vous avez publié avec Alizée Pornet un petit livre tout à fait intéressant aux presses universitaires de France intitulé « Géopolitique du développement, les enjeux de la solidarité internationale ». Voilà, nous allons donc ouvrir le premier volet de cette série de trois émissions « Où va la vie ?» sur le thème « Faut-il ? Pourquoi couper à la hache l'aide publique au développement ? Quelle solidarité Nord-Sud pour demain ?»
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2: Alors avec nos trois invités, nous allons essayer de faire le point sur cette situation nord-sud qui est très complexe en ce moment. On sait que les rapports de force diplomatiques, stratégiques, militaires ont beaucoup évolué, mais on parle beaucoup moins de ce qui se passe dans les relations de solidarité, dans les relations d'aide au développement. Et alors certains d'entre vous se souviennent peut-être qu'il y a donc tout juste un an, Donald Trump a brutalement coupé l'aide publique au développement américaine. Philippe Orliange, pouvez-vous nous rappeler l'ampleur de ces coupes et jusqu'à quel point ces coupes ne touchent-elles que les États-Unis ou bien d'autres pays sont-ils également touchés ? Philippe Orliange.
5: Merci, merci beaucoup Frédéric. Ce que Donald Trump a supprimé l'an dernier, c'est une agence qui avait été créée par Kennedy et dont le budget annuel tournait autour d'une quarantaine de milliards de dollars.
2: Donc, ce n'est pas une petite chose,
5: dont sur une aide publique au développement américaine qui en faisait à peu près 60. Il n'a pas supprimé la totalité des 40 milliards, puisqu'une partie petite a été ensuite recyclée, réattribuée au ministère américain des Affaires étrangères, au département d'État. Mais disons que le gros de cette somme a disparu. Donc, on parle de ça. On parle aussi de baisse de l'aide publique au développement américaine qui transitait par des canaux multilatéraux, le commissariat aux réfugiés, le programme alimentaire mondial, etc.
2: Qui sont les agences des Nations Unies. Tout ça s'est arrêté.
5: Tout ça n'est pas arrêté parce que ces agences avaient d'autres bailleurs de fonds, mais dans ces agences, les États-Unis étaient très souvent le premier contributeur. Donc ça, c'est l'effet Trump, l'effet financier, disons. Mais il y a aussi, au-delà de ça, une mise en cause idéologique de l'aide publique au développement que vous avez évoquée dans votre présentation. Et peut-être que d'une certaine manière, c'est ça qui est aujourd'hui... parce que des baisses de l'aide, il y en a déjà eu dans le passé.
2: Oui.
5: Il y a eu une très forte baisse de l'aide publique au développement après la chute du mur de Berlin, quand le moteur, l'aide a historiquement trois moteurs, dont un moteur géopolitique. Le moteur géopolitique s'est arrêté avec la chute du mur de Berlin. Les deux autres moteurs...
2: Pour quelle raison ?
5: Parce que on a estimé que, comme il n'y avait plus de compétition Est-Ouest, la dimension un peu clientéliste, on aide nos amis... Mmh. On n'avait plus de raison d'être. Et donc, il y a une forte chute de l'aide qui va se poursuivre jusqu'au tournant des années 2000, quand on commence au tournant des années 2000 à reconstruire autour des objectifs du millénaire pour le développement, ce qu'on appelle en mauvais français un compact international autour d'une solidarité renouvelée. Et là, l'aide va repartir à la hausse et elle augmentera de façon ininterrompue jusqu'à ces dernières années.
2: Y compris en France ?
5: Y compris en France, avec un effet retard pour la France, mais y compris en France. Donc il y a cette remise en cause idéologique et cette décision financière. Est-ce que c'est la première fois qu'une grande agence disparaît ? Non. Ça, on l'a totalement oublié, ça a été passé sous silence et c'est important de le rappeler.
2: Rappelez-nous.
5: Parce que ça explique aussi la crise idéologique. C'est la suppression du ministère britannique du développement.
2: Qui est totalement passé sous les
5: totalement.
2: Radars.
5: Totalement. Alors que...
2: C'était quand ?
5: C'était il y a une petite dizaine d'années. Mm-hmm. Et c'est d'autant plus dommage qu'on l'ait oublié que ce ministère avait été créé par les Britanniques, par les travaillistes en 97. En 1997, dans le programme travailliste, qui reviennent aux affaires, on va créer un grand ministère du développement pour mettre au premier rang de notre action internationale la lutte contre la pauvreté. Et ça marche, c'est-à-dire que ce DFID devient l'institution bilatérale de référence, plus que l'USAID d'ailleurs. Mmh. L'aide publique britannique augmente, les Britanniques vont atteindre les 0,7%.
2: Et 0,7% qui, il faut le rappeler, sont la ligne d'horizon depuis des années
5: depuis
2: et des années.
5: Depuis le milieu des années 60.
2: Voilà.
5: 0,7% du PIB pour l'aide publique au développement. Et donc, retour aux affaires des conservateurs. Les conservateurs gardent quelques années de déficit, puis finissent par le supprimer en disant c'est pas efficace, ça marche pas. Un peu les mêmes arguments.
2: On va en parler, oui.
5: Et ils le suppriment. Et ça, c'était à peu près une quinzaine de milliards. Donc, c'était déjà très gros. Ça a été passé sous silence. La brutalité de l'opération USAID l'a fait oublier. Mais il faut s'en souvenir, parce que ça veut dire que la crise de l'aide est une crise longue.
2: C'est structurel, en quelque sorte.
5: Et probablement structurel, y compris pour les raisons que vous évoquiez tout à l'heure.
2: Le Nord a de moins en moins envie d'aider le Sud.
5: C'est surtout que ce qu'il faut d'abord dire, c'est que le Sud, tel qu'il était à l'époque où on a inventé l'aide publique au développement, n'a plus rien à voir avec le Sud global. Donc c'est d'abord ça qu'il faut dire.
2: On ne peut plus parler de pays en voie de développement, de tiers-monde, comme on parlait autrefois.
5: On peut et on doit parler de pays qui restent très pauvres et très dépendants, y compris de financement extérieur. Mais ça représente 40 pays sur les 135 pays de la liste officielle des pays en développement. Le reste du monde en développement, à l'échelle des pays, quand on regarde à l'échelle des sociétés, c'est sans doute plus nuancé, c'est des pays à revenus intermédiaires. Et dans ces pays à revenus intermédiaires, certains qui sont intermédiaires tranches supérieures, comme on dit dans le jargon.
2: Alors on va donner la parole au CCFD Terre Solidaire dans un instant pour qu'il nous explique concrètement sur le terrain les conséquences de ces coupes budgétaires. Mais peut-être avant, Philippe Orléans, pouvez-vous préciser, nous expliquer quelles sont les critiques qui sont globalement adressées dans nos pays du Nord à l'aide publique au développement, Philippe Orléans?
5: Je crois qu'on peut dire, sans à peu près se tromper, que la plupart de ces critiques sont fausses à 90%, puis à chaque fois, il y a un petit 10% qui est vrai. Mm-hmm. Le premier, c'est aucun pays ne s'est développé avec l'aide au développement.
2: Donc notre argent ne sert à rien.
5: Oui. Alors en fait, c'est faux. Mm-hmm. Si l'Europe s'est redressée après la guerre, c'est aussi parce qu'elle a bénéficié d'un apport de ressources extérieures. Ça ne s'appelait pas aide au développement à l'époque, mais ça y ressemble quand même beaucoup.
2: C'était le plan Marshall.
5: La Corée du Sud, c'est fortement s'est développé après la guerre de Corée avec une injection massive de financements internationaux. Donc il y a tout un tas d'exemples de pays dont on ne peut pas dire qu'ils se sont développés uniquement à cause de l'aide. Mais c'est des pays dans lesquels des politiques publiques raisonnables ont bénéficié,
2: d'accord,
5: dans la durée, de financements externes. Donc ça, on l'entend partout et c'est à peu près faux partout. La deuxième chose, c'est que ça coûte cher.
2: Voilà. Donc, et on n'a plus d'argent.
5: Et on n'a plus d'argent. Alors non, ça ne coûte pas cher. quand on le rapporte au budget, d'où vient cet argent. La preuve, c'est qu'on a sabré les budgets d'aide au développement dans des pays qui avaient des déficits budgétaires, ils les ont toujours. Donc, si c'était aussi significatif qu'on le dit, ça se verrait, ça se voit pas.
2: C'est pas le fait de couper l'aide publique au développement qui va nous permettre de redresser nos finances publiques.
5: Non, pas du tout. Voilà. Mais cette perception est très ancrée dans les esprits parce que les enquêtes d'opinion le montrent. Les gens pensent qu'on consacre, je sais pas, un quart du budget à l'aide au développement. Bon, c'est le budget de l'aide au développement, c'est même pas 1% du budget de l'État.
2: Alors, on entend dire aussi, tout notre argent va dans la poche des leaders corrompus.
5: Mais ça aussi, c'est faux. Parce que quand vous êtes un leader corrompu, vous commencez par piquer là où l'argent est à votre main, c'est-à-dire dans les caisses de l'État. Il faut vraiment aimer la complexité pour se dire je vais aller piquer de l'argent d'une banque internationale qui, en l'occurrence, pour une banque, sera un prêt, donc il faut rembourser. Si on ne rembourse pas, ça va se voir, ça va avoir des conséquences. Et puis cette idée que le gros de l'aide publique, ce serait des transferts financiers non contrôlés. C'est faux aussi. On a besoin de ces transferts financiers vers les budgets des États. D'ailleurs, les Américains, on ne faisait pas tant que ça, en réalité. Mais non, quand on veut s'enrichir, on ne commence pas par piquer dans la caisse de la PDC.
2: Merci de ces mises au point, Philippe Orlian. Je rappelle que vous êtes diplomate et que vous avez longtemps travaillé à l'Agence française de développement. Donc, tous vos propos sont évidemment pleinement sourcés,
5: pleinement sourcés
2: à votre expérience. Guillaume Nicolas, vous êtes délégué général du CCFD Terre Solidaire. Je rappelle qu'il s'agit de la première ONG française de solidarité internationale et c'est également un service de l'Église catholique. Comment le CCFD Terre Solidaire a-t-il vu, compris et évaluer les conséquences de ces coupes drastiques dans l'aide publique au développement à travers le monde?
3: Et déjà, c'est important de dire qu'effectivement, les chutes de financement, comme l'a dit Philippe Orlian, sont considérables, mais qu'en fait, les attaques sur l'aide publique au développement, elles sont aussi idéologiques. Et il y a depuis quelques années un dénigrement très fort des ONG, mais aussi de nos partenaires locaux qui, eux-mêmes, vivent une restriction très forte des espaces civiques. Ils ont de moins en moins de liberté. Pour la première fois depuis 20 ans, on estime que le nombre de régimes autocratiques dépasse celui des démocraties. Ça veut dire que plus de 2/3 de la population vit sous un régime jugé autoritaire.
2: Sans liberté publique.
3: Voilà. Donc ça veut dire que déjà, nos partenaires locaux étaient dans une grande difficulté. Voilà. Je vous remercie de me donner la parole parce qu'il manque un invité. Le Sud global n'est pas autour de la table.
2: Oui, absolument.
3: Et en fait, c'est un des
2: gros... Mais vous le représentez, Guillaume.
3: le puis-je vraiment? Non, oui, mais c'est voilà, important c'est de le absolument, signaler parce qu'en fait, on pourra sans doute y revenir. Oui. C'est sans doute...
2: Qui parle?
3: Voilà, qui parle. Oui. Et qui juge des pays pauvres, des pays moins pauvres, des besoins locaux. Oui. Voilà, donc le CCF des Terres Solidaires...
2: Donc vous allez faire le porte-voix.
3: On va essayer, je vais essayer de le faire au mieux. Écoute ses partenaires pour comprendre quels sont leurs besoins, leurs initiatives locales, pour les soutenir dans leurs propres projets. Alors, les conséquences que l'on voit, alors, d'un point de vue général, c'est que les objectifs de développement durable ne seront pas atteints en 2030, c'est à peu près sûr.
2: Concrètement, par exemple.
3: Philippe Orlian, la précarité, la lutte contre la précarité, c'est l'objectif numéro un, ne pourra pas être atteint. Mais il y a eu un tel désengagement des États par rapport aux promesses de 2015 qu'on parle d'une dette de l'aide de plus de 7 milliards de dollars.
2: Une dette de l'aide,
3: c'est-à-dire tous les engagements pour viser de 0,7 qui n'ont pas été honorés. C'est une somme d'argent qui n'a pas été versée pour l'aide publique au développement.
2: Et qui était attendue.
3: Et qui était attendue.
2: Nécessaire et indispensable.
3: Et qui était estimée pour pouvoir répondre à des besoins très concrets.
2: Alors, par exemple, dans quel domaine?
3: Par exemple, je cite à nouveau la précarité, parce que c'est un domaine qui nous tient à cœur. S'agissant de la souveraineté alimentaire, on est encore aujourd'hui...
2: Pouvoir se nourrir.
3: Voilà, pouvoir se nourrir à 1 personne sur 10 qui souffre encore de la faim aujourd'hui. C'est 780 millions de personnes. Et 1 personne sur 3 qui est en insécurité alimentaire. Mais Philippe Orlian a raison, il y a eu des progrès considérables, y compris sur ce terrain, grâce à l'aide publique au développement.
2: Oui, on a vu émerger une classe moyenne à travers le Sud, qui se porte de mieux en mieux, mais la population augmente, mais les besoins ne sont pas satisfaits.
3: Oui, et c'est une population qui est soumise à un système, à un commerce mondial, qui peut les vulnérabiliser, alors qu'ils le sont déjà. Et donc le CCF des Terres Solidaires cherche à leur offrir le plus possible d'autonomie dans leur choix, dans leur capacité de production, dans leur choix de consommation, pour qu'ils puissent moins dépendre d'un commerce extérieur
2: Et ça, c'est de plus en plus difficile.
3: Et ça, c'est très difficile.
2: C'est de plus en plus fragile.
3: Parce qu'il faut aussi... alors, c'est une des forces du CCFD Terres Solidaires, c'est que nous, on lutte avec eux.

0: avec plus ou moins d'ampleur.
1: Donc c'est des programmes de soutien à la santé, à l'éducation, à la
0: souveraineté. C'est des projets qui se ferment, c'est des fortes dépriorisations, c'est des effectifs aussi, concrètement.
1: Des licenciements.
0: Des licenciements. Alors nous, ce qui nous préoccupe le plus, c'est le local, c'est les partenaires locaux, c'est les populations locales. Mais enfin, il est de plus en plus difficile de faire notre travail pour soutenir cette solidarité internationale.
1: Parce qu'il y a de moins en moins d'argent.
0: Et oui. Et en fait, il faut. C'est sûr que nous avons plein d'éléments à soutenir pour soutenir la qualité de l'aide. Mais s'il n'y a pas assez, déjà, le terme de quantité d'aide, c'est un premier problème.
1: Alors, je me tourne vers le père Grégoire Catat. On sait que l'Église catholique s'est exprimée depuis longtemps sur ces questions-là, depuis la fameuse encyclique de Paul VI, Populorum Progressio, en 1967. L'Église a beaucoup parlé de la destination universelle des biens, de l'indispensable solidarité. On se souvient aussi de la vigoureuse encyclique de Jean-Paul II, Sollicitudo Rei Socialis, en 1987, sur les structures de péché qui président au commerce international. Quel regard, en tant que théologien, vous portez, Grégoire Catat, sur cette coupe, sur ce coup d'arrêt dont on vient de mesurer l'ampleur, qui est mis à la solidarité Nord-Sud?
2: Oui, je voudrais commencer de fait par dire le podcast s'appelle « Où va la vie ?» et peut-être il faut se rappeler que c'est bien une question de vie ou de mort. Mmh. Et simplement, ce qui me venait en entendant Guillaume Nicolas, c'est un exemple très concret. C'est vrai que les coupes dans l'aide au développement sont un problème, mais il y a aussi la manière dont ces coupes sont faites. Et ce qui s'est passé l'an dernier, on a eu un peu des échos, mais on n'a pas forcément tant parlé que ça dans les médias, mais ça a été d'une brutalité inouïe. Comme je suis jésuite, je connais le service jésuite des réfugiés et je connais très bien ce qui s'est passé, notamment dans une des actions que faisait le JRS en Irak. Bah, du jour au lendemain, en 6 mois, il a fallu que l'action du JRS en Irak ferme parce qu'il venait d'obtenir un financement d'une agence américaine. Ils étaient partis sur développer un nouveau programme. Et
1: Pour
2: le soutien aux populations, au bout de 6 mois, on leur coupe les vivres. Et donc, ils n'ont pas le temps d'organiser une transition pour trouver d'autres
1: financements. Ça a été brutal.
2: Ça a été très brutal. Mmh. C'était une aide notamment psychologique aux rescapés de Daesh. Ouais. Donc, des gens en très grande souffrance psychique, avec mise en place de manière très, très professionnelle, formation d'acteurs irakiens pour aider les personnes. Bah, du jour au lendemain, quand vous aidez l'aide psychologique et aussi les médicaments, il faut pas se voiler la face. Ce qui a conduit, c'est une augmentation du taux de suicide. Voilà. Donc, c'est simplement pour rappeler, on parle d'aide au développement, on parle de choses. Derrière ça, il y a des personnes, il y a des questions de vie et de mort. Donc ça, je pense que c'est très important.
1: Et on peut rappeler que l'Irak, qui est un pays structurellement fragile, a été encore fragilisé par ce type de fermeture, parce qu'on peut imaginer que la fermeture de JRS n'est pas la seule difficulté.
2: C'est juste un exemple particulier, mais voilà. C'est que, voilà. Et encore une fois, c'est pour rappeler, il y a l'architecture générale et puis il y a la manière dont on fait les choses. Parce qu'on peut accompagner, on peut bien imaginer qu'il y a des évolutions, qu'on n'est plus de la même manière, qu'on va dire. Mais il y a aussi une forme de brutalité à dire d'un point de vue idéologique. Maintenant, il faut lancer un signal, donc on arrête. Oui, mais qu'est-ce qui se passe pour les gens? Voilà. Alors là, en disant ça, évidemment, on revient à une attention qui est centrale dans tout l'enseignement social de l'Église, qui est l'attention aux personnes, qui est l'attention à la dignité humaine. Vous avez évoqué Populorum Progressio. Je pense que c'est de fait, donc Populorum Progressio, c'est la grande encyclique de Paul VI, 1967, qui acte vraiment dans l'enseignement social de l'Église. Ça avait déjà été fait un petit peu auparavant par Jean XXIII, mais que la question sociale devient globale, devient mondiale. À la fin du XIXe siècle, dans Rerum Novarum, on pense la question ouvrière, ça reste très les problèmes qui se passent en Europe en Amérique du Nord. On prend en compte la question du développement et donc des questions, des relations Nord-Sud, et avec une affirmation en fait centrale. C'est la question du développement de toute la personne humaine, de l'épanouissement de toute la personne humaine. Et on affirme au début de la deuxième partie de Populorum Progressio que ce développement de la personne humaine va de pair avec le développement de l'humanité entière en solidarité.
1: Et cela a été repris par tous les papes
2: successifs. Et après, ça a été repris. Donc c'est cette idée d'une solidarité qui va à l'échelle de l'humanité, mais pas de manière universelle, abstraite, mais simplement parce que

0: Parce qu'on ne peut pas imaginer se développer, être pleinement humain, si à côté de moi, il y a mon frère ou ma sœur, même si à côté de moi, ça peut être à des milliers de kilomètres, mais qui n'a pas les moyens de se développer. Donc, c'est ça qui est sans cesse répété par l'Église, cette solidarité qui ne peut se limiter à la solidarité simplement avec ceux qui seraient proches de moi physiquement, qui doit toujours s'étendre plus loin.
1: C'est la notion d'un, je suis proche de mon frère, de ma sœur, mais voilà, je ne vais pas plus loin.
0: Voilà,
1: mais on a entendu ça de la part de l'administration américaine, justement.
0: Aussi, et du coup, on a entendu je dirais la réponse ou le contre-chose de dire, le bien commun, il doit être vraiment universel. Et il ne passe pas de se poser la question, est-ce que les gens sont proches ou pas? La question, c'est comme dans la parabole du bon samaritain, la question de départ dans la parabole du bon samaritain, la question du légiste, c'est qui est mon prochain? Mais la question finale de Jésus, c'est pas de savoir dans quelle case on met les personnes, c'est de savoir, toi, quel est celui qui s'est laissé toucher par la souffrance de celui qui était en difficulté? Et toi, va et fais de même. Donc, du coup, on inverse la question, on se pose la question, qu'est-ce que je dois faire pour venir au secours de celui ou de celle
1: Donc
0: qui
1: là, si vous entendez bien, Père Grégoire Cata, il s'agit d'un élément structurant de la foi. C'est pas une démarche collatérale laissée à l'appréciation de chacun. Il ne s'agit pas de verser une aumône. Il s'agit de mettre en œuvre une vision du monde.
0: Voilà, de mettre en œuvre une vision du monde et une vision de la personne humaine, selon, pour nous les chrétiens, selon ce que l'Évangile nous montre, selon ce que le Christ nous montre.
1: Philippe Orléans, vous avez longtemps travaillé à l'Agence française de développement, l'AFD, qui est un peu la banque française du développement. Vous avez donc travaillé avec l'un des acteurs majeurs du développement. À cette époque, vous qui êtes aujourd'hui diacre permanent et qui travaillez à la Conférence des évêques de France, quel regard vous portiez sur ce que vient d'expliquer Grégoire Cata ou ce que vient d'expliquer Guillaume Nicolas, c'est-à-dire l'action des ONG catholiques, chrétiennes et leur soubassement de foi?
2: J'ai découvert Populorum Progressio assez tard. J'ai regretté de l'avoir découvert assez tard parce que si je l'avais découvert plus tôt, je me serais rendu compte plus tôt de son caractère prophétique, y compris du point de vue de ce qui marche et ce qui ne marche pas dans le développement. Et je pense que cette idée d'un développement intégral de tout l'homme et pour tous les hommes, qui en 67 est assez à rebours de la doxa dominante qui est très économiste, rattrapage, les pauvres, un pays pauvre a vocation à devenir riche en empruntant le même chemin que ceux qui sont devenus riches. Donc c'est très prophétique en 1967 et aujourd'hui c'est quand même rentré dans beaucoup d'analyses. Et en tout cas c'est quelque chose que l'AFD en tant que telle soutient à travers les moyens, les instruments qu'elle développe. Deuxième chose, c'est que qui est aussi très actuelle, c'est que dans Populorum Progressio, il y a une mention des acteurs multilatéraux, il y a même l'idée d'un grand fonds, et ça montre bien que le versant multilatéral de l'aide qu'on a un peu évoqué, mais au-delà de tout ce qui a trait à la régulation de la mondialisation et dans la doctrine sociale de l'Église. Et c'est très vrai et on le mesure aujourd'hui encore.
1: Donc l'Église est aujourd'hui un acteur majeur de la pensée en matière de solidarité nord-sud.
2: Je pense que c'est peut-être aujourd'hui, compte tenu de l'éclipse d'autres acteurs, le seul acteur qui ait cette pensée, cette pensée globale,
1: cohérente, globale.
2: Cette pensée cohérente qui relie ça à l'agenda de la paix. Donc c'est vraiment très fort. Un mot sur les ONG et un mot sur les États. Là encore, l'AFD, historiquement, il y a très longtemps, les ONG ne connaît pas trop. Et puis un jour, on lui dit, le ministère des Affaires étrangères, lui, vous allez vous en occuper. Elle s'en occupe, elle les apprivoise. Les ONG découvrent aussi ce que l'AFD peut leur apporter. La relation est bonne et elle va très au-delà, d'ailleurs, des flux financiers. Dernière chose, les États... Il faut le développement, l'aide au développement, c'est un tout petit bout du financement du développement. Le développement, c'est d'abord du financement domestique. Donc, la doctrine sociale de l'Église, elle s'applique aussi à ça. C'est-à-dire que s'il n'y a pas des politiques publiques qui établissent l'option préférentielle pour les pauvres, vous pouvez avoir une aide au développement très vertueuse, ça ne va pas marcher. Et dans la joie de l'Évangile, le pape François a écrit 2-3 choses là-dessus qui sont très fortes. Il faut s'en souvenir.
1: Alors, on va revenir sur tout ça, évidemment. Un grand merci à vous, Philippe Orléans. Je rappelle que vous êtes délégué national à la catholicité de l'Église auprès de la Conférence des évêques de France que vous avez été. Vous avez occupé des fonctions éminentes à l'Agence française de développement. La semaine prochaine, nous reviendrons sur tous ces thèmes en essayant d'expliquer ce que pensent les partenaires du Sud aujourd'hui, en essayant de discerner les nouveaux contours de la solidarité Nord-Sud. Pardon. Je rappelle que pour cette première édition de Où va la vie consacrée à l'aide publique au développement, nous étions en compagnie de Guillaume Nicolas, délégué général du CCFD Terre Solidaire, qui est la première ONG française de solidarité internationale, qui est en même temps un service de l'Église catholique, et puis du père Grégoire Cata, qui est jésuite théologien, spécialiste de la doctrine sociale de l'Église. 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Ces facultés, en lien avec l'Institut catholique de Paris, proposent un parcours de formation diplômant. 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différents épisodes de notre émission Où va la vie. 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Un grand merci à notre réalisateur Eric Cobat. Vous pouvez évidemment nous écouter, nous réécouter où vous voulez, quand vous voulez, à partir des plateformes de podcast. Il vous suffit de taper Où va la vie. Je vous donne rendez-vous la semaine prochaine. La semaine prochaine, nous poursuivrons cette conversation passionnante sur la question de l'aide publique au développement et nous nous tournerons plus spécialement vers les pays du Sud pour voir un peu dans quel état sont-ils aujourd'hui, quelles sont les initiatives qui sont prises et quelle nouvelle tournure peut prendre la relation Nord-Sud après ce coup de hache à l'aide publique au développement. À la semaine prochaine.

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1: Merci à nos confrères du magazine Où va la vie, et on poursuit en musique avec Axel Bauer et Zazie. À ma place.

0: Alors, c'était la communauté de l'Emmanuel, vient Esprit Saint, Veni Sancte Spiritus. Comme annoncé juste avant, nous allons parler de la Pentecôte de l'Esprit Saint avec le frère Étienne. Et pour cela, n'hésitez pas aussi à vous, chers auditeurs, vous pouvez interagir avec nous, avec le frère, lui poser des questions. Et vous pouvez également composer le 02 62 41 66 16. 02 62 41 66 16.
1: Alors, nous allons présenter ce que c'est la Pentecôte. Alors, si nous devons le définir, eh bien, la Pentecôte, c'est un événement qui se déroule 50 jours après Pâques et qui marque par la même occasion la fin du temps pascal. Il s'agit concrètement de la descente de l'Esprit-Saint sur les apôtres de Jésus ainsi que de la Vierge Marie. Cet événement majeur se déroule à Jérusalem à un moment où les disciples s'étaient réunis. Lorsque tout à coup un bruit semblable à un coup de vent violent remplit la maison et des langues de feu se posèrent sur chacun d'eux. Et à ce moment précis, les apôtres se mirent à parler dans d'autres langues, ce qui permettait à tous les pèlerins venus d'horizons lointains de les comprendre. Ils étaient par la même occasion transformés et libérés de leur peur. À cet instant, les apôtres sortent pour annoncer le message de Jésus. La Pentecôte est un événement très important car c'est l'événement qui marque la naissance de l'Église. Et après le dimanche de Pentecôte, l'Église en général quitte les célébrations de Pâques pour entrer dans le temps ordinaire. Et voilà.
2: Je vois pas très bien ce que je pourrais rajouter, Ophélie. il y a à peu près tout. On va peut-être développer ça, mais oui, essentiellement, c'est ce moment-là de la Pentecôte fait mémoire. C'est au chapitre 2 des Actes des Apôtres, la venue de l'Esprit Saint. Il y aurait peut-être déjà une petite remarque dans la traduction elle-même. On se représente assez souvent une espèce de chose assez douce de la venue du feu qui arrive du ciel. En fait, tel que c'est décrit dans les Actes, c'est relativement violent. C'est-à-dire qu'on s'y attend pas du tout et le mot qui est employé, c'est le fracas. Vraiment, il faut s'imaginer que les murs ont dû trembler et tout le monde s'est demandé mais qu'est-ce qui se passe, qu'on se sort. Tout d'un coup, vraiment, sur la maison tombe une espèce de d'ouragan. Et qui se manifeste par ce feu qui arrive et qui se. Ce qui est très intéressant dans le texte, c'est qu'il y a une insistance sur les langues. Et comme en grec, en français comme en grec, langue, ça signifie à la fois l'organe et le dialecte. Et il y a tout un jeu dans le texte lui-même sur ce feu, il se sépare en langues de feu qui vient se répandre sur chacun des disciples et ces disciples se mettent à parler des langues. Nouvelle. Et encore plus étonnant, si on continue dans le texte, on nous dit que ceux qui sont à l'extérieur

0: Intérieur, c'est pas un fracas qu'ils entendent, c'est pas le même mot qui est utilisé. Ceux qui sont à l'intérieur de la maison, c'est un énorme fracas avec du vent. Mais ceux qui sont à l'extérieur, c'est un mot grec que vous avez déjà entendu, c'est phoné. Phoné,
1: Phoné.
0: phone, c'est la
1: Phoné.
0: voix. Ceux qui sont à l'extérieur, ils entendent une voix. Ils n'entendent pas un fracas, ils n'entendent pas du vent, ils entendent une voix. Et donc il y a toute une insistance dans le texte lui-même sur la question de la langue. En fait, l'esprit à ce moment-là, la première action qu'il a après s'être manifesté, c'est qu'il fait parler. Il fait
1: D'accord.
0: parler.
1: Et donc l'idée de langue, lorsqu'on entend par exemple dans des célébrations ou des louanges où on parle en langue, est-ce qu'il y a une connotation avec ça ou rien à voir?
0: Bah, c'est une des manifestations. Il y a un lien qui est fait souvent dans des groupes de prière charismatique entre la prière en langue, le fait de parler en langue, et un des dons de l'Esprit Saint. Ouais. Alors, on va peut-être en parler
1: Oui.
0: plus tard. Mais déjà, oui, c'est un lien lié vraiment à la Pentecôte elle-même.
1: D'accord.
0: Ouais.
1: Et frère, j'ai cru comprendre que Pentecôte, ça voulait dire 50.
0: Oui. En quelle langue, Émilie?
1: Ben, j'ai cru que c'était en latin.
0: Mais non!
1: Non, c'était en grec,
0: Eh oui,
1: effectivement.
0: c'est du grec.
1: Et ben pourquoi ça s'appelle 50 en
0: Et
1: fait?
0: bah, c'est une très bonne question parce que ça va nous permettre de faire le lien avec, en fait, la fête juive. Pentecôte, c'est une fête qui existe déjà chez les Juifs et qui s'appelle déjà Pentecôte chez les Juifs. Parce que vous savez, les Juifs, ils parlent aussi le grec. Et le vrai nom en grec, c'est Pentecoste Hemera. Et Hemera, ça veut dire jour. C'est 50 jours après une autre fête très importante qui s'appelle en hébreu Pessah et qu'on a traduit en grec par Pâques. On est 50
1: Oui,
0: jours, on est exactement 7 semaines.
1: d'accord,
0: C'est pour ça que dimanche dernier, c'était le
1: ok.
0: septième dimanche de
1: Dimanche,
0: Pâques.
1: Pâques.
0: On est exactement 7 semaines après Pâques. Et en hébreu, cette fête de Pentecôte, elle s'appelle Shavuot. Et Shavuot, c'est la fête qui célèbre deux choses à la fois. À la fois les premières récoltes des semences et de la moisson qui a grandi. Et on offre à la fête de Shavuot les premières récoltes. On les offre à Dieu. On dit à Dieu merci pour cela et on lui redonne les prémices. Et c'est surtout une fête encore plus importante, c'est que 50 jours après Pâques, ça c'est chez les Juifs, c'est quoi Pâques? On célèbre quoi? On a fait une émission là-dessus, il me semble, on avait parlé de ça. On fête quoi quand on fête Pessah? Ah là là, il y eut un
1: Le
0: grand silence dans le
1: message,
0: ciel d'à peu près
1: non,
0: 30
1: pas fait
0: minutes,
1: du
0: dit
1: tout.
0: le livre de l'Apocalypse. C'est quoi Pâques chez les Juifs? C'est le passage de quoi?
1: De la mort à la vie,
0: Oui, mais alors chez les Juifs, avant la mort à la vie? Pessah, ça veut
1: de
0: dire
1: la
0: passage.
1: naissance alors de
0: Et quel moment exactement qu'on raconte dans le livre de l'Exode?
1: après les.
0: Ah là, ah là, ah là là, ah là là, c'est vous qui avez fait cette émission.
2: On n'a pas bien fait nos cours
0: Ah, c'est vous qui avez fait cette émission, c'est la sortie d'Égypte.
1: Ben, évidemment,
0: La traversée de
1: je
0: la mer
1: savais.
0: Rouge. La traversée de la... Non, mais vous étiez stressé là, c'est pour ça.
1: Oui.
0: Donc c'est la sortie d'Égypte, la traversée de la mer Rouge. Et 50 jours après, il se passe un événement très important sur le mont Sinaï. Le peuple reçoit la loi.
2: La loi,
1: Commandement.
0: La loi. Et en fait, Shavuot, c'est la fête qui fait rappel du don de la loi. Et alors, il y a un parallèle très beau à faire entre Shavuot et la Pentecôte chrétienne, entre Pessah et la Pâque chrétienne. Pessah, c'est donc la sortie, on se souvient qu'on a été libéré de l'esclavage, et dans la Pâque chrétienne, on fait mémoire et on revit que le Christ nous a libérés de la mort, et qu'on est passé de la mort à la vie, et qu'on a fait cette traversée. Eh bien, le jour de la Pentecôte chrétienne, qui tombe exactement le jour de Shavuot de cette année-là. Et vous savez quoi, petit scoop, en 2026, Shavuot, c'est aujourd'hui.
1: Oh, pas vrai.
0: C'est aujourd'hui même. C'est ce soir que les Juifs du monde entier fêtent Shavuot. Et nous,
1: D'accord.
0: on fait une émission là-dessus aujourd'hui.
1: Et
0: Je
1: bah
0: suis
1: dis
0: allé
1: donc, comme
0: vérifier,
1: quoi.
0: j'étais pas trop sûr, mais je suis allé vérifier exactement cet après-midi et je vous le certifie, en 2026, ça tombe
2: Oh
0: aujourd'hui
2: non,
0: même.
1: on savait pas du
0: Voilà,
1: tout
0: ma
1: là, on
0: petite
1: savait plus.
0: dédicace, c'est un petit clin d'œil, voilà.
1: Ah mais
2: Oui,
1: comme
2: là,
1: quoi,
2: un
1: rien
2: petit
1: n'arrive
2: clin
1: par
2: d'œil,
1: hasard.
0: oui. Et ben, de ce fait, on peut faire un très beau parallèle qui nous permet de mieux comprendre ce que c'est que la Pentecôte chrétienne. C'est que le Shavuot fait mémoire du don de la loi au peuple. Et ben, la Pentecôte, c'est le don de la loi nouvelle. L'Esprit nous donne la loi nouvelle. C'est-à-dire que le Seigneur nous montre que tous les commandements s'applique dans justement le don de l'esprit et le fait de vivre dans l'esprit. Et c'est ça en fait les commandements. Et que Jésus résume en une seule phrase qui est tu aimeras le Seigneur ton Dieu de tout ton cœur et ton prochain comme toi-même.
2: Ouais.
0: et ben c'est l'esprit qui nous donne de réaliser ce commandement. Et donc il y a un vrai parallèle entre le don de la loi et le don de la nouvelle loi qui est la personne de l'esprit lui-même.
1: Okay. Wow. Incroyable. Mais du coup, là, on est en plein dans le tridôme de la Pentecôte qui a commencé aujourd'hui aussi. Donc c'est en lien aussi avec...
0: Je connaissais pas cette expression-là. D'accord. Du tridium de Pentecôte, mais on peut de fait oui. se préparer à la Pentecôte. Alors il y a même D'accord. une neuvaine voilà. de préparation à la Pentecôte.
1: Oui, c'est ça. Okay.
0: Mais en fait, c'est de là d'ailleurs que tire l'origine de toutes les neuvaines.
1: D'accord.
0: Pourquoi il y a 9 jours dans une neuvaine ? Ben, c'est le nombre de jours entre l'Ascension et Pentecôte. Il y a 9 jours entre l'Ascension et Pentecôte, si vous comptez.
1: Ah, ouais.
0: Et c'est pour ça que les neuvaines de prière font 9 jours. Parce que c'est l'écart entre les deux. C'est-à-dire qu'à partir du moment où Jésus est remonté au ciel, il a dit à ses disciples, restez à Jérusalem, parce que vous allez recevoir une force qui vient du ciel. Et les disciples, ils ont attendu pendant 9 jours qu'arrive cette force-là, et le 9e jour, boum, fracas du ciel, et ils reçoivent le don de l'Esprit.
3: Ok, il faut vraiment être patient, 9 jours. Hein,
0: ouais. 9 jours dans ce qu'on appelle la chambre haute qui se visite encore à Jérusalem. On sait exactement où ça s'est passé. J'ai eu la chance de rentrer dans la chambre haute et d'être à l'endroit même
3: D'accord.
0: où l'Esprit Saint est descendu sur les disciples. C'est assez prenant. Je pense qu'à Jérusalem, c'est une des choses qui m'a le plus pris. C'est d'être là.
3: C'est d'être là, là où il y avait eu les disciples.
0: Là, ouais. où ils ont attendu 9 jours avec la Vierge. Là où ils ont attendu dans la prière d'un seul cœur et d'une seule âme. Et c'est là où l'Esprit Saint leur a été donné. Quoi.
3: Ok, waouh. Ça devait être une belle sensation.
0: Ouais, étonnante. Oh, c'est une mosquée aussi aujourd'hui, mais...
1: Oh.
0: Mais c'est pas grave, ça n'empêche pas de prier.
1: Bah oui, tout à fait. Non. Et mais du coup, comment ils étaient avant de recevoir cet esprit-là ? Enfin, je ne sais pas si on décrit bien les apôtres, comment ils étaient, leur état d'esprit, avant de vivre justement ce grand vent qui arrive, qui va tout fracasser à l'intérieur de la maison. Donc, en fait, je veux savoir un petit peu de quel sentiment, quelle émotion sont-ils passés d'avant à maintenant ?
0: Alors, c'est toujours très difficile de faire un état psychologique des personnages parce qu'on n'a pas souvent assez d'éléments.
1: Effectivement.
0: Mais on peut un peu se projeter. Il y a quelques éléments de description qui sont donnés dans le texte quand même. Ils sont plutôt apeurés.
3: Apeurés ?
0: Ils ont la trouille en fait, parce que Jésus a été mis à mort. Et ils se disent que si on fait un peu trop les malins, il va nous arriver la même chose.
3: Ouais,
0: donc ils sont même, vous savez, les premières apparitions du Christ avant l'ascension, c'est étonnant ce qui se passe d'ailleurs, la manière avec laquelle c'est décrit. Parce qu'on insiste vraiment sur le fait que les portes sont fermées à clé. Parce qu'ils ont peur et ils sont dedans, et Jésus apparaît au milieu. C'est très beau comme image. D'ailleurs, c'est une très belle image de ce que c'est que l'Eucharistie.
3: Okay.
0: Vous êtes à l'intérieur de l'église, et Jésus, il apparaît au milieu de l'église. Il ne passe pas par la porte, en fait. Il rentre par l'intérieur, si vous voulez. Et c'est ce qu'il veut faire pour nous aussi. Il veut rentrer à l'intérieur, alors que des fois, nous aussi, on ferme un peu et on verrouille les portes. Et bien là, les disciples, ils sont complètement repliés sur eux-mêmes, en fait. Et ils ont juste peur pour leur vie à eux. Et quand l'esprit arrive, justement, en déliant leur langue, c'est un peu le fil rouge, hein, vous avez compris.
1: Oui.
0: En déliant leur langue, il les fait sortir.
3: Okay.
0: Quand ils se mettent à parler dans toutes les langues, la première chose qu'ils font, dit le texte, c'est qu'ils sortent dehors, en fait. Donc c'est fini, ils n'ont plus peur. Jusque-là, ils étaient tétanisés comme des mulots dans leur terrier, quoi. Et puis là, tout d'un coup, l'esprit les jette dehors et ils se mettent à proclamer les merveilles de Dieu. C'est un esprit de courage, en fait, qu'il leur a donné même.
1: Très bien. C'est fort intéressant tout ce que vous dites. Et d'ailleurs, s'il y a des auditeurs qui nous écoutent et qui veulent réagir, n'hésitez pas à composer le 02 62 41 66 16.
3: Oui, n'hésitez pas, chers auditeurs. Et puis, on va continuer. Bon, j'espère pas que l'Esprit Saint va mettre un peu de fracas dans le studio. Mais en tout cas, qui vient un peu...
0: Moi, j'espère, mais qui respecte le matériel, surtout.
3: Oui, c'est ça. C'est ça, surtout ça. Mais voilà, qui vient dans cette émission, qui vient en nous. Et puis, on va poursuivre avec Souffle en ce lieu du groupe Glorious.

0: C'était le groupe Glorious avec ce chant Souffle en ce lieu.
1: Merci Maria. Et donc, je rappelle, vous pouvez composer le 02 62 41 66 16 pour nous partager vos réactions. Donc, nous poursuivons notre petit échange sur le thème de la Pentecôte. Et maintenant, on arrive un petit peu aux représentations de l'Esprit Saint. Alors, Frère Étienne, est-ce que vous pouvez nous dire un petit peu les différentes représentations qu'on a, qui existent de l'Esprit Saint ?
2: Elles sont essentiellement présentes dans la Bible elle-même. Alors, dans les Actes des Apôtres, on a déjà parlé de deux, là. Il y a le feu.
1: Le feu.
2: Et on a parlé de quoi aussi ?
1: La langue.
2: Les langues. Oui. Et il y a quoi aussi ?
1: Le vent, le souffle.
2: Le vent, le souffle. Très bien. Très bien. Alors, je pense d'ailleurs que c'est le vent, le souffle, c'est une des représentations les plus... Comment dire ? C'est même plus qu'une représentation, parce que c'est même la signification. C'est-à-dire que esprit, spiritus en latin, c'est la traduction... Alors, on va remonter dans l'ordre, mais on va apprendre plein de mots de vocabulaire ce soir.
1: Excellent.
2: C'est la traduction du grec pneuma, qu'on retrouve dans le mot pneu en français.
1: Okay.
2: Ouais, tout simplement. Ouais, c'est moins glamour comme ça, et c'est moins spirituel, mais pneu, ça vient du mot pneuma grec. Et la particularité d'un pneu, c'est qu'il est plein de quoi ?
1: D'air.
2: Et c'est la traduction du mot hébreu ruach, qui signifie aussi le vent, le souffle.
1: Okay.
2: Et vous savez pourquoi ? Parce que la langue hébraïque, elle est très imagée. C'est-à-dire qu'il n'y a pas beaucoup de concepts. Nous, on utilise plein de trucs qui sont dans notre tête, mais les Hébreux, pour parler de trucs compliqués et spirituels, ils utilisent toujours des trucs très matériels.
1: C'est un peu comme le créole, en vrai.
2: Ouais, non, mais de fait, de ce point de vue-là, c'est très proche. C'est ruach, c'est le vent, parce que, en fait, l'esprit, comme le vent, vous ne le voyez pas.
1: Mm-hmm.
2: Mais vous ne voyez que ses effets.
1: Oui.
2: Personne ne voit le vent, mais on voit une feuille bouger.
1: Oui.
2: Et bien, un esprit, c'est pareil. Vous ne le voyez pas, mais l'esprit, même le vôtre, vous ne le voyez pas. Par contre, vous constatez ses effets, qui est par exemple que quand je suis en train de vous parler, vous dans le studio et vous, chers auditeurs, Dieu mes témoins, que vous comprenez ce que je suis en train de dire.
1: Tout à fait.
2: Et donc, c'est que votre esprit est en train d'œuvrer. Et même, ça va au-delà de ça. Si vous comprenez ce que je suis en train de dire là en ce moment, vous qui êtes dans le studio et vous qui êtes derrière votre radio, nous avons, vous et moi, exactement la même chose dans notre esprit.
1: Mm-hmm.
2: Si vous comprenez ce que je dis. Et donc, c'est ce qu'on appelle la communion.
1: Okay.
2: La communion, elle est d'abord spirituelle. C'est le fait d'avoir tous la même chose dans l'esprit en même temps.
1: Okay.
2: Se comprendre, c'est vraiment la première et l'expérience de communion la plus simple et la plus belle qui soit. Parce que l'esprit, il peut être dans plusieurs endroits à la fois. Il peut y avoir la même chose dans votre tête et dans la mienne en même temps. C'est pour ça que le Saint-Esprit peut être partout, tout le temps. Il est limité par rien du tout. Un autre symbole qu'on trouve dans l'Écriture ? La colombe, là oui.
1: Vous ne voyez pas,
2: vous n'avez pas le mime de la colombe fait par Émilie.
1: Ouais, vous laissez voler.
2: La colombe, on la retrouve, et c'est surtout dans l'Évangile. À quel moment on retrouve une colombe ?
3: Le baptême,
2: oui, tout à fait. On retrouve cette manifestation de l'Esprit-Saint dans cet oiseau. Alors, c'est un oiseau de pureté, c'est un oiseau qui est léger, qui est petit, qui est assez commun aussi, d'ailleurs. La colombe, c'est un oiseau... C'est l'équivalent du pigeon. Hein.
1: Oui.
2: Le pigeon, c'est une race, ça fait partie de la même espèce. Hein. Et ça renvoie aussi à quelque chose de beaucoup plus ancien dans l'Ancien Testament. Il y a une colombe qui apparaît, est-ce que vous savez quand ? Dès la Genèse.
3: Le déluge, non ?
2: Oui, tout à fait.
1: Oh oh.
2: Tout à fait, c'est la colombe avec un rameau d'olivier dans la bouche qui indique qu'on a enfin trouvé une nouvelle terre habitable et que les eaux ont baissé. Est-ce qu'il y a un autre symbole du Saint-Esprit ?
3: Alors, l'eau ?
2: L'eau peut, ouais. Est-ce que pourquoi l'eau ? Parce que tous ces symboles disent quelque chose
1: baptême,
2: de vrai.
1: Ouais.
2: En fait, avant même de répondre sur l'eau, chacun de ces symboles pointe une particularité de l'esprit. Ce qui est intéressant, c'est d'avoir cette pluralité de symboles qui nous montre plus en profondeur qui est vraiment l'Esprit Saint. Mais un seul ne peut pas réduire tout le sens et ne peut pas englober tout le sens de qui est l'Esprit Saint. Alors pourquoi l'eau ? C'est encore plus simple que ça. Est-ce que vous avez déjà fait cette expérience très bizarre de boire un verre d'eau et de verser la fin de votre verre dans la plante verte qui est dans votre chambre ? Vous avez jamais fait ça? Moi, ça m'arrive
1: d'être... On peut pas vivre sans plante verte dans la chambre.
2: Quoi? On peut pas vivre sans plante dans sa chambre. C'est l'oxygène.
1: Là, effectivement.
2: Il y a quelque chose de très étonnant de se rendre compte que la plante et vous, elle vit de la même chose. Elle a besoin d'eau. En fait, c'est le dénominateur commun de tous les vivants. Tous les vivants ont besoin d'eau pour vivre. Si on n'a pas besoin d'eau, c'est qu'on n'est pas vivant, en fait. Le caillou, il n'a pas besoin d'eau. C'est pas un vivant. Et ben, c'est pour ça que si c'est le dénominateur de tous les vivants, c'est en soi un symbole de vie. Et ce qu'il y a de fort étonnant, c'est que chaque vivant prend dans l'eau ce dont il a besoin. Nous n'avons pas grand-chose en commun avec la plante verte, si ce n'est la vie. Certains d'entre nous peuvent se sentir de temps en temps un petit peu plante verte dans le coin d'une pièce quand il ne sert à rien, mais ça c'est une autre question. Mais il y a quand même cette idée que ça veut dire que quand on met de l'eau dans un vivant, il prend ce dont il a besoin. Et c'est une des grandes caractéristiques de l'Esprit Saint, c'est qu'il donne à chacun ce dont il a besoin. Et pourtant, il reste le même. Il ne se modifie pas quand il se donne, et pourtant il reste le même. Et il donne ce dont chacun a besoin, exactement ce dont il a besoin, comme le sang dans le corps. Oui. Chaque organe prend ce dont il a besoin, et pourtant, c'est le même sang, et c'est ce qui fait l'unité entre tous les organes.
1: Totalement. Wow. Ça me fait penser un peu à l'avatar.
2: Ouais, alors là, on a changé de
1: niveau. Oui, on a changé de niveau, mais voilà, il y a les quatre éléments, et voilà, il ferme la stabilité.
2: Et puis même, derrière, c'est une autre philosophie.
1: Oui, aussi, mais bon.
2: Où on confond Dieu et la nature, justement.
1: Il y a un nouvel... Alors, l'autre signe, est-ce que ça peut être l'huile?
2: Alors, l'huile, ouais, tout à fait. Et alors, c'est un symbole qui sert énormément, justement, dans la liturgie. L'huile, pourquoi? Alors, il y a deux raisons. La première, c'est que c'est à la fois un fortifiant et un médicament dans l'Antiquité. Oui. On s'en servait, vous savez, dans la jolie parabole du bon samaritain. Le bon samaritain, il verse de l'huile sur les plaies de celui qui s'est fait cogner dessus sur le bord du chemin. Vous relirez si vous avez un doute. Et ben, ça sert à soigner. Quand on a une commotion, quand on s'est fait taper dessus, on met de l'huile pour adoucir les pores de la peau. Donc ça soigne. Ça servait aussi pour les athlètes. Ils s'enduisaient d'huile pour gagner en performance. Ça stimulait les muscles. Et enfin, ça a une autre particularité. C'est que quand vous l'appliquez sur la peau l'absorbe.
1: Donc
2: ça pénètre à l'intérieur de l'huile, en fait. Et c'est ce que fait l'esprit. Il pénètre à l'intérieur de nous et justement, il répand ses dons. Et puis, ça sent bon aussi. Enfin, l'huile parfumée, surtout, ça sent bon. La bonne odeur de la sainteté.
1: Ça tombe bien que vous disiez don, parce que je pense que Maria avait une question à propos des dons.
0: Oui, en fait, je voulais savoir si vous pouvez nous expliquer un peu, pour ceux qui ne savent pas trop, faire la différence entre les fruits et les dons de l'Esprit-Saint.
1: Mmh. Déjà, y a-t-il une différence?
2: Oui, il y a une différence entre les deux. Et puis, y a même, on pourrait même en rajouter une. C'est les vertus.
1: Les vertus, ouais. Oui.
2: Ah ah. Okay. Alors, l'Esprit-Saint, il agit en nous. Il est le propre même de l'esprit, c'est de nous être envoyé. Ce qui le définit même en soi, c'est d'être un don. L'esprit dans le Veni Creator, vous savez, on le définit comme le don, l'envoyé du Dieu très haut. C'est comme ça qu'on le chante, le don, l'envoyé du Dieu très haut. Donc c'est celui qui agit en nous. Il a la particularité, comme c'est un esprit, de pouvoir agir à plusieurs endroits à la fois, et il agit à l'intérieur de nous. Et il agit de différentes manières. Les vertus, il y a les trois vertus principales qui sont les vertus théologales, qui sont les vertus de... C'est quoi les vertus théologales? Ah ouais, prix au dépourvu, sans pas réviser, non.
1: Les vertus théologales.
2: Théologales. C'est celles qui viennent de Dieu et qui nous conduisent à Dieu. C'est tout simplement, voici, vous les connaissez, c'est sûr, mais vous savez pas qu'elles s'appellent théologales.
0: Ah, ben sûrement.
2: Ah ah, c'est la foi, l'espérance et...
0: La charité.
2: La foi, l'espérance et la charité sont les vertus théologales. Et ces vertus-là, en fait, elles nous sont données par l'Esprit Saint. Ça veut dire que si l'Esprit Saint ne vous aide pas, vous ne pouvez pas croire en Dieu. C'est l'Esprit qui vous soutient. Et ouais, c'est pas... Croire en Dieu, c'est pas juste vous tout seul dans votre coin qui décidez de croire en Dieu. C'est l'Esprit qui vous donne de connaître Dieu et d'adhérer à ce qu'il vous dit et de le considérer comme vrai. Et c'est même l'Esprit qui vous aide à espérer dans le salut, c'est l'esprit qui vous aide à poser des actes de charité. Sinon, on n'est pas capable. Et c'est assez simple à comprendre. Quand Jésus dit « Aimez vos ennemis », C'est que quand même, c'est lui qui nous aide à le faire. Oui. Parce que de nous-mêmes, qui peut aimer ses ennemis de cette affection humaine? C'est pas possible. C'est que c'est la charité. Jésus nous dit, aimez vos ennemis comme moi, je les aime, vos ennemis. Et l'esprit, c'est la charité entre le Père et le Fils. C'est cette union. Et donc, il nous le donne. Donc ça, c'est les vertus. Et la caractéristique des vertus, c'est qu'on agit nous aussi. C'est-à-dire que l'esprit nous donne une capacité et on y participe. C'est les deux à la fois. Il y a un effort de notre part et l'esprit nous aide. Ce n'est pas le cas dans les dons. Les dons, c'est l'Esprit Saint qui prend les commandes.
1: Okay.
2: Alors, si je prends une image, c'est comme si vous étiez sur un scooter. Okay.
3: Ouais.
2: Vous avez les deux mains sur le guidon, sur le scooter, et l'Esprit Saint, il est assis derrière vous. Okay. Pour les vertus, il pose ses mains sur vos mains.
1: Okay.
2: Donc, il prend un peu le contrôle, il vous fait accélérer, il vous aide à tourner, etc. Pour les dons, il met ses mains sous les vôtres.
1: D'accord. Okay.
2: Donc, il prend les manettes carrément, et c'est lui... Qui va venir corriger, parce que, par exemple, ça, on peut avoir cette expérience d'être dans une discussion avec quelqu'un qui vous pose des questions sur la foi. Mm-hmm. Et vous sentez que la personne est un tout petit peu véhémente, et les questions sont un peu piégeuses, etc. Okay. Et il vous met un peu dans un coin, là, il vous dit, attention, là, ça va être dangereux. Et bien, ça arrive, quand à ce moment-là, on prie l'Esprit Saint, qu'on lui demande de l'aide, de recevoir des espèces de réponses, où après, quand c'est terminé, on se dit... Et ça sort d'où, ça?
3: Oui.
2: À quel moment que j'ai fait le lien entre les deux? Et bien là, c'est qu'il a pris les manettes du scooter, en fait. Hein.
3: Ouais.
2: C'est qu'il a fait à votre place. Et si on voit sur les dons, les sept dons, ça, vous avez appris ça à la confirmation, normalement.
1: Oui.
2: Ouais, petit souvenir de confirmation. Il y a sept dons. Mais sur les sept...
1: Sagesse.
2: On y va. D'accord.
1: Intelligence.
3: La crainte de Dieu.
1: La crainte de Dieu. Les sciences.
2: Ouais.
1: La force.
2: Ouais.
1: La piété.
2: Oui.
1: Le conseil.
2: Oui, bravo. Excellent. Ah, mais bon souvenir de la confirmation. Et sur les sept, si vous regardez, il y en a quatre qui sont des dons qui ont un rapport avec l'intelligence, des vertus presque même intellectuelles. Donc l'Esprit Saint, il vient vraiment illuminer notre intelligence et il la soutient pour nous diriger vers Dieu. Et les fruits? Eh bien, les fruits, c'est les conséquences de tout ça.
1: Ah, okay.
2: C'est ce qui se produit en nous quand on a posé ces actes-là. Alors c'est Saint Paul qui fait la liste. Et notamment, il y a le premier qu'il donne, c'est la joie.
3: Wow.
2: C'est le premier fruit de l'Esprit Saint. C'est comme ça d'ailleurs qu'on va pouvoir discerner si ce qui s'est passé, c'est véritablement l'Esprit Saint qui agit. Mmh. Okay. Donc c'est bon, on a bien distingué les vertus. L'Esprit Saint, il agit avec moi. Les dons, c'est lui qui agit tout seul. Et les fruits, c'est ce qui s'est produit en moi.
3: C'est clair.
1: Très clair. Ah, plus
3: très
1: clair, on ne peut pas.
3: Oui.
1: D'ailleurs, Ophélie, elle avait une question justement là-dessus, justement, sur le fait de ses conséquences, tout ça. Donc, Ophélie, je te passe la main.
2: Ophélie, question.
4: Alors, comment peut-on reconnaître que l'Esprit Saint agit dans notre cœur?
2: Comment peut-on reconnaître que l'Esprit Saint agit dans notre cœur? En fait, c'est comme souvent quand Dieu agit, c'est pas toujours évident de s'en rendre compte pendant qu'il agit. Il y a quelques... Ça peut arriver sur des grâces assez, assez spécifiques et très sensibles ou sensibles dans le sens où je les ressens. Où tout d'un coup, je peux avoir... C'est relativement rare quand il agit d'une manière aussi puissante, en fait. Okay.
1: Les mains qui chauffent, par exemple.
2: Ça peut, ouais, ce genre chaleur. De choses. Ou chaleur à l'intérieur, très très forte chaleur. Après, il y a effectivement tout le registre... qu'on va retrouver dans la nébuleuse charismatique, le repos dans l'esprit, le chant en langue, tout ça. Peut-être là, on va voir aussi que parfois, il faut un peu discerner.
1: Voilà,
2: et que Saint Paul, par exemple, il est assez frileux là-dessus. Mais sinon, quand l'esprit agit, eh ben justement, c'est au fruit. Ça, c'est vraiment un critère de discernement que donne Jésus lui-même dans l'évangile. Il dit, c'est au fruit qu'on reconnaît l'arbre. C'est une très belle image, hein, vraiment, pour comprendre que quand il se produit quelque chose dans ma vie, il faut que j'attende de voir qu'est-ce que ça donne, qu'est-ce que ça fait. Et si ça produit de l'angoisse, du trouble, de ce genre de choses, ça sent pas bon. Ça sent pas bon. Si au contraire, ça produit une paix profonde, une joie, un abandon et quelque chose, où, même si la situation me paraît encore pas tout à fait résolue, hein, c'est-à-dire que Le Seigneur ne nous promet pas que des choses douces. Hein. On vit des choses difficiles dans notre vie que Dieu permet pour nous sanctifier aussi. Et ça peut arriver que dans des choses dures, on ressente une paix profonde, en fait, à l'intérieur, au plus profond de soi-même, même si dans mes sentiments, c'est un peu troublé, je comprends pas, ou je suis blessé, ou je suis en colère, etc. Mais si je me rends compte que au plus profond de moi-même, en fait, quand je me mets dans le silence, je m'aperçois qu'en fait, c'est pas si terrible que ça, et que j'ai froid, et que je crois vraiment que le Seigneur m'aime et va me sauver, etc. Ben, ça peut être une manifestation d'une action réelle, en tout cas plus visible, de l'Esprit Saint. Sachant que, frères et sœurs, l'Esprit Saint, il agit tout le temps et tous les jours. Parce que sans lui, aucun acte bon ne peut sortir de nous. Donc depuis le jour de votre baptême, il agit dans chacun des actes que vous posez. Il est là, genre, mais tout le temps. Même si vous n'y pensez pas, il est là, il est là. Et ce qu'il y a d'assez beau, c'est que on est en train de parler de lui, et il est là.
1: Et il est là. Mais du coup, s'il y a, justement, il y a des jeunes souvent, donc peut-être même moi-même, hein, où on a pu confondre. Donc peut-être un moment de joie, un moment de soulagement ou d'apaisement, par exemple dans des rassemblements où on fait, il y a la louange, l'adoration, tout ça. Et finalement, en fait, ben, on pense, on se met à pleurer, des choses comme... Mais est-ce que réellement c'est vraiment c'est l'action de l'Esprit Saint à ce moment-là, ou finalement c'est juste un moment où mon cerveau il se dit ah enfin je pense plus à rien et voilà, en fait c'est juste la barrière entre les deux et juste.
2: C'est une très bonne question ça, Émilie, parce qu'en fait si je la replace dans le contexte de notre monde, nos contemporains ils ont évacué la question de l'âme et de Dieu. Ça veut dire que pour nos contemporains, le maximum de notre vie, c'est notre vie psychique. Nos sentiments et nos émotions, ils se passent dans notre vie psychique. Et donc, ce qu'on va chercher d'abord et avant tout, ce sont des émotions et des émotions fortes. Dès que vous vivez quelque chose, on vous demande comment tu l'as vécu.
1: Oui.
2: Tu vois, tu m'as posé la question tout à l'heure sur l'état psychologique des disciples. Oui. Parce qu'en fait, on a l'impression que c'est ça le sommet de la vie humaine. En fait, c'est important, ça fait partie de la vie des hommes, de sentir des choses dans leur chair, etc. Mais c'est pas ça le sommet. Or, il y a, de ce fait, dans notre monde moderne, il y a un vrai piège qui est de confondre la qualité de ma prière à ce que j'ai ressenti. Ça, c'est un vrai piège de la vie spirituelle. Vraiment. Vraiment. Parce que ça fait des espèces de déceptions terribles. Vous avez des personnes qui se disent, mais j'ai pas bien prié parce que j'ai rien ressenti. Ça n'a rien à voir. Rien à voir. Ce que Dieu fait dans moi, se passe à un niveau de moi-même qui s'appelle mon âme, et j'y ai pas toujours accès. Ça veut dire que je peux passer une heure d'oraison ou une heure devant le Saint-Sacrement où j'ai l'impression de traverser un désert tellement c'est sec et il se passe rien, mais parce que c'est pas parce que je le ressens pas qu'il se passe rien. À partir du moment où je m'expose devant le Saint-Sacrement, à partir du moment où je fais oraison, à partir du moment où je prie, l'Esprit agit en moi. C'est un peu comme un potier, enfin, c'est-à-dire que je suis un vase de terre pas encore sèche et je me mets à la disposition de Dieu. Et donc le vrai risque, c'est de se dire, dès que je ressens quelque chose, c'est que l'Esprit agit. C'est pas vrai. Et il y a un risque de confondre ça avec mes propres émotions. Le fait d'avoir un temps de prière avec des amis, en fait, ce sont des retrouvailles. Et donc, forcément, ça va me mettre dans un état émotionnel qui va me créer souvent, d'ailleurs, des espèces d'euphorie, etc. Et c'est très, enfin, c'est pas mauvais en soi.
1: Non.
2: Il faut juste pas confondre l'Esprit Saint et l'excitation.
1: Okay.
2: Et quand on confond les deux, c'est un vrai danger. Parce qu'on va tout mesurer à ça. Or, n'empêche que l'esprit peut aussi se servir de mes états émotionnels pour venir s'y rajouter. Il peut même, lui-même, susciter cette paix. Mais c'est là où il faut être assez vigilant et avoir du recul, voire même en parler un peu à des personnes sages pour se confier, pour voir qu'est-ce qui s'est passé, etc. Parce que très vite, on va aller chercher de la consolation sensible parce qu'on en a besoin et puis que
1: c'est
2: pas désagréable. Franchement, c'est pas désagréable de se sentir tout d'un coup un petit peu vivant là, de vibrer, de dire comme à un concert de sa rockstar préférée, tu vois, un concert de Credo Trio, on vibre. Tu vois, c'est de la pub ça.
1: Je confirme.
2: C'est de la pub. Non mais il y a quand même cette idée que on ressent des émotions et le concert, c'est une très bonne image pour ça. Est-ce que on ressent pas parfois les mêmes choses, les mêmes sentiments pendant un concert que pendant une louange? Non. Et là, du coup, on se dit, bah, si c'est exactement la même chose, c'est que c'est pas encore l'action de l'Esprit Saint. Et vous savez, les plus grands mystiques, le sommet de leur prière, c'est pas de la louange surexcitée. C'est du silence.
1: Voilà, la méditation.
2: C'est du silence. Ouais. Et c'est là que l'Esprit Saint vraiment manifeste le plus gros de sa puissance. C'est dans le silence.
1: Ouais. Et du coup, comment discerner? D'ailleurs, si c'est possible de juste définir le mot discerner, c'est quoi?
2: Discerner, c'est essayer de comprendre qui fait quoi en moi.
1: D'accord.
2: Qui fait quoi en moi? Parce qu'en moi, il n'y a pas que moi. Ça, c'est peut-être le petit scoop de la soirée.
1: Sans y a qui dote en moi.
2: Sans souffrir de schizophrénie sévère, il n'y a pas que moi en moi. Même dans ce que moi je fais, je ne suis pas toujours sûr que c'est vraiment moi qui le veuille. Parce que mon cœur, il est un peu compliqué. Enfin, je ne sais pas le vôtre, est-ce que c'est hyper limpide dans tout ce que vous voulez? Non, des fois, on rate un peu la cible.
3: Il y a des hauts et des
2: bas. Mais même dans le fait d'être sûr de ce qu'on veut, pas toujours si évident que ça. Et puis, il y a aussi... Il y a un esprit bon, qui est l'esprit saint, puis il y a un esprit moins bon, et puis il y a mes propres sentiments, et puis il y a des choses dans mon intérieur que je ne maîtrise pas, qui sont de l'ordre justement de ce que les professionnels de la santé appellent l'inconscient. Voilà. Et ça, en fait, c'est vrai. Il y a vraiment une partie de moi-même qui m'échappe à moi-même. Et donc, comment je peux savoir qui fait quoi? Eh bien, même réponse que tout à l'heure, les fruits. Qu'est-ce que ça produit par la suite? Est-ce que je me sens vraiment en paix? Il y a un très bon indicateur. Si vous avez eu un moment d'excitation qui venait que de vous-même pendant une soirée de louange, et quand vous rentrez chez vous, vous avez l'impression d'être vide, bah c'est que c'était pas l'Esprit Saint. C'est sûr. C'est que c'était juste votre petite excitation. Parce que quand on rentre d'un concert, en fait, on était surexcité pendant le concert. Et quand on rentre à la maison, on se dit... J'y retournerai bien. Ben ouais, ça veut dire que c'était juste une excitation humaine. Si quand on rentre chez soi après une soirée de louange, on est très apaisé et qu'on se sent comblé, on a peut-être une grâce sensible, ouais, de l'Esprit Saint qui s'est manifesté à nous.
1: D'accord. Merci beaucoup, frère Étienne.
3: Oui, merci beaucoup. Vous nous avez bien donné les...
1: Bien éclairé, les... oui.
3: Voilà.
1: Et j'espère que les jeunes qui sont derrière les écrans, ou même les plus âgés... Et bien entendu, la nuance, en fait. Hein.
3: Oui, on fera attention, nous aussi, à comment on se sent. Eh bien, chers auditeurs, on va continuer avec le mouvement eucharistique des jeunes, avec ce chant « Les fruits de l'esprit ».

0: Alors, c'était les fruits de l'esprit avec le mouvement eucharistique des jeunes. Alors, frère, moi, j'aimerais bien revenir avec vous sur. On voit à peu près, enfin, on voit qu'il y a le visage du Fils, on voit à peu près aussi le visage du Père, mais l'Esprit Saint, il est difficile à imaginer vu qu'il a différentes représentations. Comment est-ce qu'on pourrait.
1: En fait, la personne de l'Esprit Saint, parce que c'est une personne dans la Trinité, c'est la, pour nous, c'est celle qui échappe le plus à notre imagination. Parce que, comme tu l'as dit, Maria est le Fils, on se le représente, parce qu'il s'est incarné dans un homme, donc il prend les traits d'un homme. Le Père, on se projette dans ce qu'on a comme représentation de ce que c'est qu'un Père. Et par contre, l'Esprit, il échappe complètement parce que des trois, c'est celui qui est justement le plus spirituel. Et donc le moins incarné, celui qui a le moins de matière. Et c'est presque, pour nous, ce serait de la fumée, quoi, si vous voulez. C'est quelque chose qu'on n'arrive pas à attraper, c'est quelque chose qui échappe. Et donc, c'est celui qui, en fait, presque aurait quelque chose de plus divin. Parce que c'est celui qui est le moins terrien, si vous voulez. Celui qui est le moins matériel et donc qui appartient le plus à ce qu'est Dieu dans son être même, dans sa nature, à savoir un être purement spirituel. Et donc, c'est celui qui nous permet d'ailleurs de passer de l'incarnation du Fils à la personne du Père. Donc, à presque, pas désincarné, mais à comprendre la nature même de Dieu qui n'est pas de soi lié à la chair, mais qu'il a décidé d'assumer la chair.
0: D'accord. Ok.
1: Donc,
0: bon,
1: il fait surtout appel à notre intelligence plus qu'à notre imagination. C'est
0: oui.
1: ça que je veux dire aussi. Oui,
0: okay.
1: Il parle
0: oui.
1: à notre tête, mais pas forcément à nos sens.
0: D'accord. Ok.
2: Alors, moi aussi j'ai une question. Alors, parfois on entend parler des charismes ou du zèle de l'Esprit Saint. Que signifient concrètement ces termes?
1: Alors, les charismes, ouais, on entend beaucoup parler des charismes. Ouais. Le mot lui-même, ça veut dire, littéralement en grec, ça veut dire un cadeau. Charisma, c'est un don fait à quelqu'un. Voilà. Un charisme, c'est une aptitude que donne l'Esprit Saint aux membres de son Église. Et le but de ce charisme, c'est de servir l'Église. Et c'est très important de le retenir. C'est-à-dire que quelqu'un qui reçoit un charisme, il le reçoit dans le but d'édifier le corps entier. Il ne le reçoit pas pour lui, il ne le reçoit pas pour sa propre gloire. Ça n'a rien à voir avec sa sainteté à lui. C'est pas parce que quelqu'un a un charisme particulier qu'il a une vie de sainteté. C'est juste que l'Esprit choisit, selon son bon vouloir et sa sagesse, des personnes dans l'Église à qui il donne des dons particuliers pour pouvoir servir l'ensemble de l'Église, pour pouvoir édifier l'Église. Alors, il y en a qui sont très impressionnants et il y en a d'autres qui sont très, très discrets.
3: Et juste avant de poursuivre, qui a le droit de dire, enfin, d'affirmer que, voilà, tu as un charisme?
1: Eh bien, en fait, c'est l'Église. C'est le rôle de l'Église de discerner. De l'Église, alors, dans les différentes instances, et notamment l'évêque qui reçoit cette capacité-là en tant que chef de l'Église dans son diocèse, c'est un discernement qui se fait en Église. C'est-à-dire qu'il n'y a pas tout d'un coup un espèce de prophète qui se lève et qui dit « Toi, tu as le charisme de ça, toi, tu as le charisme de ça. » Ça, attention, méfiance. Comme c'est le but du charisme, c'est d'édifier l'Église entière, et ben c'est l'Église qui doit se prononcer et qui doit dire « Telle personne a reçu tel charisme de pouvoir faire telle chose. » Et donc, c'est pas juste tout d'un coup quelqu'un qui vous désigne du doigt et qui vous dit « Ah oui, toi, t'as telle chose. » Non, c'est vraiment toute une communauté qui reconnaît dans un de ses membres tel ou tel don qu'il a reçu. D'ailleurs, ça peut être temporaire. C'est pas un truc qu'on a reçu pour toute la vie, quoi. Ça peut être temporaire. Je peux recevoir tout d'un coup, par exemple, un prédicateur. C'est un très bon exemple, puisque c'est quand même ce que vous avez invité ce soir. Enfin, c'est un frère de l'ordre des prêcheurs. Et ben, notre vie entière, c'est une prédication. Mais de temps en temps, pour en avoir déjà fait l'expérience, quand vous entendez un prédicateur, vous avez l'impression qu'il n'y a pas que lui qui est en train de causer, là. Qu'il y a quelque chose de plus, et les mots qu'il prononce vous rejoignent très profondément, et vous dites, mais c'est pas lui, ça. C'est pas lui, même s'il parle bien, etc. Mais vous voyez bien que l'Esprit se sert de sa voix pour vous parler à vous. Et donc, c'est un charisme. C'est un charisme. L'Esprit donne une capacité supplémentaire à quelqu'un à un instant T pour, tac, venir vous toucher, en fait.
3: Mais du coup, il y en a d'autres?
1: Il y en a de plein de sortes, des charismes. Plein de sortes. Alors, il y en a un qui est très connu, qui fait beaucoup parler de lui souvent, c'est ce fameux chant en langue.
3: Oui, oui, qu'est-ce que c'est que ça? Oui.
1: Ça nous rappelle la Pentecôte, etc. Alors, il y a plusieurs explications. Parmi le chant en langue, il y a deux fêtes. Il arrive qu'il y ait des manifestations de l'Esprit-Saint où les personnes se mettent à chanter dans des langues inconnues, qu'elles-mêmes ne connaissent pas, et que d'autres, c'est déjà arrivé, que des personnes qui parlent des langues anciennes, etc., reconnaissent dans ce qui est chanté des dialectes qui, par exemple, n'existent plus du tout.
3: D'accord.
1: Donc c'est une manifestation de l'Esprit-Saint. La plupart du temps, quand vous assistez à un groupe de renouveau, etc., ce que je dis, j'ai déjà dit à Bezzata, ça, je trahis pas une pensée, etc. Oui. Souvent, quand on entend chanter en langue, en réalité, ce qui est dit n'a absolument aucun sens. C'est pas des langues anciennes, même si vous entendez du Yeshua de temps en temps, d'accord? C'est pas, oui. Les personnes sont là, parlent pas en hébreu, ni en mède, ni en oui. Ougarite, ou, enfin, ils parlent, en fait, c'est pas vraiment des mots, c'est des espèces de sons, parce que ceux qui veulent dire ce qu'ils ont à dire n'arrivent pas à le dire avec des mots. Un peu comme un enfant qui balbutie et qui voudrait dire à sa maman qu'il aime, mais il n'y arrive pas parce qu'il ne sait pas parler. Et quand on se trouve face à Dieu et face à l'immensité de sa sagesse et de sa bonté, parfois on n'a plus les mots, mais on a juste des, comme on dit, vagir. C'est le verbe qu'on emploie pour les enfants, on vagit. Et donc on fait des chants et on essaie de dire, mais on n'arrive plus à le dire parce que c'est au-delà des mots. Et ça permet d'ailleurs de se libérer et de donner cette espèce de louange à Dieu qui se fait au-delà des mots.
3: D'accord. Mais du coup, les charismes se mettent au service de l'Église, mais aussi donc des autres fidèles qui sont présents.
1: Mais c'est ça l'Église, Émilie.
3: Oui, oui, tout à fait. Non, mais je m'entends, j'avais mis la question. Non, mais du coup...
1: L'Église, c'est les autres, c'est moi,
3: ben,
1: c'est
3: moi
1: nous.
3: Moi qui suis dans l'Église, ben, le fait que ben, justement, j'entends des chants en langue, qu'est-ce que ça va produire en moi, en soi?
1: Eh bien, soit on y participe et du coup, ça te libère aussi, soit c'est pas pour toi.
3: Ok.
1: C'est que ça te sert pas à toi.
3: D'accord.
1: Mais est-ce que vous pensez, vous, autour de la table, que vous avez un charisme?
3: Non.
4: Je ne donnerai pas de réponse. Je ne saurais pas.
3: Ah ouais, ben, moi, personnellement, c'est pas que j'y crois pas ou quoi que ce soit. Hein. Non, mais c'est que j'ai un autre regard par rapport à ça qui me fait dire que non.
1: Ok.
3: Voilà.
1: Et ben, moi, j'ai un élément de réponse. Vous croyez vraiment que l'émission Fait entendre ta voix, elle n'existera pas si vous n'avez pas un charisme?
3: Maria!
1: Ben, évidemment. Évidemment, c'est ce que vous êtes en train de faire là dans cette émission, c'est l'expression d'un charisme. Déjà, vous auriez jamais eu l'idée. Vous auriez jamais réussi à le monter jusqu'au bout. Vous auriez jamais mis un casque. Vous auriez jamais parlé devant un micro si le Saint-Esprit n'était pas là pour vous permettre de le faire et vous pousser à le faire. Même si vous avez l'impression que de temps en temps ça boite un peu, que ça pourrait être mieux, etc. Évidemment. Mais ça veut pas dire que c'est pas une action de l'Esprit. C'est-à-dire que l'Esprit ne fait pas que en nous de la perfection. Il fait avec nous. Le charisme, il fait avec ce qu'on est. Et c'est un don. C'est un cadeau qu'il nous donne. C'est pour ça que je vous dis, c'est pas forcément quelque chose de spectaculaire. Mais moi, je pense, et je vais pas me la jouer prophète, mais s'il y a encore des auditeurs qui écoutent, me fait entendre ta foi, c'est que vous avez le charisme de faire entendre cette foi. C'est aussi simple que ça.
3: Je voyais pas, j'ai pas vu comme ça.
0: Non, mais c'est vrai.
1: Non, mais parce qu'on se fait toujours des espèces de films. Il faut que ce soit genre la Pentecôte avec les murs qui tremblent, etc. L'Esprit Saint agit de manière souvent assez invisible, simple, mais pourtant grande et belle. Je pense que ça porte du fruit. L'émission fait entendre ta foi. Oui, ben, si ça porte du fruit, c'est que c'est un charisme de l'Esprit.
0: Amen.
3: Amen.
0: Amen, merci beaucoup frère. Vous avez bien noté les filles.
3: Oui, j'ai bien noté. Mais du coup, zèle de l'esprit, ça rejoint aussi cette idée de charisme.
1: Ben, le zèle de l'esprit, c'est quoi le zèle? C'est pas du sel mal prononcé?
3: Non, c'est pas une poussée, c'est ça?
1: Si, c'est l'esprit qui te pousse à agir pour proclamer l'évangile. C'est la première action qu'il fait à la Pentecôte. Okay. Il pousse les disciples dehors. Et ben, dès qu'on a un projet, dès qu'on agit pour l'évangile, c'est que c'est l'esprit qui nous pousse à aller témoigner, il fait de nous des témoins en fait, et il nous pousse à l'action, et il nous soutient dans l'action même.
0: D'accord. Très bien, merci beaucoup frère. Et puis là, le temps a filé un petit peu vite, on était bien captivés, j'espère que vous aussi, chers auditeurs. Et on va passer un peu à ce petit temps des annonces. Alors je sais que frère, vous aviez une annonce à nous faire communiquer.
1: On en profite si on est en direct sur la radio.
0: Voilà, allez-y.
1: Le vendredi 29 mai, à 20h, à la paroisse de la cathédrale, nous proposons, pour clôturer le mois de Marie, il y a eu plusieurs actions pendant tout le mois de Marie avec la cathédrale, et nous proposons une conférence autour du document qui est sorti par le dicastère de la doctrine de la foi qui s'appelle Mater Populi Fidelis, la mère du peuple des fidèles, qui parle de la dénomination de la Vierge, comment doit-on appeler la Vierge Marie. Et donc cette conférence s'appelle Mystère et dénomination de la Vierge Marie, donc le 29 mai, vendredi 29, à 20h à la salle Don Bosco, vous êtes bienvenus. Ça va être un moment où on va faire de la théologie, mais de la théologie comme on vient d'en faire ce soir, accessible et dans laquelle on peut réfléchir ensemble sur les mystères de la foi.
3: Donc rendez-vous vendredi prochain.
1: Amen.
2: Et alors je poursuis les annonces moi de mon côté. Alors le samedi 23 mai, la communauté du Chemin Neuf organise un événement autour de la Pentecôte de 15h à 20h à l'aumônerie du Tampon, au programme louanges, prières, enseignements, témoignages et une messe et ainsi qu'un repas partage. Le 25 mai, on part de Pentecôte, la paroisse du Saint-Esprit au Chaudron vous invite à son rassemblement diocésain du Renouveau, au programme louange, adoration, messe à 14h30, présidé par Mgr Pascal Chanteng. Et enfin, le samedi 30 mai aura lieu le grand pique-nique partage pour conclure les deux semaines de festivités des 80 ans du Secours catholique. Cet événement se déroulera au parc du 20 décembre à Saint-Leu, dès 8h30. Au programme, témoignages sur l'histoire du Secours catholique, des animations, un pique-nique partage ainsi qu'une messe présidée par Mgr Pascal Chanteng à 15h30. Et voilà pour les petites annonces.
0: Merci beaucoup Ophélie, merci frère pour cette annonce. Alors n'hésitez pas à aller. Donc voilà, et vous pouvez retrouver quelques annonces aussi sur la page Facebook, la page Instagram de Radio Arc-en-Ciel. Merci beaucoup frère pour votre présence.
1: Avec joie.
0: Merci Émilie, merci Ophélie pour ce très beau temps et puis merci à vous chers auditeurs. N'oubliez pas, on se donne rendez-vous tous les jeudis soirs de 19h à 20h pour notre émission Fais entendre ta foi. Et on va se quitter avec ce chant de Laurent Giboski, La force de l'esprit. Et on vous dit, Noah.

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1: Et bonsoir à tous, on poursuit avec l'écho en commun tout de suite avec RCF et Radio Notre-Dame.
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3: Bonjour à tous, bonjour à toutes. Le gouvernement a dévoilé le 23 avril dernier un plan d'électrification de l'économie doté de 4,5 milliards d'euros par an d'ici 2030. L'objectif, réduire la dépendance aux énergies fossiles de 60% à 40% d'ici 4 ans, en s'appuyant sur une production électrique décarbonée abondante. Ce plan de 22 mesures concerne les transports, le bâtiment, l'industrie et le numérique. Ce numéro sera consacré aux mobilités. Alors les Français ont-ils intérêt à rouler à l'électrique? On va essayer d'y voir plus clair grâce au leader du courtage en financement automobile pour les particuliers et les professionnels et le spécialiste du vélo électrique reconditionné. On fait le point tout de suite dans l'écho en commun.
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3: Bonjour Thibaut Thomé.
4: Bonjour Bérangère.
3: Vous êtes le fondateur de Rutile Bike. Vous offrez une seconde vie au vélo électrique que vous réhabilitez dans vos ateliers de Villeurbanne en région lyonnaise. Vous possédez des showrooms à Ivry-sur-Seine, Aix-en-Provence et livrez vos vélos partout en France.
4: C'est bien ça.
3: À vos côtés, pour parler de ce sujet, Nicolas Fragne, bonjour.
5: Bonjour Bérangère.
3: Vous êtes le dirigeant fondateur de Youlease, spécialiste du leasing automobile pour les professionnels et de Backlease, le premier loueur de véhicules électriques reconditionnés. Vous avez diversifié votre offre en s'adressant aux particuliers via l'agence du leasing. Je précise que vous opérez sur l'ensemble du territoire français. Vous confirmez aussi ?
5: C'est exactement cela.
3: Je commence avec vous, Nicolas Fragne. Est-ce que vous pensez que le leasing sera un levier majeur pour atteindre les objectifs de la décarbonisation d'ici 2030.
5: Oui, c'est certain. On le voit déjà dans les parts de marché et le recours au leasing depuis ces dernières années, qui s'est particulièrement accéléré avec l'électrification des flottes. Le recours au leasing, c'est un moyen en fait d'accéder à un véhicule tout en préservant en fait son pouvoir d'achat ou son épargne. Pour vous donner quelques chiffres, en 10 ans, notamment à titre particulier, le recours du leasing est passé de 20 à 80% des ventes sur les véhicules neufs. Donc c'est une vraie solution pour accéder à des véhicules plus économiques, plus modernes et du coup plus efficients.
3: Pour soutenir son plan d'électrification, le gouvernement entend réorienter les certificats d'économie d'énergie, les CEE, à hauteur de 1,1 milliard d'euros dans le secteur du bâtiment, 0,2 milliard dans l'industrie et 2,1 milliard dans les transports. En épluchant les 22 mesures, j'ai découvert 6 mesures pour la mobilité, mais aucune pour les vélos. Pourtant, j'ai le sentiment, Thibaut Thomé, que votre offre de vélo électrique reconditionné s'inscrit dans cette volonté de réduction des énergies fossiles. J'imagine que vous êtes forcément d'accord avec ça.
6: Je suis forcément d'accord et forcément aussi déçu. Le vélo, c'est le grand

0: Qu'il est plus rattaché à la gauche, à l'écologie, c'est ça que vous en voulez dire?
1: Pour moi, non.
0: Dans l'inconscient collectif, oui.
1: Ouais, exactement. C'est ce qu'on a vu, en tout cas, dans les différentes élections municipales. C'était bien marqué.
0: Et vous, Nicolas Fragne, concrètement, ces 2,1 milliards débloqués par l'État, est-ce que vous savez sous quelle forme, vous ou vos clients, vous allez en bénéficier ou une partie?
2: On a plusieurs activités, mais on a une activité sur du véhicule neuf dont on va bénéficier. Donc, on bénéficie de ces primes C2E, notamment sur les véhicules à titre particulier. Et puis, il y a également des primes C2E pour les entreprises, même si elles sont plus limitatives. Par contre, effectivement, il n'y a rien sur le véhicule d'occasion reconditionné. Donc, dans le cadre de l'activité backlease, on bénéficie d'aucune aide.
0: Pourquoi ?
2: Ce qui, sur le véhicule d'occasion, l'État ne met pas d'argent pour encourager l'achat d'un véhicule électrique d'occasion. L'État met de l'argent pour acheter un véhicule neuf. Donc, c'est là aussi où, effectivement, en termes de pertinence écologique et sociétale, c'est un peu plus limité.
0: Et puis c'est questionnant. À compter du 1er juin 2026, les aides à l'achat pour les artisans et les professionnels pour l'achat ou la location d'un véhicule utilitaire électrique seront fortement revalorisées avec un soutien porté jusqu'à 9 500 euros pour les très grands VUL, les véhicules de transport commercial dont le poids total autorisé en charge ne dépasse pas les 3,5 tonnes électriques. Ce niveau de soutien à l'achat sera conditionné à une fabrication de véhicules en Europe. C'est votre cas ?
2: Oui, complètement. La bonification, elle est éligible uniquement sur des véhicules éco-scorés fabriqués donc du coup sur l'Union européenne. Aujourd'hui, nous, on constate plus de 45% de nos ventes en électrique sur les entreprises et les particuliers. Et l'utilitaire est encore à la traîne. Il était à la traîne pour deux raisons essentielles. Un, la disponibilité des produits, c'est-à-dire qu'il n'y avait pas de vraie bonne réponse sur des utilitaires avec une autonomie qui permette de répondre à l'ensemble des usages.
0: Et puis, tranquillité.
2: Voilà. Et puis, le coût. Et avec ces aides, pour le coup, là, l'utilitaire, on pense vraiment qu'il va basculer à partir du deuxième semestre sur l'électrique. Donc ça, c'est une bonne nouvelle, effectivement, pour la planète dans tous les cas.
0: Et vous, Thibaut Thomé, pour pallier ce manque d'aide, est-ce que vous avez prévu des innovations pour rendre vos vélos encore plus accessibles? Je pense, par exemple, à intégrer des nouvelles technologies connectées. C'est une idée qui m'est parvenue cette nuit.
1: D'accord. Alors, le vélo électrique, déjà, il est en pleine expansion. L'usage du vélo augmente. On est à plus de 5% par rapport à l'année dernière d'usagers sur les routes. À Paris, c'est plus 35%. Donc, en fait, les gens s'équipent, déjà. Donc, déjà, parce que le vélo électrique a amené ces nouvelles personnes sur les routes. Derrière, ça rend accessible le vélo, parce que derrière, on peut faire des plus grandes distances, et surtout faire des montées avant, avant de face. C'est plus simple. On n'arrive pas la chemise trempée au travail.
0: Donc, ça peut aider, vous avez raison.
1: Exactement. C'est donc pas déjà, il faut accompagner en fait déjà cet avènement du vélo électrique. Et nous, on arrive avec une véritable innovation d'usage, dans le sens où un peu presque en amont, on a suivi en fait ce qui s'est passé dans l'automobile, c'est-à-dire que l'occasion et le reconditionné a tout son sens ici. Tous ces vélos qui sont utilisés, qui partent en leasing ou autre en Allemagne ou en Belgique, il faut les récupérer, il faut leur redonner une seconde vie. Donc nous, en fait, grâce au reconditionné, on va récupérer ces vélos-là, on va les reconditionner et on va
0: les
1: rendre accessibles.
0: Conditionner. Qu'est-ce que vous faites concrètement?
1: C'est simple, ils arrivent chez nous, on va les diagnostiquer. J'ai une équipe donc de 10 mécaniciens qui vont les reprendre, diagnostiquer les batteries, diagnostiquer le moteur, remettre à neuf le vélo. Donc on va changer toutes les pièces d'usure, chaînes, cassettes, c'est les pignons derrière, les pneus, voilà, s'il faut remettre les rayons en place, on les remet. Le vélo il ressort comme neuf derrière et il va être mis en ligne sur notre site internet, donc rutil.mike, pour ensuite être vendu aux particuliers.
0: Et pour une durée de vie de combien de temps?
1: La durée de vie, normalement, un vélo, c'est presque infini. Ce qui a une durée de vie, en tout cas, la batterie. Mais une batterie, il y a beaucoup de fausses croyances. On pense que la batterie va vite tomber en rade. Non, c'est faux. Je récupère des vélos qui ont 20 000, 30 000 km. La batterie a toujours une capacité résiduelle de 85%. Donc, c'est-à-dire que c'est une autonomie restante. Donc, ça va encore rouler des milliers de kilomètres pour le prochain usager.
0: On va avoir l'occasion de rentrer dans le détail de cette batterie qui pose question. Nicolas Fragne, est-ce que d'ici 4 ans, vous pensez basculer au tout électrique ou non? Pas
2: oui.
0: Vraiment. Oui, ah oui, oui, c'est un oui définitif, ça, c'est oui clair.
2: En fait, ça va être l'exception, le thermique. Il y a le plan européen 2030. L'ensemble des constructeurs automobiles aujourd'hui ont fait leur mutation. Ont fait des choix industriels d'investissement au niveau mondial. Pour basculer sur l'électrique. Donc nous on est convaincus que ça va être l'essentiel en fait de nos ventes. Il restera toujours des cas très particuliers sur des utilitaires très aménagés, très lourds. Sur certains usages, on aura recours encore à quelques véhicules thermiques. C'est sûr et certain que ça soit pour les véhicules de

0: fonction à titre professionnel, que ce soit dans l'usage des particuliers.
1: Mais vous pensez que c'est un choix politique pour s'autoproduire?
0: Ce n'est pas un choix que politique, c'est un choix de bon sens aujourd'hui. C'est une énergie qui est pertinente, qui est propre, qui est extrêmement durable.
1: Pour certains, qui est un peu plus coûteuse parce que l'électricité, on n'a pas la possibilité de savoir si le montant va augmenter, contrairement.
0: Oui, mais aujourd'hui, je vous donne un exemple. Si vous voulez faire le plein d'un véhicule thermique classique, ça va vous coûter plus de 70 euros.
1: Aujourd'hui, mais ce n'était pas le cas il y a 5-10 ans.
0: 50 euros. Et aujourd'hui, faire le plein sur un véhicule électrique, c'est 15-20 euros maximum, plutôt
1: Oui, mais
0: 15
1: qui
0: euros.
1: garantit justement ce montant-là et que ce montant va rester plafonné?
0: Mais personne, on ne sait pas. Effectivement, on peut imaginer des nouvelles taxes sur l'alimentation électrique, etc. Mais même si ça doublait aujourd'hui, ça serait beaucoup plus économique, c'est plus vertueux, ça fait effectivement zéro émission de CO2, c'est plus agréable à l'utilisation. On a des retours d'usage d'une flotte auxquelles je pense de commerciaux qui font plus de 50 000 km en électrique par an et qui nous disaient que, en fait, ils ont constaté qu'ils étaient moins fatigués, notamment par le bruit. Vous voyez, c'est quelque chose dont on n'avait pas imaginé la vertu. Là aussi, comme pour les vélos, nous, on est convaincus de la durabilité des batteries. On le constate. Sur Backlease, on est à plus de 94% d'efficience de nos batteries. Et on voit en fait que le véhicule électrique consomme moins d'entretien et est vraiment durable. Donc je pense qu'on va garder nos véhicules pour le coup plus longtemps. C'est-à-dire quand vous avez basculé sur l'électrique, vous n'avez pas changé tous les 2 ans. Ça ne va pas du tout être ça dans le mode de consommation. On va garder des véhicules plus longtemps, que ce soit pour le particulier ou pour les entreprises.
1: Ce que je vous propose à présent, c'est un petit jeu. Je vais interpréter les freins les plus cités par les Français à l'adoption du véhicule électrique et je vous laisse tous les deux répondre car j'imagine que ce sont des questions récurrentes posées par vos clients. Je commence et vous n'hésitez pas à répondre du tac au tac. Acheter un vélo ou un véhicule électrique, ça coûte trop cher.
2: Non, ça coûte pas trop cher si on compare avec d'autres moyens de transport. Un vélo, comme je disais, ça peut durer à vie. Il y a différentes gammes de prix, hein, bien évidemment. On peut aller chez Decathlon comme on veut chez les distributeurs plus classiques. Et nous, non, par le reconditionné, on rend accessible du vélo haut de gamme. Donc nous, on a un panier moyen qui est autour des 2000 euros. Un vélo électrique, un bon vélo électrique, on va dire un VTC, un vélo de ville pour aller au travail tous les jours, là, ça coûte environ, si on veut bien s'équiper, ça coûte environ 3000 euros. Nous, avec le reconditionné, c'est à peu près 1800, 2000 euros ce type de vélo.
1: Donc, fausse idée reçue selon Thibaut Thomé. J'ai l'impression que Nicolas Frein, vous pensez la même chose.
0: Au départ, évidemment, ça coûte plus cher. Si vous prenez un véhicule thermique par rapport à un véhicule électrique, le véhicule électrique va vous coûter en prix catalogue globalement 20% plus cher. Donc, facialement, c'est vrai. Pourquoi ça coûte plus cher? Puisque vous allez avoir une batterie et donc vous transportez quelque part une gestion de l'énergie. Mais par contre, à l'usage, c'est 40% moins cher. Donc, en fait, tout le bon sens, c'est de pas raisonner en prix d'acquisition, mais en coût d'usage.
1: Oui, mais est-ce que vous pouvez entendre que certains Français n'ont même pas ce budget-là pour acquérir ce véhicule ou ce vélo?
0: C'est pour ça qu'on voit un énorme recours à des solutions de leasing pour raisonner en fait en coût d'usage avec un coût de loyer, un coût d'assurance, un coût d'entretien et évidemment un coût d'énergie qui fait une assiette globale et donc qui fait un budget pertinent en fait.
1: Je me repositionne en questionnant comme certains peuvent le penser. Je trouve que les systèmes de recharge de voitures électriques sont trop longs. Qu'est-ce que vous répondez?
0: Alors, sur les véhicules électriques,
1: Nicolas Fine,
0: en
1: Ulysse.
0: France, on a énormément progressé, même s'il y aura encore certaines zones à couvrir. La France a plus de 100 000 bornes, donc il y a une couverture nationale qui est très très bonne, même si dans certaines zones, encore une fois, il y a des problèmes de maintenance ou de disponibilité. Concernant le temps de recharge, là aussi, il y a des solutions. Nous, on est en partenariat avec ChargeMap qui permet de trouver la bonne borne et le bon niveau de recharge pour répondre à cela. Et là aussi, ça va beaucoup évoluer en fonction des usages, en fonction des véhicules, en fonction de la technologie. Aujourd'hui, c'est possible de charger à peu près 80% de la batterie en 25 minutes. Pas sur tous les véhicules et pas sur toutes les bornes, mais c'est une technologie qui est réelle et qui est possible et qui va se développer sur les années à venir sur l'ensemble des véhicules.
1: Année à venir, 2 ans, 3 ans, 6 mois.
0: Non, je pense, ouais, dans deux, 3 ans, c'est le cas pour tous les véhicules.
1: Thibaut Thomé.
2: Je vais rajouter ma petite part par rapport à ça en tant qu'utilisateur de voitures électriques.
1: Oui.
2: Je ne vends pas de voitures électriques, mais je suis utilisateur de tous les jours depuis un peu plus de 6 mois. J'en suis particulièrement content. Et en fait, ce que je vois, c'est qu'en 6 mois, ça a énormément évolué. le nombre de bornes, même autour de mon travail, même sur mes routes que je fais assez régulièrement, ont évolué. C'est de plus en plus rapide. Les évolutions technologiques des voitures vont très, très, très, très vite. Bon, on est poussé par le marché chinois qui arrive avec des technos très puissantes. En effet, les gros enjeux, c'est l'autonomie et le temps de recharge. Clairement, vu la vitesse à laquelle ça va, dans quelques mois, j'ai envie de dire.
1: Oui, moi, vous pensez même pas en année.
2: Ça va évoluer. Et c'est déjà en train d'évoluer.
1: D'accord. Le gouvernement prévoit aussi de planifier le déploiement des bornes de recharge sur le réseau routier national. Est-ce que, forcément, la question après les bornes, on pense aux recharges, et certains pensent et disent que pour les vélos, les recharges font peur parce qu'ils ont pu voir ou lire que des batteries peuvent exploser. Qu'est-ce que vous répondez à ça, Thibaut Thomé, Rutilbaï?
2: Alors, c'est un vrai sujet et c'est la raison pour laquelle on s'est positionné sur le vélo haut de gamme, le vélo premium. 90% de mon stock, c'est batterie et moteur Bosch, donc avec la sécurité Bosch qui va bien, fabriquée en Europe. En effet, on a cette mauvaise publicité parce que beaucoup de vélos se retrouvent sur le marché. Mmh. On parle souvent des fat bikes avec des petites gâchettes où c'est plus des motos que des vélos, très mal équipés, avec un moteur qui ne durera pas bien dans le temps et surtout une batterie qui est dangereuse, au-delà d'être de pas de très bonne qualité, qui va perdre de l'autonomie dans le temps.
1: Mais comment le consommateur peut savoir ça?
2: En effet, il faut éviter d'acheter son vélo sur Amazon, tout simplement. Il faut aller chez les vrais professionnels pour tous les portefeuilles, en partant de chez Decathlon, chez les grands vélocistes, les grandes marques de vélocistes, Mondo Vélo, Cyclab, et j'en passe. Et bien évidemment, chez les reconditionneurs comme Rutil.
1: Mais on peut demander des certifications,
2: oui,
1: des normes?
2: Toutes ces batteries sont certifiées, normalisées, tout est respecté. Et nous, enfin, en tout cas, on branche toutes nos batteries, on les met à jour, on vérifie comment elles ont été utilisées, on sait si elles n'ont pas subi des températures extrêmes, si elles ont été mal utilisées, si le moteur a été débridé, on sait tout ça. Et c'est quelque chose qu'on peut certifier à la vente du vélo.
1: Le manque de recharge publique, là vous répondez, c'est en cours, ça avance, ça va mieux. Qu'est-ce que vous dites tous les deux? Parce qu'on peut recharger à la maison, on peut le dire.
0: Le meilleur moyen en tout cas de charger un vélo ou un véhicule, c'est au domicile en fait, où vous maîtrisez le coût de l'énergie. Et effectivement, il faut changer son comportement, c'est-à-dire qu'avec un véhicule thermique, on attend d'être presque en réserve pour refaire le plein. Avec un véhicule électrique, dès qu'on peut charger, il faut charger. Et donc, on fait de la micro-charge. C'est vraiment un comportement qui est différent et qui permet de gérer son coût énergétique. Et donc, c'est très pertinent. Enfin, mais c'est du bon sens. C'est-à-dire que vous allez charger.
1: Certains ne peuvent pas forcément charger chez eux parce qu'ils habitent dans des lieux
0: C'est là où on rencontre le plus de difficultés, notamment pour les flottes d'entreprises qui veulent s'électrifier, qui accompagnent leurs collaborateurs sur la recharge à domicile. Et effectivement, quand vous êtes en habitat collectif et que l'habitat collectif n'a pas de solution de recharge, c'est les cas les plus difficiles effectivement à gérer.
1: Et dans ce cas-là, on parle de bornes recharge publique.
0: Donc aujourd'hui, dans n'importe quelle station sur l'autoroute, vous avez des bornes de recharge publique. C'est quelque chose qui s'est vraiment développé aujourd'hui et qui n'est plus un frein.
1: Certains disent qu'il faut rester près de la voiture quand on recharge et qu'il ne faut pas la laisser charger toute la nuit. Non, je vois que vous hochez la tête tous les deux. C'est-à-dire qu'il y a une fausse idée reçue aussi.
2: Fausse idée reçue.
0: Ah oui, fausse idée reçue. Oui, complètement. Au contraire, vous programmez votre véhicule en heure creuse, la nuit, elle recharge toute seule. Ça se fait très bien. Il n'y a pas du tout besoin de rester à proximité.
2: Exactement, c'est du temps mort. Moi, cette nuit, je l'ai rechargé chez moi pendant les heures creuses. Exactement,
1: ça s'est bien passé. Nicolas,
2: et ça s'est très bien passé.
1: Qu'en est-il du coût du fonctionnement et de réparation pour certains qui est trop élevé?
0: Au contraire, non, ça c'est vraiment une idée reçue puisque nous on le constate sur des milliers de véhicules qu'on a à la route. Le véhicule électrique coûte beaucoup moins cher en entretien. En fait, il n'y a plus d'entretien. Vous changez les essuie-glaces, vous allez changer un filtre d'habitacle, vous allez changer des pneus, mais c'est tout ce qui se passe. Il se passe rien, en fait, avec un véhicule électrique. On change les plaquettes à peu près au bout de 200 000 km. Les coûts d'entretien sont extrêmement faibles, au contraire.
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1: Après avoir compris ce que vous apportez à vos clients, j'aimerais à présent que l'on s'intéresse à ce que vous pouvez offrir à l'intérieur de votre entreprise. Thibaut Thomé, vous avez fondé Rutil en 2021. Vous avez aujourd'hui une trentaine de collaborateurs. On l'a entendu en première partie, vous développez une économie circulaire pour vos clients, mais aussi pour vos collaborateurs. Vous leur proposez, vous m'avez dit, un forfait d'économie durable. De quoi s'agit-il ?
2: Alors, c'est un forfait mobilité durable. C'est le FMD que toutes les entreprises peuvent avoir et proposer à leurs collaborateurs. Donc, ça vient financer en fait leur mode de transport, souvent doux. Mais un des gros leviers qui permettrait de mettre beaucoup plus de gens sur les vélos, c'est passer par l'employeur. Et il existe des aides et des avantages fiscaux pour que les employeurs puissent proposer à leurs employés un vélo pour leur mobilité, pour leur vélo taf. Parce qu'en fait, on se rend compte que 60% des trajets domicile-travail qui font moins de 5 km sont faits en voiture. C'est en vélo, 5 km, c'est entre 10 et 15 minutes. Ça ne change pas, il n'y a pas de variable. Ça sera 10 ou 15 minutes si vous faites en 10 minutes tous les jours. Ça sera 10 minutes tous les jours. Il n'y a pas d'histoire de se garer, il n'y a pas d'histoire d'embouteillage.
1: Votre chiffre est valable pour la ville et la campagne, milieu rural?
2: Là, c'est moins de 5 km. Moins de 5 km qui est valable partout en France. Donc, en fait, il y a un vrai enjeu. On parlait des enjeux environnementaux, aussi de décarbonation. Elle vient toucher en effet au portefeuille la santé et l'environnement, comme je vous l'ai dit. Et c'est l'employeur qui pourrait amener en tout cas cette structure rassurante. Et c'est des choses qui marchent particulièrement en Allemagne et en Belgique, et qui ont fait littéralement exploser le vélo de fonction proposé aux employés dans ces pays-là.
1: Mais que vous proposez, vous aussi, à vos salariés.
2: Et donc, nous, on propose aussi le FMD, et on est en train de mettre en place un système de location longue durée, de leasing, pour nos salariés.
1: Autre valeur importante pour votre entreprise, la mixité dans vos équipes.
2: Exactement. Alors, dans le vélo, c'est un milieu qui est très masculin historiquement. On touche un nouveau marché. Avant, c'était un marché de loisirs. Maintenant, on touche un marché qui est quand même beaucoup plus mass market. On touche tout le monde. Voilà, le vélo, ça devient une mobilité, enfin, un mode de transport. On essaye d'attirer une diversité de profils. Et nous, on s'y attelle, hein, parce que dans la filière vélo, l'objectif est de 35%. Et nous, il est déjà atteint depuis le début. Là, on est 32 collaborateurs, 35% de femmes. Et surtout, en fait, pas sur les fonctions digitales, e-commerce.
1: Voilà.
2: Non. On a des personnes qui sont à la logistique, qui sont à l'atelier.
1: Et en parlant d'atelier, vous travaillez également en étroite collaboration avec un atelier de réinsertion. Pourquoi faire ça? Quel est l'objectif?
2: Alors, en fait, dès le départ, quand j'ai créé l'entreprise Rutile, j'avais externalisé l'atelier. Je faisais pas le reconditionnement moi-même pour tester mon modèle, bien évidemment. J'achetais des vélos. Je les faisais reconditionner par un atelier de réinsertion à Villeurbanne. Ça a un peu fonctionné comme ça. D'ailleurs, on a continué. En tout cas, on travaille avec et les ateliers de réinsertion pour prendre en stage des personnes qui sont éloignées de l'emploi.
1: C'est une jolie manière de soutenir les communautés les plus vulnérables avec des actions concrètes. De votre côté, Nicolas Frein, vous avez fondé Ulysse en 2018. Votre entreprise compte aujourd'hui une quarantaine de salariés. Comment est-ce que vous intégrez des valeurs solidaires dans votre stratégie d'entreprise en interne?
0: Dès le départ, en fait, on a recruté des jeunes collaborateurs avec une envie, avec une ambition qu'on a accompagnée en alternance, en bachelor, en master et ensuite qu'on a embauché. Aujourd'hui, on a 20% de nos effectifs qui sont en contrat d'alternance. On a des parcours, je vous donne un exemple. Le directeur commercial actuel de Backlease, c'est mon premier stagiaire. On a des vraies histoires qui participent à l'ADN de ce groupe, à la culture d'entreprise, à la solidarité, à la bienveillance. Moi, je suis convaincu que le facteur H, il est clé, surtout sur une société de service. Nous, on fabrique rien, on assemble du service, on trouve des solutions, on innove. Et donc, c'est complètement déterminant que d'avoir des collaborateurs pleinement engagés.
1: Et là, cette question vraiment s'adresse à tous les deux. Est-ce que cette pensée solidaire, familiale, cette pensée humaine, est-ce qu'elle affecte vos relations avec vos clients actuels? Est-ce que ça a un lien direct? Est-ce que pour vous, eh bien, ça permet justement à votre entreprise d'évoluer dans le bon sens? Et un bon sens qui peut être spirituel, qui peut être un bon sens du bien commun.
0: Moi, je dirais juste une chose, c'est que ça transpire. Et souvent, nos clients nous le disent. C'est ça qui est clé et c'est la plus belle des récompenses.
1: Et vous, Thibaut Thomé, de Rutile Bail?
2: Alors oui, nous, la satisfaction client, c'est ce qui guide l'entreprise. Mais bien évidemment, de tous les jours, le service client, on a 5 étoiles sur toutes nos rutileries, hein, toutes nos boutiques sur les avis Google. Et c'est un point très important. Et comment on le fait? En effet, c'est en passant par une culture, en fait. Déjà, intrinsèquement, depuis le début, on a un devoir d'authenticité. C'est ce que je veux que ça transpire aussi, pour reprendre le terme de Nicolas. C'est que on veut montrer toute transparence à nos clients en disant, voilà, ce vélo, d'où il vient, ce qu'on a fait dessus, combien de kilomètres il a, le petit POC qu'il a, pourquoi il est à ce prix-là. Et après, bien évidemment, d'avoir un service presque comme du neuf, un service presque premium.
1: J'entends dans votre discours à tous les deux que l'impact écologique a du sens et c'est très important, et notamment dans votre domaine d'activité. Mais quels sont malgré tout les défis que vous devez anticiper avec cette transition vers les énergies décarbonées pour tous les deux?
2: Nous, on a créé Rutile vraiment sur cette conviction de rendre accessible le bon vélo par le reconditionner. aller toucher le plus de monde possible. En tout cas, on est acteur de l'avenir de la mobilité et ça va aller dans le sens de l'histoire parce que ça devient un réflexe de bon sens. Donc nous, en fait, notre gros défi en tant qu'acteur, nouvel acteur de la mobilité, c'est de s'adapter en fait à ce nouveau marché qui, pour le coup, va être énorme. C'est
1: faire face à la demande, vous voulez dire ?
2: Faire face à la demande. Donc en effet, en tant que reconditionneur, mon gros enjeu est ce qu'on appelle le nerf de la guerre. C'est le sourcing, c'est le gisement de ces vélos-là. C'est comment je fais pour toujours proposer à mes clients le meilleur vélo au bon moment. Et surtout, proposer la meilleure manière de distribuer ces vélos-là. On veut être l'Aramis Auto du vélo. Aramis Auto, c'est une voiture vendue toutes les 5 minutes en Europe. Des concessions un peu partout. C'est un beau site internet. Donc ils vendent en ligne, ils vendent via leurs concessions. Donc c'est mettre du physique, mettre du lien avec nos clients, avec tous ces gens qui, il y a quelques mois, années, ne savaient même pas ce qu'était un vélo électrique. Maintenant, veulent s'équiper pour le vélo taf, pour la mobilité de tous les jours, pour aller faire les courses, mais aussi pour aller se promener en campagne, en montagne. Le VTT est en train d'exploser littéralement. VTT électrique, bien évidemment. Et c'est accompagner ça, en fait, accompagner cette montée en puissance.
1: Moi, j'ai entendu votre défi, mais j'ai entendu aussi derrière ça vos ambitions d'ici 2000, combien 30, 40, qu'est-ce qu'on peut dire ?
2: On est sur un plan à 2029, on sera à 12 000 vélos vendus, avec au moins une dizaine de rutileries. Donc, ce que j'appelle les rutileries, c'est des showrooms dédiés à la vente de vélos un peu partout en France.
1: On vous le souhaite en tout cas. Et vous, Nicolas Frein, alors, le défi ?
0: Alors, le défi, c'est de continuer, puisque quand on regarde la part du véhicule électrique sur le parc roulant en France, on a encore énormément de chemin. Il faut encore guider, accompagner les clients.
1: Surtout qu'aujourd'hui, votre flotte est mixte.
0: Oui, bien sûr. Et la flotte, surtout nationale, la nôtre, mais la flotte nationale est complètement mixte et la part de l'électrique est encore très faible. Donc il y a beaucoup d'accompagnement à faire, que ce soit pour les entreprises et pour les particuliers, pour électrifier la flotte et puis changer les comportements. Nous, avec Backlease, clairement, on veut démocratiser le véhicule de fonction reconditionné. C'est pas dans les us et coutumes que d'avoir un véhicule d'occasion quand on vous donne un véhicule de fonction. Avec Backlease, désormais, c'est possible. On le voit dans les comportements, dans les entreprises les plus matures, c'est désormais OK, finalement, d'avoir un véhicule de fonction reconditionné, puisque je vais payer un peu moins d'avantages en nature, je vais avoir une empreinte carbone qui sera plus favorable, et donc ça, dans mon comportement de consommation, c'est important. Et donc, voilà, nous, on veut être un groupe et un acteur de la mobilité engagé et qui contribue à aller dans ce sens.
1: On vous le souhaite aussi. Bon vent dans la poursuite du développement de vos entreprises respectives. Comme quoi, j'ai entendu qu'on pouvait concilier finance et responsabilité sociale et humaine d'entreprise. À bientôt.
2: Merci Bérangère.
0: Merci Bérangère, à bientôt.
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1: Et comme chaque semaine, je vous propose de poursuivre notre immersion dans la pensée sociale chrétienne.
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1: Bonjour Nicolas.
4: Bonjour Bérangère.
1: La dernière fois, Nicolas Masson, nous évoquions ensemble la charité, cœur battant de la pensée sociale chrétienne. Aujourd'hui, cap sur son premier principe, la dignité de la personne humaine. C'est le socle, le fondement, le principe qui porte toutes les autres. Mais de quoi parle-t-on exactement, Nicolas ?
4: La réponse est à la fois simple, vertigineuse, mais enthousiasmante. Le Concile Vatican II nous la donne dans Gaudium et Spes. La dignité de la personne humaine trouve son fondement, sa création à l'image et à la ressemblance de Dieu. Tout est là. Dire que chaque être humain est à l'image de Dieu, c'est dire qu'il n'est jamais une chose. Il est une personne capable de liberté, de vérité et d'amour. Respecter sa dignité, c'est tout simplement lui permettre de grandir en liberté, d'aimer en vérité.
1: Mais alors, qu'est-ce que ça change pour un dirigeant ?
4: Tout commence d'abord par un changement de regard. Apprendre à voir les personnes comme Dieu les voit, cela paraît simple, mais c'est une révolution. Car notre époque réduit facilement les personnes à des fonctions, des données, des profils. Et jusque dans l'entreprise, on parle de ressources humaines, comme si l'homme n'était qu'une ressource parmi d'autres. L'évangile fait exactement l'inverse. Le Christ regarde des personnes, une à une. Il voit le petit, le fragile, celui qui est au bord du chemin. Il voit la Samaritaine, Zachée. Et en chacun, il voit une personne capable d'aimer, de se relever, de choisir. Ce regard change tout. Il transforme d'abord celui qui regarde, nous-mêmes. Et regarder comme le Christ, c'est déjà transformer sa manière de diriger, de décider, de collaborer.
1: En vous entendant, j'ai l'impression que dans l'entreprise, ce principe change tout.
4: Oui, parce que si la dignité est première, alors une personne n'est jamais un moyen. Ni une variable d'ajustement, ni un coût, ni un chiffre. Cela commence par exemple dans le travail. Est-ce que c'est un lieu où la personne peut exercer vraiment sa liberté, sa responsabilité, son intelligence ? Ou alors n'est-elle là que pour exécuter des tâches, Comme le rappelait Saint Jean-Paul II dans Laborem Exercens, le travail est pour l'homme et non l'homme pour le travail. Autre exemple, la question des plus fragiles. Que faisons-nous pour ceux qui traversent la maladie, l'échec ou une baisse de performance? La dignité humaine, ce n'est pas une idée abstraite. Ça change une manière de voir et donc d'agir et d'organiser l'entreprise. Alors, pour conclure, une question simple. Dans notre manière de diriger, qu'est-ce que je peux changer dès aujourd'hui pour mieux honorer la dignité de chaque personne?
1: Merci pour cet éclairage, Nicolas Masson. La prochaine fois, nous aborderons le principe du bien commun. Bonne semaine à vous, à samedi prochain.

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0: Bonjour, auditeurs de Radio Arc-en-Ciel. Alors, aujourd'hui, dans le cadre de notre émission La vie en question, avec Christine, bonjour.
1: Bonjour tout le monde.
0: Il y a une question qui intéresse beaucoup de gens autour de nous, surtout quand on prend un certain âge, malheureusement. On entend tous les jours les gens dire « j'ai mal partout ». Alors, qu'est-ce qui se passe? On s'intéresse à ce sujet aujourd'hui et nous avons invité une rhumatologue, le docteur Anne Ribera. Bonjour.
2: Bonjour Marie-Lou.
0: Alors, justement, bonjour. C'est vrai qu'on entend souvent les gens, j'ai mal partout, j'ai mal au dos, j'ai mal comme ça. Alors, bon, au départ, ils pensent qu'il n'y a rien de grave. Qu'est-ce que c'est qui se passe quand on prend un certain âge, on va dire, après 40 ans, après 50 ans?
2: Ta question, Marie-Lou, elle est multiple.
0: Ouais.
2: On avait convenu de parler de l'ostéoporose.
0: Ah, voilà.
2: Et les douleurs qui apparaissent avec l'âge débordent du cadre de l'ostéoporose.
0: Ça déborde de là. Il y en a d'autres, bien
2: Excuse-moi.
0: Sûr. Il y en a d'autres.
1: Ça veut dire qu'elles ne sont pas dues à l'ostéoporose.
2: Voilà. A priori, l'ostéoporose n'est pas douloureuse.
0: Au départ,
2: elle va évoluer tranquillement en altérant la structure osseuse et va être révélée par une fracture. Et c'est à ce moment-là qu'elle deviendra douloureuse.
1: Alors, qu'est-ce que ça veut dire ostéoporose?
2: Je vais ressortir la définition de l'Organisme mondial de la santé, qui est une définition très complète. L'ostéoporose, c'est une maladie généralisée du squelette qui est caractérisée par une résistance osseuse diminuée et ceci va prédisposer à un risque élevé de fracture.
0: Mais on parle déjà de maladie alors?
2: C'est une maladie qui couve. Dans la définition, il y a trois mots très importants. Il y a le mot « généralisé ». C'est-à-dire que c'est l'os des membres, l'os long, ce qu'on appelle l'os cortical, et également les os courts, comme les vertèbres, et qu'on appelle l'os spongieux, qui vont tous les deux être soumis à une altération de leur structure avec l'âge et avec d'autres éléments. Autre élément dans la définition, c'est la résistance osseuse diminuée. C'est parce que l'os ne résiste plus
1: au petit choc.
2: À un choc fort, donc, que l'os casse.
0: Mais donc, on arrive aux fractures.
2: Pourquoi l'os perd de sa résistance? Parce que sa structure se modifie et on aboutit à un os qui va être plus léger, plus clair, on pourrait dire. On appelle ça un os spongieux, poreux, comme on peut voir, d'où le nom d'ostéoporose.
1: Il y a des petits trous dans l'os?
2: C'est un os avec des petits trous. D'ailleurs, si vous... parfois, on trouve des morceaux d'os, et si on regarde bien, on va voir que c'est un peu troué. Et avec l'âge, le nombre de petits trous va augmenter.
1: Alors moi, ce qui me fait peur, excuse-moi Marie-Lou, c'est que vous avez parlé d'un choc assez fort et des petits chocs répétés.
2: Alors, en fait, on va retenir un choc de sa hauteur. Alors, petit choc répété, on va se retrouver l'air vers une pathologie plus particulière. On va appeler ça des fractures de contrainte ou des fractures de fatigue.
1: Ok, comme un effritement.
2: À ce moment-là, l'os est soumis à une contrainte répétée et petit à petit perd de sa résistance.
0: Mais alors qu'on ait fait beaucoup de sport ou pas beaucoup de sport, ça ne change rien? Ou est-ce que quand même les jeunes qui font un sport très actif et puis l'âge adulte qui continue, est-ce que ceux-là auront moins d'ostéoporose?
2: Il faut revenir à la fabrication de l'os.
0: Ah oui, d'accord. Ouais.
2: Le fait de faire du sport est plutôt une bonne chose pour maintenir la qualité de l'os.
1: Tout sport? Tous les sports?
2: Les sports bénéfiques, ce sont ceux qui vont faire vibrer l'os, qui vont secouer l'os.
1: Ça, c'est un peu étonnant parce qu'on se dit, bon, ben, on ne va pas trop vibrer l'os quand on prend de l'âge, parce qu'on a peur justement qu'il se casse. Alors que pas du tout,
2: alors,
1: ça le renforce.
2: En fait, le fait de faire de la corde à sauter, de danser, de sauter, de marcher avec un parapide en talonnant, par exemple, c'est une bonne chose. Le fait d'aller nager, ça sera très bien pour les muscles, mais aucun bénéfice pour l'ostéoporose.
0: Ah oui,
2: et en petite anecdote, les cosmonautes, qui sont plutôt des gens bien sportifs en général, perdent plus de 80% de leur masse osseuse au bout d'une dizaine de jours dans l'espace. Et quand ils reviennent, ils ont un os de 90 ans.
0: On a remarqué.
1: Mais ils peuvent récupérer après ils peuvent récupérer leur
2: alors,
1: os.
2: Alors, il y a une certaine part de récupération, mais pas complète.
0: Mais ils ne peuvent pas
2: et
0: à ce moment-là.
2: Actuellement, on adapte, on leur donne des traitements.
0: Est-ce qu'on leur donne pas un médicament en prévision, peut-être ?
2: Voilà, on donne. On va revenir au traitement, on essaie de leur appliquer ça.
1: Et pour les sports, est-ce qu'il y a des sports qui sont fortement déconseillés ?
2: Non, ce qui va être déconseillé.
1: Par exemple, le parachute.
2: Voilà, alors, ce qui va être déconseillé, c'est un sport avec un impact violent. Si on casse, c'est du bon sens. Si on casse en tombant de sa hauteur, on va casser en descendant en parachute.
0: Ah oui, ça.
2: L'impact est assez important. Mais il faut mieux faire du sport que pas de sport. L'idée reçue de « je protège mon os en ne bougeant plus » est une très mauvaise idée.
1: Et ça, depuis le plus jeune âge, il faut penser à ses os et faire du sport.
2: Alors, on va revenir à la problématique de la fabrication de l'os.
0: Oui.
2: L'os se fabrique jusqu'à 20-25 ans. Donc, c'est très très important ça. Il faut veiller à ce que l'enfant, le jeune, fabrique un os de la meilleure qualité possible. Parce qu'à partir de 20-25 ans, son corps va connaître une certaine qualité d'os et va prendre cette qualité en référence.
1: L'alimentation aussi, excuse-moi, il faut que j'y plaise.
2: Qu'est-ce qu'on fait pour fabriquer un bon os ?
0: Exactement.
2: Un os, pour le fabriquer, il faut des protéines, il faut du calcium, il faut que la résistance osseuse soit soumise à une pression, à des vibrations.
0: C'est-à-dire qu'il ne faut pas rester dans son fauteuil toute la journée.
2: Très mauvais.
1: Devant la télé.
0: Devant la télé ou avec
2: surtout
0: son téléphone.
2: Pas.
0: Avec son portable.
2: Peut-être faire le.
0: Ouais, ouais.
2: Suivre calcium, l'émission sport. Calcium,
1: protéines et sport.
2: Voilà. Et c'est très important de fabriquer une bonne masse osseuse chez l'enfant.
1: Ça peut être génétique, cette formation de l'os, là ?
2: Alors,
1: qualité de
2: il
1: l'os
2: y a un côté génétique dans la résistance à l'os. Bon, déjà, la forme de l'os. Si on est fabriqué avec des os longs et fins ou une morphologie trapue avec des os courts, on comprend bien que l'os sera plus résistant dans la forme trapue. Mais il y a un côté génétique dans le côté fabrication et dans le côté apparition de l'ostéoporose. C'est pour ça que quand on va décider d'un traitement, dans le questionnaire, il y a toujours « Y a-t-il eu des fractures, notamment des fractures du col du fémur, chez vos parents ?» Parce que c'est un élément de fragilité osseuse pour la personne elle-même.
0: Et alors, vous voulez parler de personnes un peu longilignes et tout, vous dites que... Il y a une bonne qualité de l'os, mais alors les obèses qui ne bougent pas, est-ce qu'il y a un risque justement d'avoir un os plus fragile ?
2: Les obèses ont plusieurs raisons de fabriquer une ostéoporose. On sait que l'obésité s'accompagne d'une ostéoporose.
1: Quel que soit l'âge,
2: Alors l'ostéoporose, elle va s'installer progressivement. Mais l'obésité entraîne une fragilité osseuse parce qu'il y a une modification du métabolisme, notamment du métabolisme de la vitamine D. Il y a un trappage des apports bénéfiques, protéiques, vitaminiques par les cellules graisseuses. Et au bout du compte, l'obèse est exposée a plus d'ostéoporose. Sans compter, souvent, c'est associé à une baisse de l'activité physique.
0: Oui, absolument.
1: Et une mauvaise alimentation.
0: Ouais.
2: Oui, aussi, l'obèse va essayer de maigrir en supprimant certains aliments, ce qui va être nocif aussi.
0: Alors, on n'a pas reparlé de la structure de l'os. Alors, l'os, il est composé de quoi, alors ?
2: Alors, l'os est fabriqué d'une trame, qu'on appelle le collagène. Donc, c'est une base protéique sur laquelle vont se fixer des minéraux, du phosphore et du calcium.
0: Et tout
2: c'est
0: ça,
2: pour ça,
0: ça
2: qu'il c'est... faut un apport protéique et calcique pour avoir un os de bonne qualité. Et des hormones, on peut classer la vitamine D comme une hormone, mais plusieurs hormones vont participer à la bonne qualité ou moins bonne qualité.
0: Donc, dès qu'on est,
2: oui.
0: Il y a cette formation des os qui va dans ce sens-là, d'avoir des os plus forts, d'après aussi l'alimentation, pour les enfants aussi. Alors.
2: Ah ben, bien sûr.
0: Ouais.
2: Important d'avoir une alimentation diversifiée chez l'enfant. Malheureusement, on voit, c'est un peu dans l'idée qu'il faut être végétarien très tôt, qu'il faut supprimer le lait chez les enfants, en fait.
1: Oui, ça c'est une grosse polémique.
2: Moi, je ne cache pas que je trouve ça très délétère.
0: Ah oui, absolument. Et alors, il y a toute une génération qui pense ça, hein, et puis avec les fameux réseaux sociaux qui, à longueur de journée, disent que vous attendez. Ouais. Les gens ne regardent pas, ne posent pas d'autres questions à leur médecin, ils diraient est-ce que c'est important
1: Parce qu'aujourd'hui,
0: pour plus tard, voilà, c'est ça, c'est pour plus tard.
2: Autre sujet,
0: absolument. Alors, donc, cette ostéoporose, elle se met en place. Tout doucement, l'os devient de plus en plus poreux si on n'agit pas avec une bonne nourriture, si on ne fait pas un peu de sport.
2: Alors, en fait, on va construire son os jusqu'à l'âge de 20-25 ans.
0: Oui.
2: Après, le corps va prendre en référence cet os construit pour se réparer quand il y a une fracture, par exemple. Et à partir un peu avant la ménopause chez la femme... Et au début de l'andropause chez l'homme, c'est-à-dire 10-15 ans plus tard, donc chez la femme un peu avant 50 ans, chez l'homme vers 65 ans, commence à apparaître une détérioration de la structure osseuse.
1: Mais on ne le voit pas.
2: On ne le ressent pas.
0: Du tout.
2: C'est en général, non. Il y a des maladies osseuses douloureuses, mais pas l'ostéoporose.
0: Très bien. Donc,
1: et quand est-ce que ça se révèle ?
2: En général, c'est révélé par une fracture.
0: N'importe laquelle sur le corps.
2: Le plus souvent, la première fracture est une fracture du poignet. Et on va être attiré par le fait que c'est une fracture qui s'est faite un peu facilement. La personne est tombée de sa hauteur. Elle n'est pas tombée jusqu'en bas de l'escalier.
1: Oui, oui.
2: Et elle a mis sa main pour amortir et le poignet s'est cassé.
0: Et alors, on va faire, en principe, on fait une radio. Est-ce que cette radio va détecter justement qu'il y a une ostéoporose ?
2: Alors, ce n'est pas la radio qui va détecter l'ostéoporose.
0: Ah bon, elle ne va pas voir que l'os est un peu plus blanc, un peu plus clair ?
2: À la radio, ce n'est pas un bon examen pour définir l'ostéoporose parce que la densité avec laquelle sont envoyés les rayons peut fabriquer une fausse image d'ostéoporose. Donc, la radio va montrer la fracture.
0: Oui, c'est sûr.
2: Parfois, on va découvrir aussi une fracture de façon par hasard. On fait une radio de poumon et on s'aperçoit qu'il y a eu des tassements de vertèbres qui n'ont pas été douloureux, ne sont pas toujours douloureux. Donc, pour faire le diagnostic d'ostéoporose, elle va être fortement suspectée par le mode de déclenchement de la fracture, par le morphotype, par l'histoire familiale, par les maladies antérieures, par certains traitements.
0: Ah oui,
2: mais l'examen qui va confirmer l'ostéoporose, c'est la densitométrie osseuse. On appelle ça aussi DEXA. C'est un examen totalement indolore.
0: Ah oui, absolument. C'est un
2: très
0: long.
2: Simple à faire. La personne est sur un lit et
0: voilà.
2: On passe une caméra.
0: Voilà.
2: et s'envoie des rayons X, mais à très faible dose. Et ceci permet d'avoir une image du squelette, de la densité osseuse et de la minéralisation
0: et du haut en bas
2: du squelette.
0: C'est ça
2: on
0: qui
2: voit
0: est bien.
2: Tout le squelette, mais on va s'attarder à mesurer certains points.
0: C'est-à-dire
2: en vertébrale,
0: oui.
2: Pour apprécier l'ostéoporose de l'os spongieux, et sur le col du fémur, pour apprécier la solidité de l'os au col du fémur, parce que c'est la fracture du col du fémur qui est la plus grave.
0: Oui, surtout chez les personnes d'un certain âge, on va dire, parce que ça entraîne, à ce moment-là, c'est une maladie grave, parce que ça va entraîner une immobilisation qui va être plus longue, c'est ça qui... C'est
2: absolument. Alors, je reviens sur le fait qu'il est très important de cibler la possibilité d'une ostéoporose précocement, dans certains cas de pathologie connue, par exemple les gens qui vont avoir une corticothérapie longue, les gens qui ont un rhumatisme inflammatoire, qui ont une inflammation chronique, comme une bronchite chronique, par exemple, et puis des gens qui ont du diabète, c'est un risque d'ostéoporose, des gens qui ont des maladies de la thyroïde, de la parathyroïde, des glandes surrénales. Bon, il y a certaines maladies qui vont ouvrir la porte à l'ostéoporose, mais il y a aussi deux choses très importantes qui ouvrent la porte à l'ostéoporose, c'est l'alcool et le tabac.
0: Ouais, ça on le dit pas hein, du tout.
2: Peut-être c'est un peu connu pour l'alcool parce qu'on connaît
0: mais quel est le rôle là, de quelque chose que l'on boit, l'alcool, ça détruit quoi dans notre corps?
2: L'alcool retentit sur le fonctionnement du foie et à ce moment-là il y a une non-activation de la vitamine D et donc un défaut de minéralisation de l'os. Plus l'alcool s'associe souvent à des troubles nutritionnels.
0: À quel moment faut-il traiter cette ostéoporose? Est-ce que c'est... On va faire cette ostéodensitométrie. On va dire, bon, il y a un début. Est-ce que déjà, depuis le début, on peut essayer de faire quelque chose? Ou bien on attend?
2: Alors, si tu veux bien, je vais reprendre un petit peu l'évolution de l'ostéoporose.
0: Oui.
2: En général, elle va être découverte sur une fracture facile. Et la règle actuellement... Malheureusement, ce n'est pas toujours suivi, c'est de faire une densitométrie osseuse pour une fracture facile ou chez une femme qui est ménopausée depuis peu et qui est exposée à un risque pathologique de fragilité osseuse. L'évolution de la maladie ostéoporotique, c'est une fracture, dans les deux ans qui viennent, une deuxième fracture, et dans les cinq ans qui viennent, la fracture du col du fémur, qui, elle, est grave.
0: Oui.
2: Je me permets d'insister, une fracture du col du fémur sera associée à la mort de la personne. Dans les deux ans, 15% des femmes décéderont. Et dans l'année, 30% des hommes.
0: Donc, c'est une maladie grave, on
2: c'est
0: peut le dire.
2: C'est une maladie grave. Et je me répète, actuellement, on tourne un peu la tête pour ne pas voir le risque important de développement de l'ostéoporose, alors même qu'on a une population vieillissante. Le nombre de fractures en France est actuellement autour de 600 000 par an. On estime à 700 000 le nombre de fractures dans 10 ans, avec dedans un bon paquet de fractures graves, col du fémur. C'est dire l'importance à apporter. Et ce n'est pas simplement un intérêt livresque. Les traitements qu'on peut proposer, la prise en charge associée qu'on peut proposer, permettent d'être d'une efficacité de 50 voire 70% de diminution du risque de fracture.
0: C'est-à-dire qu'il ne faut pas faire l'autruche, quoi. Si on peut parler comme ça.
2: Exactement.
1: Est-ce que je peux demander cet examen? Si, par exemple, j'ai des doutes, est-ce que je peux demander à ce qu'on fasse une densitométrie?
0: À ton médecin traitant.
2: Tu peux demander, oui. Mais ça ne sera pas remboursé.
1: D'accord.
2: Par contre, alors je dis ça, vraiment, la densitométrie est remboursée pour certaines situations, la fracture précoce, l'âge, la ménopause précoce, une maladie qui expose au risque d'ostéoporose. On peut retenir que les femmes qui ont un cancer du sein et qui ont des traitements spécifiques par anti-aromatase sont exposées à un risque très important de fracture. Et les hommes qui ont des cancers de prostate et qui prennent des hormones sont également exposés à un risque important de fracture.
1: Il faut arrêter le sport à ce moment-là?
2: Alors, on va arrêter le sport le temps de la fracture.
1: Oui.
2: Évidemment.
1: Pour que, mais avant, si on n'a pas de fracture, mais on sait qu'on a une ostéoporose, est-ce qu'on arrête tout?
2: Il faut surtout rentrer dans un cadre d'approche de prévention de l'ostéoporose. On va vous définir une ostéoporose sur la densitométrie. C'est pas pour autant qu'il faut se mettre dans un fauteuil et regarder la télé 24 heures sur 24.
1: On peut continuer en faisant attention.
2: Il faut surtout se dire, c'est là que je vais marcher, que je me mets dans un club de danse, que je me bouge.
0: Vous pensez que ce message passe assez facilement? On entend très peu de gens dire ça. Ça passe pas facilement, ce message-là.
2: C'est pour ça que je suis là.
0: Eh oui, voilà, c'est pour ça que nous vous avons invité. Alors, on va parler...
1: Est-ce qu'on s'arrête de manger des protéines quand on est vieux? Non?
2: Hein,
1: quand on s'arrête, quand on est âgé, est-ce qu'on s'arrête de manger des protéines et de boire du lait?
2: Sûrement pas. Le problème, c'est qu'on a un peu moins d'appétit et une appétence un peu moins grande.
0: Alors donc, on va avoir un traitement quand même. On va avoir un apport.
2: Alors les traitements, il y a plusieurs sortes de traitements que le médecin va choisir en fonction du type de fracture. En fonction des données de la densitométrie, est-ce qu'on voit une fragilité plutôt sur l'os vertébral, plutôt sur le col du fémur, en fonction de l'âge, en fonction des pathologies associées. Mais ce qui est sûr, c'est qu'il y aura une prise en charge. Et qu'il n'est pas question qu'une personne qui fait une fracture avec ostéoporose ne soit pas prise en charge. Alors, pourrait être une densitométrie qui n'est pas alarmante et simplement des conseils de sport, d'alimentation, très important l'apport de vitamine D, parce que la peau avec l'âge n'absorbe plus la vitamine D. On ne peut pas se rassurer en disant on est à la Réunion, donc
0: on est au soleil,
2: on ne manque pas de vitamine D, c'est faux. En plus, avec l'âge, on a souvent les bras un peu couverts et on n'est pas à Boucan tous les week-ends.
1: Non plus.
2: La prise en charge, ça peut être déjà alimentaire. Et en fonction de l'importance de l'ostéoporose, on dit si on a des scores, des données, on appelle ça un T-score à moins 2,5, voire moins, on va se pencher sur l'indication d'un traitement. Il y a plusieurs sortes de traitements. Il y a précocement des traitements qui vont faire appel aux œstrogènes chez la femme et plus tardivement des traitements qui vont soit aider à la construction de l'os, soit bloquer la déconstruction de l'os.
0: Alors, le calcium, il fait quoi là?
2: Le calcium, c'est la base, c'est le ciment, on en
0: c'est
2: a besoin.
0: C'est le ciment, d'accord. Donc, le calcium, eh bien, il faut prendre du calcium, c'est-à-dire du lait, du yaourt, des fromages.
2: La dose recommandée est de 1 g à 1,2 g par jour. 1 g de calcium, c'est 1 litre de lait.
0: Waouh! Ouais, mais là, on peut donc manger un yaourt et puis
2: on va
0: manger...
2: pas boire 1 litre de lait, mais on peut conseiller.
0: Yaourt, fromage.
2: Yaourt, 2 yaourts par jour, un bon morceau de fromage. Alors, on va vous répondre, il y a du calcium dans les amandes. Vous allez manger 1,5 kg d'amandes pour avoir 1 g de calcium par jour.
0: On peut en manger quand même quelques-unes tous les jours.
2: Hein, on peut en manger tous les plaisir, jours. Mais il ne faut pas compter là-dessus pour augmenter non. ça.
0: Alors, du calcium. La calcium. Vitamine D, c'est un médicament que l'on
2: alors,
0: va vous prescrire.
2: Alors, la vitamine D, on en trouve un petit peu dans les poissons gras.
0: Oui.
3: Comme le saumon.
0: Saumon, le sardine.
2: Mais bon, le saumon, il est importé à La Réunion, ça.
0: Oui.
2: Voilà. Mais bon, le marlin, bref, les poissons, les gros poissons, les sardines, mais ça ne suffit pas. Et ça serait un apport ou quotidien
0: ou mensuel.
2: Voilà. Et en général, quand on découvre une ostéoporose, on fait un bilan biologique déjà pour s'assurer qu'on n'est pas devant une ostéoporose, une fausse ostéoporose. Par exemple, il y a des maladies hématologiques qui ressemblent à une ostéoporose. Et on dose la vitamine D et on compensera, il y a toujours, quasiment toujours, une carence en vitamine D, on compensera l'apport, le manque de vitamine D et on commencera ensuite un traitement fortifiant.
0: Très bien. Donc, c'est une maladie qui peut devenir une maladie grave, mais si on la prend, si on s'en occupe, si on s'occupe de l'état de ses os de bonheur, on peut quand même y remédier.
2: Oui. On va décaler dans le temps le risque de fracture et décaler dans le temps le risque de fracture grave.
0: Très bien, je crois qu'on a touché un peu à tout l'alimentation, l'évolution de cette maladie. Eh bien, on part avec de bonnes armes. Tous les gens qui nous écoutent, là, vous avez entendu les conseils aujourd'hui.
2: La bonne parole.
0: Voilà. Merci, docteur Ibera. Nous rappelons que
2: merci
0: vous êtes rhumatologue. Et merci d'être venu nous donner tous ces conseils. Merci.
1: Merci. Au revoir.
2: Au revoir
1: et bonne journée.
2: Au revoir tout le monde. Merci.

Bonsoir à tous, Mazam avec vous pour prière dans la nuit. Nous espérons que vous avez passé un agréable jeudi, que cette journée s'est bien déroulée pour vous et surtout, surtout que vous allez bien. Merci à tous de votre fidélité à prière dans la nuit à Radio Arc-en-Ciel. Nous sommes ensemble jusqu'à 23h. Nous retrouverons comme chaque jour l'équipe Jésus est mon guide pour poursuivre le livre des Actes des Apôtres. Nous sommes au chapitre 22, les versets 30 et le chapitre 23, les versets 6 à 11. Il faut que tu me rendes aussi témoignage à Rome. Et puis nous retrouverons Jean avec le petit manger pour le cœur, l'évangile en créole. On fêtera une très belle fête à tous les Eugène. Et nous poursuivrons notre série « Petit chemin, grand chemin de la foi » de cette semaine avec le frère Manuel Rivero. Mais pour le moment, méditons avec l'antienne d'ouverture de ce jour qui nous dit « Avançons-nous avec assurance vers le trône de la grâce pour obtenir miséricorde et recevoir en temps voulu la grâce de son secours. Alléluia !» Nous t'en prions, Seigneur, que ton esprit, dans sa puissance, répande en nous les dons spirituels, qu'il change notre cœur en un cœur qui te plaise, parfaitement accordé à ta volonté. Par Jésus, ton Fils, notre Seigneur et notre Dieu, lui qui vit et règne pour les siècles des siècles. Amen. Et nous démarrons avec Dambrini. Viens. Esprit de vie.

0: Et nous retrouvons Jean avec le petit manger pour le cœur, l'évangile en créole. Nous sommes au chapitre 17 de l'évangile selon saint Jean, les versets 20 à 26. Qu'ils deviennent parfaitement un.
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2: Aujourd'hui, 21 mai, dans l'évangile de Jésus-Christ, voilà que ça saint Jean raconte. Alors là, le gîte ciel. Jésus était prié comme ça, il était dit. Mais prier pas seulement pour bonne sac là. Mais prier aussi pour bonne sac. À cause de bonnes paroles, mais ben n'avoir croire moi. 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Manière, Zot y arrive, et l'accordage parfait d'un seul. Manière, le monde y croit que c'est où l'envoie à moi. 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Ensemble, ben ça, que la reconnaître, que, ou l'avait envoyé à moi. On l'a fait qu'elle connaître à autres, non, après ça. Je fais connaître à ton corps, manière. L'amour ou l'aime à moi et ensemble, manière. À moi aussi. Mais ensemble, ça.

0: dans l'unité avec l'école EDM de l'île Maurice. Et on poursuit avec Sandrine et l'émission Jésus est mon guide avec la suite de ce livre des Actes des Apôtres.
1: Bonjour les amis de Jésus est mon guide, la radio Arc-en-Ciel et les réseaux sociaux. C'est Sandrine avec vous en ce jeudi 21 mai. C'est la fête des Christophe. Bonne fête à tous les Christophe et bon anniversaire à toutes les personnes qui sont nées à cette date-là. Comme c'est le mois de Marie, tant que légionnaire de Marie, je vais dire la catena pour notre maman du ciel. Quelle est celle-ci qui s'avance comme l'aurore, belle comme la lune, éclatante comme le soleil, terrible comme une armée rangée en bataille? Mon âme exalte le Seigneur. Exulte mon esprit en Dieu mon Sauveur. Il s'est penché sur son humble servante. Désormais tous les âges me diront bienheureuse. Le Puissant fit pour moi des merveilles, saint est son nom. Son amour s'étend d'âge en âge sur ceux qui le craignent. Déployant la force de son bras, il disperse les superbes. Il renverse les puissances de leur trône, il élève les humbles. Il comble de bien les affamés, renvoie les riches les mains vides. Il relève Israël son serviteur, il se souvient de son amour, de la promesse faite à nos pères, en faveur d'Abraham et de sa race à jamais. Gloire au Père, au Fils et au Saint-Esprit, au Dieu qui est, qui était et qui vient, pour les siècles des siècles. Amen. Suivi du chant de « Je vous salue, Marie ».

Lecture du livre des Actes des apôtres. En ces jours-là, Paul avait été arrêté à Jérusalem. Le lendemain, le commandant voulut savoir avec certitude de quoi les Juifs l'accusaient. Il lui fit enlever ses liens, puis il convoqua les grands prêtres et tout le conseil suprême. Et il fit descendre Paul pour l'amener devant eux, sachant que le conseil suprême se répartissait entre Sadducéens et pharisiens. Paul s'écria devant eux, « Frères, moi je suis pharisien, fils de pharisien. C'est à cause de notre espérance, la résurrection des morts, que je passe en jugement. » À peine avait-il dit cela, qu'il y eut un affrontement entre pharisiens et sadducéens. Et l'assemblée se divisa. En effet, les sadducéens disent qu'il n'y a pas de résurrection, pas plus que d'ange ni d'esprit. Tandis que les pharisiens professent tout cela, il se fit alors un grand vacarme. Quelques scribes du côté des pharisiens se levèrent et protestèrent vigoureusement. Nous ne trouvons rien de mal chez cet homme. Et si c'était un esprit qui l'avait parlé ou un ange, l'affrontement devint très violent et le commandant craignit que Paul ne se fasse échapper. Il ordonna à la troupe de descendre pour l'arracher à la mêlée et le ramener dans la forteresse. La nuit suivante, le Seigneur vint auprès de Paul et lui dit « Courage ! Le témoignage que tu m'as rendu à Jérusalem, il faut que tu le rendes aussi à Rome. Parole du Seigneur, nous rendons grâce à Dieu. »

Garde-moi, mon Dieu, j'ai fait de toi mon refuge. Garde-moi, mon Dieu, j'ai fait de toi mon refuge. J'ai dit au Seigneur, tu es mon Dieu. Seigneur, mon partage et ma coupe, de toi dépend mon sort. Garde-moi, mon Dieu, j'ai fait de toi mon refuge. Je bénis le Seigneur qui me conseille. Même la nuit, mon cœur m'avertit. Je garde le Seigneur devant moi sans relâche. Il est à ma droite, je suis inébranlable. Garde-moi, mon Dieu, j'ai fait de toi mon refuge. Mon cœur exulte, mon âme est en fête. Ma chair elle-même repose en confiance. Tu ne peux m'abandonner à la mort, ni laisser ton ami voir la corruption. Garde-moi, mon Dieu, j'ai fait de toi mon refuge. Tu m'apprends le chemin de la vie, devant ta face, débordement de joie, à ta droite, éternité de délices. Garde-moi, mon Dieu, j'ai fait de toi mon refuge.

Voilà, les amis, la séquence va terminer par le chant Reste avec moi, Seigneur, de Richibi. Je demande à notre Père du ciel le don de la piété. Avec le don de la piété, la foi devient vivante. Seigneur, notre Dieu, notre Père, toi qui nous aimes d'un amour infini, donne-nous le don de piété par ton Esprit Saint. Apprends-nous à t'aimer comme un enfant aime son père, à te prier avec confiance et simplicité, et à vivre en ta présence chaque jour. Ouvre notre cœur à nos frères et à nos sœurs pour que nous les aimions avec ton amour. Que notre foi sois vivante, douce et sincère. Amen. Sur ce, je vous dis à la prochaine. Bonne et sainte journée à toutes. Bye bye.

0: En ce 21 mai, nous fêtons aujourd'hui Saint Eugène, une très belle fête à tous ceux qui se prénomment ainsi. Allons découvrir l'histoire de Saint Eugène que nous propose Frédéric dans le témoin de la foi de ce jour.
1: Saint Marc, Saint Pierre, son nom était Jean. Sainte Marie, figure de la foi, témoin de l'Évangile. Elle se nommait Marie.
2: Saint Matthieu,
1: il s'appelait Jacques.

En ce 21 mai, nous fêtons un évêque de Marseille, fondateur de la congrégation des Oblats de Marie Immaculée, Saint Eugène de Masneau. Bonne fête donc à toutes les personnes qui se prénomment Eugène. Charles-Joseph Eugène de Masneau vit le jour dans un monde en pleine et rapide évolution. Né à Aix-en-Provence, dans le sud de la France, le 1er août 1782, il paraissait assuré d'une brillante carrière et d'une certaine aisance de par sa famille, qui était de la petite noblesse. Les bouleversements de la Révolution française allaient changer cela pour toujours. Eugène n'avait encore que 8 ans, quand sa famille dut fuir la France en abandonnant ses biens derrière elle. La famille commençait alors un long et pénible exil qui allait durer 11 ans. La famille de Masneau partit en exil en Italie, passant d'une cité à une autre. Le père, qui avait été président de chambre au Parlement d'Aix, fut contraint de s'adonner au commerce pour faire vivre sa famille. Il se montra si peu habile en affaires qu'au bout de quelques années, sa famille était proche de la détresse. Eugène étudia quelque peu au Collège des Nobles à Turin, mais l'obligation de partir pour Venise allait marquer pour lui la fin d'une fréquentation scolaire normale. En 1802, à l'âge de 20 ans, Eugène put retourner dans son pays. Tous ses rêves et ses illusions s'évanouirent rapidement. Il n'était que le citoyen Masneau. La France avait beaucoup changé. Ses parents s'étaient séparés. Sa mère essaya de récupérer le patrimoine familial. Elle était aussi très préoccupée de marier Eugène à une plus riche héritière. Il devint pessimiste face à l'avenir qui s'offrait à lui. Mais son souci spontané des autres, joint à la foi qu'il avait développée à Venise, commençait à s'affirmer. Il fut profondément peiné par la situation désastreuse de l'Église de France qui avait été provoquée, attaquée et décimée par la Révolution. L'appel au sacerdoce commença à se manifester en lui. Et Eugène répondit à cet appel. En dépit de l'opposition de sa mère, il entra au séminaire Saint-Sulpice à Paris et le 21 décembre 1811, il fut ordonné prêtre à Amiens. Revenant à Aix-en-Provence, il ne prit pas la charge d'une paroisse, mais commença à exercer son ministère en se souciant tout spécialement d'aider spirituellement les plus pauvres, les prisonniers, les jeunes, les employés, les gens des campagnes. Mais bientôt, il trouva d'autres prêtres également remplis de zèle et prêts à sortir des sentiers battus. Eugène et ses compagnons prêchèrent en provençal, le langage courant chez leurs auditeurs et non dans le français des gens instruits. Ils allaient de village en village, enseignant le petit peuple et passant de longues heures au confessionnal. Entre ces missions paroissiales, le groupe se retrouvait pour une intense vie communautaire de prière, d'études et de fraternité. Ils s'appelaient les missionnaires de Provence. Pour assurer la continuité de l'œuvre, Eugène entreprit une démarche audacieuse, celle d'en appeler au Saint-Père et de lui demander que son groupe soit reconnu comme congrégation de droit pontifical. Sa foi et sa persévérance portaient des fruits. Et c'est ainsi que le 17 février 1826, le pape Léon XII approuvait la nouvelle congrégation sous le nom d'Oblat de Marie Immaculée. Eugène fut élu supérieur général et il continua d'inspirer et de guider ses membres pendant 35 ans encore jusqu'à sa mort. Bien qu'il ait fondé les Oblats de Marie Immaculée pour apporter d'abord les services de la foi aux pauvres des campagnes de France, le zèle d'Eugène pour le royaume de Dieu et son amour pour l'Église amenèrent les Oblats à la pointe de l'apostolat missionnaire. Ceux-ci s'installèrent en Suisse, en Angleterre et en Irlande. En raison de son zèle, Eugène fut regardé comme un second saint Paul. Eugène envoya même ses hommes au Canada, aux États-Unis, en Sri Lanka, en Afrique du Sud et au Lesotho. Dans ce bouillonnement d'activités missionnaires, Eugène se révélait comme l'éminent pasteur du diocèse de Marseille. Il assura la meilleure formation à ses prêtres, établit de nouvelles paroisses, construisit une nouvelle cathédrale ainsi que dominant la ville, la spectaculaire basilique de Notre-Dame-de-la-Garde.
Il encourageait ses prêtres à devenir des saints, invitait un grand nombre de communautés religieuses à travailler dans son diocèse et prenait la tête de l'ensemble des évêques français pour appuyer le pape dans ses droits. Il devint une figure reconnue de l'Église de France. En 1856, Napoléon III le nommait sénateur et à sa mort, il était le doyen des évêques de France. Le 21 mai 1861, Eugène de Masneau retournait vers Dieu à l'âge de 79 ans. Ainsi se terminait une vie riche de réalisations dont plusieurs avaient été portées dans la souffrance. Pour sa famille religieuse et pour son diocèse, il avait été à la fois point d'appui et inspiration. Pour Dieu et l'Église, il avait été un fidèle fils et généreux. Au moment de sa mort, il laissa une ultime recommandation. Entre vous, pratiquez bien la charité. La charité est dans le monde le zèle pour le salut des âmes. L'Église, en le déclarant saint, le 3 décembre 1995, met en valeur ces deux traits de sa vie, l'amour et le zèle. Sa vie et ses œuvres demeurent pour tous une ouverture sur le mystère de Dieu lui-même. Ceci est le plus grand don que Eugène de Masneau, oblat de Marie Immaculée, puisse nous offrir. Je vous propose, avant de nous quitter, cette pensée spirituelle, extraite de l'Évangile de ce jour. Alors Jésus s'assoit, il appelle les 12 et leur dit « Si quelqu'un veut être le premier, qu'il soit le dernier de tous, qu'il soit le serviteur de tous. » Marc 9, verset 35.

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1: C'était le cœur de la basilique d'Alençon, que notre unité. Et nous vous proposons eh bien, le quatrième volet de la série « Petit chemin, grand chemin » de la foi de cette semaine avec le frère Manuel Rivero sur le thème « Délivre-nous de la guerre ».

0: Frère Manuel, bonjour.
1: Bonjour.
0: On se retrouve avec ce quatrième volet aujourd'hui de notre série « Petit chemin, grand chemin dans la foi, investir dans la paix, non dans la guerre, délivre-nous de la guerre ». Et hier, nous avons parlé du texte du cardinal Pizzaballe et comment tisser des liens, comment créer des relations et non pas des conflits qui emmènent à la guerre. Justement, aujourd'hui, dans notre série, on va parler de la course aux armements. On a l'impression que les différents mondes politiques, c'est à celui qui va avoir le plus d'armes, qui va avoir la bombe nucléaire, comme on a dit tout à l'heure. Et puis, rappeler les arguments des légitimes défenses. Comment on peut argumenter justement pour cela?
1: Voilà, donc l'enjeu est immense, hein, car où investissons-nous nos richesses?
0: C'est ça. Hein?
1: Quand une pauvre maman qui a du mal à nourrir ses enfants va demander de l'argent à une institution, on lui dit, vous savez, madame, on n'a pas les moyens, on a des restrictions budgétaires. Mais où investissons-nous l'argent?
0: C'est ça, on voit toujours les politiques qui investissent dans les armements, dans l'armée.
1: Alors, si on prend l'année 2025, l'année dernière, l'investissement mondial dans l'armement a été de 2887 milliards de dollars. 2887 milliards de dollars. Donc l'humanité a presque 3000 milliards de dollars à dépenser pour l'armement, ce qui représente par habitant 350 dollars par an et par habitant de la planète. 350 dollars. Vous voyez, quand vous regardez le salaire à Madagascar qui est de 40 euros par mois, ça fait presque le salaire d'une année. Donc, nous sommes devant une folie, hein, et nous avons aussi peur de la guerre nucléaire.
0: Hein, oui.
1: Épée de Damoclès. Hein. Il suffirait d'un moment de colère, de désir de vengeance, de folie, voire même d'une erreur humaine, hein, toujours possible, pour déclencher la destruction de l'humanité, pour brûler le monde. Et nous avons aimé ce film du réalisateur Steven Spielberg, Jurassic Park, hein, sorti en 1993. Bien avant le Covid, hein, qui mettait en garde l'humanité par rapport aux apprentis sorciers, qui utilisent des moyens dont ils ignorent la puissance. Hein. Alors nous avons un cardinal, archevêque de Naples, Monseigneur Domenico Battaglia, hein, qui a eu le courage de dénoncer la course à l'armement comme solution au risque de la guerre. Hein. Pour lui, il s'agit surtout d'un marché fort lucratif des armes. Et il a déclaré « pas de paix tant que la guerre restera un investissement acceptable ». Tant que c'est un marché comme un autre, hein, il y a le marché du chaudron et il y a le marché des armes. Alors, il n'y aura pas de paix tant qu'on le considérera comme étant acceptable du point de vue éthique, car il appelle cela les marchands de la mort.
0: Oui, tout à fait.
1: Et il appelle cela le péché. Le Christ continue d'être crucifié en la personne des victimes des guerres. Hein. Quand vous voyez les gens qui meurent, les corps déchiquetés, la jeunesse sans bras, sans jambes, les édifices détruits, hein, ce n'est pas un investissement normal. Hein? Donc, les marchands d'armes sont soutenus par des responsables politiques et cela représente un grand business.
0: Hein? Complètement, oui.
1: Dans la tradition de la théologie morale, on a justifié la guerre avec des arguments classiques, hein, invoqué pour une légitime défense. Donc, on a toujours dit que nous pouvons nous défendre en utilisant notre force hein, si nous sommes attaqués. Alors, c'est important de rappeler les arguments qui traversent les siècles dans le droit pour passer à la guerre. Hein. Donc, le premier argument, c'est le dommage causé par l'agresseur qui doit être clairement établi, significatif et durable. Donc, il faut qu'il y ait vraiment une agression durable, significative. Deuxième argument, pour pouvoir passer à la guerre, que tous les autres moyens de mettre fin au conflit ou de revenir en arrière se soient avérés inefficaces. Il ne faut pas passer à la guerre tout de suite. Hein? Troisième argument, que les conséquences de la défense armée ne soient pas pires que les dommages causés par l'agresseur. Et nous devons penser ici à la puissance de destruction massive des armes et l'arme nucléaire. Et quatrième argument, la défense doit avoir une chance réaliste de succès. Si c'est pour détruire et rester dans la même situation, ce n'est pas la peine de lancer la guerre. Donc, l'Église n'a pas de solutions techniques, de recettes miracles, hein, mais l'Église défend le droit international. On est sorti du droit international à l'ère actuelle, avec les guerres préventives. Vous voyez, une chose, c'est la légitime défense. Hein? Je suis attaqué, je réagis. Je suis attaqué dans la rue, je me défends. Je suis attaqué par un pays, le pays attaqué se défend. Et une autre chose, c'est de dire, je trouve que le voisin va peut-être m'attaquer, donc je vais brûler sa maison. La guerre préventive, ça sort du droit international.
0: Oui, tout à fait.
1: Et on est dans les guerres préventives.
0: Oui.
1: On invoque donc ce danger. Hein? Donc l'Église propose hein, un droit international, propose le respect des institutions comme l'ONU, l'UNESCO. Hein? L'Église n'a pas un modèle politique, économique à proposer de manière dogmatique. Hein? Mais l'Église a condamné le libéralisme et l'Église a condamné le marxisme matérialiste. Hein? Le libéralisme, c'est le pot de fer contre le pot de grès. C'est le renard libre dans le poulailler libre. Le renard libre dans le poulailler libre, bah, il dévore les poules.
0: Hein?
1: Et le marxisme a conduit donc à l'absence de liberté. Hein? Donc, il n'y a pas un modèle politique, un parti politique. Le pape François disait, quel est le parti de l'Église? Le peuple. Et voilà, le bien-être de la population. Hein. Mais ce que l'Église fait, c'est de se situer sur les lignes de fracture. Par rapport à ce grand débat sur l'armement, sur la guerre, l'Église se situe comme le Christ sur les lignes des fractures. Donc, elle n'abandonne pas les personnes vulnérables, faibles, à la violence des puissants, mais le Christ va faire la communion, l'unité des Juifs et des païens en sa personne, en son corps, hein, par le mystère de la croix. Hein, et les martyrs, les saints, se situe sur les lignes des fractures. Lignes des fractures, on les voit. Hein? C'est Israël, Gaza, Russie, Ukraine, États-Unis, donc Iran, riches et pauvres, gens érudits et analphabètes. Voilà. Donc le Christ fait l'unité, crée des ponts, unis en sa personne. Et donc c'est l'enseignement du Nouveau Testament et ce n'est pas du tout la course aux armements et l'investissement dans les armements parce que plus on investit dans les armements et plus on a risque de guerre. Donc cette course ne favorise pas la paix mais l'utilisation d'armes de destruction massive. Paul Valéry, l'écrivain français, disait « La guerre est un massacre de gens qui ne se connaissent pas, au profit de gens qui se connaissent et ne se massacrent pas. »
0: Justement, c'est ce que j'allais dire, c'est toujours le peuple, c'est toujours le plus pauvre qui subit la guerre, parce que ceux qui sont à la tête des gouvernements et qui se font la guerre, eux, ils sont très bien dans leur petit bureau, peinard, tranquille, je vais dire. Et c'est le peuple qui subit la guerre et qui...
1: Donc, par rapport à la course aux armements, les papes, le Saint-Siège, la doctrine sociale de l'Église, proposent le dialogue, la diplomatie et non pas la destruction.
0: Voilà. D'accord. Mais on en parlera dès demain dans la série Petit chemin, grand chemin de la foi, délivre-nous de la guerre. Merci, frère Manuel, et à demain.

Merci au frère Manuel Rivero de nous partager cette série Petit chemin, grand chemin dans la foi tout au long de cette semaine sur le thème Délivre-nous de la guerre. Nous poursuivons avec John Littleton, une chanson de paix. On se quittera avec la communauté de l'Emmanuel. Je vous salue Marie en vous souhaitant une excellente nuit sous le regard de Dieu et nous nous donnons rendez-vous bien sûr dès demain.

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5: Chers amis auditeurs de Radio Arc-en-Ciel, merci de nous accueillir chez vous pour notre émission Palabre. Didier, bonjour.
6: Bonjour Joyce, et aujourd'hui dans cette émission Palabre, un focus sur un immense écrivain du XXe siècle tellement méconnu et pourtant Henri de Montherlant.
5: Oui. Oui, méconnu et pourtant, comme tu l'as dit, un immense écrivain, un illustre écrivain du XXe siècle.
6: Alors justement, la question, pourquoi avoir choisi de nous présenter cet illustre écrivain?
5: Parce que, alors pour plusieurs raisons, parce que c'est un de mes écrivains préférés, d'abord. Ensuite, parce que je regardais un débat à la télévision et un des intervenants a cité une phrase et il ne se rappelait pas l'auteur de cette phrase. Et moi, devant ma télé, je me dis, mais comment ces érudits ne savent pas qu'il s'agit de Henri de Montherlant? Et je me suis dit, tiens, je vais faire une émission sur lui. Et puis, surtout aussi, parce que son œuvre est tellement prodigieuse qu'il faut le nommer, ben, le faire connaître un peu. Mais aujourd'hui, justement, comme son œuvre est vraiment prodigieuse, je ne parlerai que deux de ses pièces de théâtre, La Reine Morte et Le Cardinal d'Espagne. Alors, pourquoi encore, hein? Parce que tout le théâtre de Montherlant est un théâtre de la parole. Avoir ou prendre la parole est essentiel. J'ai trouvé la parole que j'aurais dû te dire pour te convaincre, dit Inès dans La Reine Morte, ce qui résume tout le drame. Hein? On ne dit pas, les mots ne disent pas ce que nous voudrions dire. Et il y a des malentendus qui se créent. Et donc, qui dit parole, dit langage, et au-delà, dit langue aussi, tout simplement. Or, il n'est pas facile de parler de la langue de Montherlant d'une extrême simplicité. On ne peut la comparer à la langue du théâtre classique, écrite en vers, ni au romantique, et encore moins, sauf peut-être dans la Malatesta, au théâtre moderne. On sent cependant quelques nuances de Lorenzaccio dans le théâtre de Musset. C'est surtout du côté des Latins qu'il faudrait chercher des influences sur le théâtre de Montherlant. Tacite, bien sûr, et son Imperatora Brevitas. Sénèque, non pas le Sénèque des tragédies, mais le

porte surtout sur un éventuel débat métaphysique sur les grandes questions agonistiques des hommes. Dans les deux drames dont j'ai parlé, La Reine morte et Le cardinal d'Espagne, Monterlin a soin de faire varier la tension dramatique. Il a aussi de grandes figures archétypales, la reine, qui paraphrase le cantique des cantiques, par exemple. Bref, le théâtre monterlancien cultive le beau langage, mais il va encore plus loin. Pour lui, le langage est chargé de crier les hauts secrets qu'on doit dire à voix basse, fin de citation. Hauts secrets étant la découverte de la profondeur et de la fragilité humaine en même temps que de la douceur de la vie. Alors, quelques repères. On peut distinguer 3 ou 4 périodes dans sa vie, vie qui se confond justement avec sa production littéraire. Sa biographie correspond en effet à cette production et je le cite, « J'ai eu d'abord l'étape lyrique avec la relève du matin, le songe, puis l'étape objective avec les célibataires, les jeunes filles, puis l'étape moraliste avec les carnets par exemple. » Mais on peut intercaler l'étape théâtrale entre l'étape objective et l'étape moraliste. Le repli de Monterlin vers le théâtre apparaît comme une transition effective entre la veine dite objective de l'entre-deux-guerres et la réflexion amère des dernières années dont les derniers essais et les derniers romans portent la trace. Voyons d'abord l'étape lyrique de 1895 à 1932. Cette étape lyrique se partage entre les enfances exaltées, la jeunesse héroïque et la crise désenchantée. Henri de Monterlin, né le 20 avril 1895 et non le 21 avril 1896 comme il l'a fait croire. Son père est une figure paternelle lointaine et chateaubriandesque. Sa mère est restée alitée après cette naissance et restera pour lui une figure trop tendre et trop proche avec laquelle il échangera une correspondance d'un étonnant cynisme. La famille a cultivé son originalité et ses traditions aristocratiques et vivait dans un hôtel particulier à Neuilly. 3 événements marquants vont imprégner son œuvre à venir. Tout d'abord, la découverte du roman Quo Vadis qui scelle le destin roumain de Monterlin. Ensuite, la révélation de la tauromachie à l'occasion du spectacle de la corrida en 1909 à Bayonne qui scelle la fascination de Monterlin pour l'Espagne et les taureaux. Enfin, le renvoi de Sainte-Croix de Neuilly en 1912 pour une amitié particulière qui scelle le destin amoureux de l'auteur et va devenir le secret obsédant de cette œuvre, fixation obsessionnelle à un amour inavoué pour un jeune garçon, son cadet. Peu convaincu par ses études, Monterlin se forge une vocation littéraire sur les grands modèles du XIXe siècle avec l'aspiration à faire coïncider son œuvre et sa vie. En 1914, alors que la guerre éclate, il écrit un roman églogue antique, le Tracile, qui reste inédit et surtout une première pièce de théâtre intitulée « L'exil ». C'est un recueil inclassable de réflexions, de récits, de poèmes qui lui apporte la notoriété en 1924. Olympique est le titre de ce recueil et qui renforce la commémoration de la guerre avec des textes comme « Chants funèbres pour les morts de Verdun ». Enfin, c'est un grand roman sur l'Espagne et les taureaux, les bestiaires, en 1926. Refusant le

0: sait qu'il s'offre à lui, Monterland s'enfuit et va promener son désespoir sur les bords de la Méditerranée, accompagné de petits serviteurs. Il en résulte des essais vibrants, Aux fontaines du désir, un drame lyrique en 1927, Pasiphaé en 1928, ou encore des récits ironiques et tendres, La petite infante de Castille en 1929. La deuxième étape, l'étape objective de 1932 à 1942, où la satire de la médiocrité incarnée par Pedro dans La Reine morte. C'est lui qui dit d'ailleurs, son père lui dit à Pedro, en prison pour médiocrité. Monterland, de retour en France, se fait reconnaître comme un romancier d'observation avec la publication de son roman Les célibataires, qui met en scène de vieux aristocrates désargentés dont l'un finit par mourir dans le dénuement. Le roman a été reconnu et primé en 1934. Le cycle des jeunes filles en 1936, inspiré en partie par les fiançailles rompues de l'auteur et son extraordinaire charge nietzschéenne contre l'amour avec un grand H et l'écrit occidental, recueille un succès qui forge l'image réductrice du grand misogyne, image caricaturale. Quelques grands essais de Monterland en font à la fois un maître à penser et un idéologue insaisissable. Le solstice de juin en 1941 donne à voir un auteur convaincu d'être un persécuté, d'être inquiété pour ses prises de position politique, insaisissable et surtout pour sa vie privée inavouable, puisqu'à l'époque, on ne pouvait pas faire son coming out, comme on dit aujourd'hui, il ne pouvait pas avouer son homosexualité. Il va alors se replier sur le théâtre avec la caution de la Comédie française. On peut distinguer les pièces historiques inaugurées par la Reine morte en 1942. Elle comprend aussi le Maître de Santiago en 1948, intrigue mystique d'un seigneur espagnol qui entraîne sa fille dans son désir d'absolu. Malatesta en 1950, frasque d'un aventurier de la Renaissance. Port-Royal en 1954, qui accrédite la vision chrétienne et janséniste de l'œuvre. Le Cardinal d'Espagne en 1960. Son théâtre lui vaut la reconnaissance institutionnelle marquée par son entrée à l'Académie française en 1960 sans sollicitation de sa part. Les pièces dites en veston sont assurément moins connues et moins reconnues. On peut citer « Fils de personne » en 1943 et surtout « La ville dont le prince est un enfant » en 1967, délicieux chef-d'œuvre pour ma part, mais qui n'a pas eu de reconnaissance. S'il n'a que fictivement choisi sa date de naissance, Monterland a réellement choisi la date de sa mort. Désespéré par ses malheurs et sa cécité progressive, il a mis fin de manière stoïcienne à ses jours le 21 septembre 1972, jour de l'équinoxe, une date symbolique, signe de l'équivalence du jour et de la nuit.
1: Justement, quelles sont la place et l'importance des femmes dans l'œuvre de Monterland ?
0: Justement, question assez iconoclaste pour un homme qui était homosexuel, mais tu as raison. En écrivant Les jeunes filles, Monterland s'est délivré de ses poisons, son antiféminisme, sa misogynie fondée sur une misogamie qui avait elle-même pour base la peur d'être esclave et de vivre un de ces longs malentendus dont le ménage Tolstoï, souvent cité par lui. On est ensemble mais on ne s'aime pas. À travers plusieurs figures féminines, il a réglé ses comptes avec le genre féminin, c'est-à-dire tout d'abord avec sa mère et aussi avec une certaine partie de lui-même, cette féminité en lui qu'il a refusée, mais qu'il ne pouvait pas nier. Bref, il semble avoir peu à peu épuisé sa méchanceté, comme il dit lui-même, car un essai paru en 1942 sur les femmes offre des vues beaucoup plus nuancées. Un certain vieillissement le conduit à douter de cet ordre mâle qu'il avait célébré naguère. Il y a même une pièce, Le Cardinal d'Espagne, où la femme égale l'homme et même s'épanouit en multiples figures. Elle le dépasse d'ailleurs dans Port-Royal. Les femmes dans Port-Royal sont des religieuses, ignorant de ce fait la sexualité féminine et la maternité. Dans une certaine mesure, l'infante, personnage éponyme de la reine morte, personnage de la reine morte, fait partie de cette dernière catégorie. En effet, en elle, la virilité désirée le dispute à la féminité pourtant essentielle. Donna Bianca, dont on oublie le nom au profit de son titre « L'Infante de Navarre », paraît seulement dans deux scènes, mais ces scènes sont longues et elle les emplit de sa présence. On a employé à propos de certaines héroïnes de Monterland l'expression « garçon manqué », un peu familière certes, pour parler de l'Infante de Navarre, traitée par l'auteur avec sympathie, respect et aussi amusement, comme en témoigne l'admiration béate des dames d'honneur et la réflexion gentiment ironique du roi Ferrante sur, je cite, « le pas de l'honneur qu'elle dansait devant lui ». Il la compare d'ailleurs à un taureau navarrais entrant dans l'arène. Après Dominique du songe, après les jeunes filles sportives des Olympiques, l'infante est la dernière des héroïnes de Monterland qui participe à l'ordre mâle. On la sent avec assez virile pour détester les hommes. Elle ne comprend pas comment, d'ailleurs, qu'on peut aimer les hommes, je la cite. « Ceux que j'ai approchés, je les ai vus presque tous grossiers et tous lâches. Lâcheté, c'est un mot qui m'évoque irrésistiblement les hommes. » Fin de citation. Il ne s'agit pas là de féminisme. L'infante méprise toujours un peu, comme trop molle, c'est elle qui le dit, les personnes de son sexe qui ne lui ressemblent pas. Cette virilité qui reste transcendante à l'infante, tient aussi à son origine. Elle est de Navarre, et elle le rappelle, et à son rang, elle est fille de roi, et c'est l'infante qui la rend capable de choses grandes, comme elle le dit elle-même. Elle se porte vers des choses difficiles. Ferrante le sait. Est-il donc trop dur pour vous de composer votre visage pendant quelques jours ? Lui demande-t-il, et elle fonce comme un taureau sur le cheval du picador. Trop dur ? Il y a quelque chose que je ne pourrais pas faire, lui répond-elle. Les échecs lui sont intolérables. Ah, il est affreux donc de ne pas savoir convaincre, gémit-elle. À cette volonté mâle se joint une lucidité que Monterland refuse souvent aux femmes. Elle analyse brutalement, mais exactement, la situation et les intentions possibles de Ferrante. Elle juge le roi, elle juge Inès sans illusion. Mais on peut se demander si l'infante est dépourvue de toute féminité. Son cri, je cite, « Si Dieu voulait me donner le ciel, mais qu'il me le défiera, je préférerais me jeter en enfer à devoir attendre le bon plaisir de Dieu. » Fin de citation, elle le dit dans La Reine morte, ou encore dans Tête d'or, elle dit « Je veux tout, tout de suite. » C'est un trait de primarité. Elle a la sensibilité des colériques. Elle s'intéresse à Inès, sa rivale, et veut la sauver. On peut voir une pointe de lesbianisme qui s'accorde avec son horreur des hommes, mais aussi une pointe de solidarité féminine, on dirait aujourd'hui de sororité, hein, la joie de se donner, hein, et de se donner, et surtout la joie d'avoir le beau rôle d'acquérir la gloire divine et la gloire humaine en surmontant une jalousie légitime. On ne peut pas exclure non plus l'idée de tenir sa rivale, donc Inès, en son pouvoir et de s'attirer en même temps sa reconnaissance. Inès incarne en face la force de la grandeur, en face de la force plutôt et de la grandeur, elle incarne la douceur. En face de la violence, elle incarne la patience. En face de l'ordre mal sublimé chez les fantes, Inès incarne l'ordre féminin, sinon sublimé, tout au moins porté à sa plénitude. Elle a un temps de parole important. 157 lignes à l'acte 1, 190 à l'acte 2 et 226 à l'acte 3. Monterland l'a traité avec tout le soin qu'un créateur objectif peut mettre à représenter un être qu'il respecte mais qu'il n'admire pas. Alors que l'infante l'amuse plus qu'elle ne le touche. Sur le plan du caractère, Inès est une sentimentale, une émotive. Elle ignore le calcul et le ressentiment et reste constamment d'humeur égale. Elle unit dans une osmose totale les deux aspects d'amante et de mère, voire de fille, dans son comportement avec Ferrante. Monterland se penche sur Inès amoureuse avec bienveillance et lucidité. Elle voit son amoureux, Pedro, le fils de Ferrante, plus capable qu'il ne l'est en réalité. Sa fougue amuse Pedro. Je le cite, « Tu t'es jeté sur moi comme le loup sur l'agneau. Hein » C'est ce qu'il lui dit en riant. Ce à quoi elle répond, « Que je te tienne dans ma bouche comme le font les féroces oiseaux quand ils se possèdent en roulant dans la poussière. »
1: On poursuit, mais qu'en est-il des hommes chez Monterland ?
0: Et oui, puisqu'on a parlé des femmes, question logique. Ferrante, le roi Ferrante est le protagoniste de la Reine Morte. 370, 365, 384 lignes selon les trois actes. Son nom est d'origine italienne et sans rapport avec l'Alphonse IV de Guevara et de ses prédécesseurs, marquant ainsi que l'histoire du Portugal n'est qu'un prétexte pour montrer des caractères en action. La pièce souligne la mobilité de Ferrante qui parle lui-même de ses âmes enchevêtrées, l'expression est de lui. Ferrante est le plus riche. Il laisse une impression forte, il vit et se développe sur scène. Nous ne connaissons de sa vie que son affection pour son fils jusqu'à ce que celui-ci ait 13 ans et son détachement ensuite. À partir du moment où Pedro atteint ses 13 ans, Ferrante se détache de lui. Ses paroles dures et nettes, étincelantes ou décapantes peuvent choquer. Il a l'envoi facile comme l'aigle dont il aime l'image. Il reproche à Pedro, je cite, « de ne pas respirer à la hauteur où je respire ». Et le célèbre en prison pour médiocrité, dont l'effet fut presque excessif. Le spectateur se trouve constamment cinglé de répliques hautaines, irréfutables, parce qu'elles viennent d'un autre monde, à l'instar des répliques de Corneille. Ferrante est un passionné à bout de course, dont l'émotivité est moins contenue, dont l'activité est désordonnée et dont la secondarité accentue l'incohérence au lieu de la contrôler, car elle mélange spontanéité et ressentiment. Sa passion dominante est celle de régner et de mener à sa fin le projet de mariage entre Pedro et l'infante. Il dit « Oui, je suis passionné pour ce mariage ». La passion sexe s'applique aussi à Dieu. Il n'y a rien dans un homme de plus solide que ses passions, écrit Monterland. Le désarroi de Ferrante se couvre de ses oripeaux royaux et il avoue à l'infante, je cite, « Si moi le roi, je vous dis que je comprends votre mal est le mien, je ne puis dire plus. » Fin de citation. Entre l'homme et sa fonction, il n'y a pas de vraie distinction. Ferrante parle en roi, mais il n'agit pas en roi. Il n'est pas franchement cruel, il se veut modéré. C'est que Ferrante est un tendre, mais il a honte d'être un tendre. Il dit à son fils, je cite, « Parfois, le cœur me vient dans la bouche de bonté. Tenez, il m'arrive quand je viens de duper merveilleusement quelqu'un, de le prendre en pitié. » Fin de citation. Mais sa bonté est irrégulière, fragile et susceptible de se muer à tout moment en cruauté. Il se blesse lui-même en blessant les autres. Ainsi, la cruauté est-elle complémentaire de la douceur? Il y a en lui démesure et bivalence à la fois. Beaucoup de personnages de Monterland, d'ailleurs, sont des héros absurdes qui pourraient sortir d'une pièce de Camus. Ferrante s'apparente vraiment à Caligula, ce roi sanguinaire. Il se montre d'une âpreté extrême face à Inès, la blessant savamment. Il se plaît à détruire tous ses rêves, au point qu'elle s'écrie, je cite, « Vous avez l'art des mots faits pour désespérer ». Fin de citation. Monterland parle de la double face de Ferrante, différent de ce qu'il veut passer pour être. Ce que chaque être offre de plus exaltant à l'amateur d'âme, c'est sa façon de se mentir à soi-même, avoue-t-il. Cette lucidité peut devenir cynisme. Il ne faut pas être dans la mauvaise foi comme un poisson dans l'eau, mais comme un aigle dans le ciel, dit-il. Ou encore, il me plaît qu'il y ait un peu de boue chez les êtres. Roi de douleur, Ferrante est aussi un roi de mépris. Cependant, il est profondément chrétien. Il a un sens de Dieu très vif et il déclare avec sincérité « Avec mes péchés, j'ai vécu cependant enveloppé de la main divine. » Fin de citation. Quoi qu'il en soit, il vit écartelé entre un authentique appel à la sainteté et la tentation du mal presque absolue. Il a parfois une attitude de janséniste ou une attitude augustinienne. Cette agitation du cœur, ce désir de repos en Dieu, il le connaît. Attitude baudelairienne aussi, de la double postulation dont parlait Baudelaire, une vers le bien, une vers le mal. Ferrante réussit le paradoxe d'avoir un christianisme à la fois baroque, avec ses passions, ses péchés, son repentir, sa pénitence, et baroque et janséniste. Parlons maintenant très brièvement de Pedro, son fils. Monterland le dessine de façon assez négative. Il est digne, intelligent, amoureux d'Inès, mais présente un caractère amorphe, inquiet. Il se résigne et n'agit pas. Jeune premier, Pedro ne peut être qu'un épigone scéniquement et n'a qu'un rôle en demi-teinte, un relief faible. Il est un fils écrasé par le père. Ferrante lui reproche de ne pas respirer à la hauteur où il respire. Il n'a pas le choix, ou plutôt il n'a le choix qu'entre la révolte et la soumission. Dans une certaine mesure, c'est son père, Ferrante, qui l'a maintenu dans la médiocrité qu'il lui reproche, en prison pour médiocrité. Il n'y a pas de réhabilitation. Monterland lui-même était un inquiet, nerveux, jusqu'à un point presque pathologique. Mais il était aussi un homme de colère violente et sans objet. Du père et du fils, il faut que l'un des deux s'efface. On reconnaît le traitement freudien du thème de la mort du père, dont le refus entraîne celle du fils. Pedro refuse la mort de son père, donc c'est lui qui va mourir. La mort du fils est un des leitmotivs de l'œuvre de Monterland. Nous retrouvons ce thème dans Le Cardinal d'Espagne, La ville dont le prince est un enfant, Les garçons, Le chaos et la nuit, ou encore dans Un assassin est mon maître. De l'infante, le roi dit « Elle est le fils que j'aurais dû avoir ». Pedro aime Inès, certes, mais il aime surtout l'amour, il aime l'aimer. On pense bien sûr au Amare Amabam de Saint-Augustin.
1: Merci Joyce pour ce focus aujourd'hui, quand même, sur cet immense écrivain du XXe siècle, Henri de Monterland.
0: Et surtout, merci à toi Didier, tu es toujours là, fidèle au poste. Et puis, que serions-nous sans nos auditeurs? Donc merci à vous, chers amis auditeurs, de faire le choix de Radio Arc-en-Ciel.

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1: Le programme de la nuit sur Radio Arc-en-Ciel, il est minuit. Nous retrouvons maintenant Jean-Claude avec Navé un foie. Je vous propose deux petites histoires en créole.
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Petit Jean baroque. Histoire en Gascogne. 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Il avait embauché un colon, mais un colon t'es pas comme toute bande colon. 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

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Alors, le maître l'a fait venir le plus grand mangeur de sauce au maïs sur la terre. Il a rempli deux marmites sauceaux. 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Pendant 2 jours, avec 2 nuits, il n'a pas dormi. 3e nuit, il a gagné sommeil. Ça même, dit Jean Baroque, t'y attendre. Il a rentré doucement dans l'écurie, en misouk. 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Le lendemain matin, le maître la rachète son cheval pour 25 pistoles. Oh yeah!

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Sanglier, la mouche et canard sauvage. Histoire Madagascar. N'avait une fois, dans le pays Madagascar, une jeune fille qui s'appelle Cal. Comme dit dans le sud, elle était droite comme un chemin, jolie comme un bijou. Un bon peu de garçon t'y tourne, t'y vit à côté d'elle. Mais son papa t'est un landrian, un seigneur. Zot n'avait aucune chance. Un jour, un jeune gens t'y appelle Ratelumbi, la niwar le papa. Est-ce que on a la noblesse? Le papa l'a demandé. Est-ce que vous c'est un landrian? Malheureusement, Ratelumbi n'avait point la noblesse. Il était un jeune bouc vaillant, et il était yem la fille landrian. Cal t'est d'accord pour marier Sam Ratelumbi. Elle t'est fin dit son papa. Mi mort si mi mariez pas Sam Ratelumbi. Ali même mi aime, ali même mi veut. Cal t'est supplie son papa. Bon voisin t'est dit comme ça. Andrian, n'a point rien que la noblesse le sang sur la terre. N'a aussi la noblesse le cœur, la noblesse l'esprit. 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S'il y vient à bout, fait le trois épreuves, il s'en donne à lui. » L'Andriana la convoque le jeune boug. « Où veut marier sans ma fille, Ratelumbi? Alors, il s'en met à où à l'épreuve? Pour commencer, par en haut notre village, m'en a une grande rizière. Le temps l'arrivée pour mettre à lui en état. Normalement, il faut au moins 1000 ouvriers pendant une semaine pour faire le travail. » Ratelumbi, mi donnaou une semaine pour mettre mon rizier en l'état ou tout seul. Ratelumbi, t'y connaît pas possible, mais quand même ça, il a essayé. Pendant 8 jours, il a bêché, il a fouillé, il a arraché, il a pioché. Un heure dans, il n'a pas dormi. Quand la semaine t'est finie, l'Andriana l'a niwa à son travail. Il a rien. Bon, Ratelumbi, ça t'est le premier épreuve, ou l'a pas gagné. Passons. Allons voir le deuxième. L'autre côté du village, mon ané a un grand parc bœuf. N'a 1000 bœufs dans mon parc. M'y veut ou ramène pour moi mon premier bœuf. Comment la commence travail? Ratelumbi la rentre dans le parc. Mais bon bœuf t'es court tout de côté. Chaque coup, l'été ou un vieux bœuf, l'été court dessus. Mais un autre bœuf t'es présente n'avait l'air plus vieux encore. Le soir, quand l'Andriana l'a débarqué, Ratelumbi l'a pas gagné dit à lui quel était son premier bœuf. Deuxième épreuve, ou la perde, l'a dit l'Andriana. Il reste à juste une dernière chance. Par en bas le village, n'a un lac, les creux, creux même. Mais à telle heure-là, moi la prends le collier, ma fille, moi la casser, moi la jette toute bonne pierre précieuse dans le fond, une par une, à l'étraper et ramène pour moi. Ratelumbi la plonge dans le lac. Il a fouillé dans l'eau, dans la boue. Il était pas loin noyé. Mais il n'y a pas trouvé rien. Troisième épreuve, ou la perd encore, l'a dit l'Andriana. Chagrin pour Ratelumbi. Mais ma fille l'a pas pour. Ratelumbi la rend son case. Il était désespéré. Il était monte, il était descend. Il était pas loin ni fou. Tant qu'à son l'aimer Cal, elle te pleure tout le temps. Mais ça que je t'y connais pas, c'est que Ratelumbi n'avait un frère, n'avait 5 ans de moins que lui. Le petit frère t'y appelle Ratulav. Autant l'aîné était un gaillard jeune homme, joli, costaud, autant le cadet était malin, t'es vilain, mais vilain, vilain même, un vilain t'y fait peur. 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Si tant tellement le petit frère t'es triste pour son grand frère. Ratulav, t'y raconte toute qualité d'histoire comique pour essayer de faire rire son grand frère. Un tiork. Ratelumbi, t'y rit pas. L'été mange plus, l'été dort plus, l'été fait plus rien. Ratulav, t'es tracassé. S'il continue comme ça, mon frère, il sera mort. Un jour, Ratulav t'a pris battre carré dans la forêt. Ah là là, en plein dans le sentier, il a buté sur un sanglier. T'y appelle Ralambo. 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Mais il était un pâtier bons animaux sauvages. Bonna te connaît pas, il était vilain. Pas besoin ou la peur, a dit Ratulav.
mala panila pouchasse, mana tron traca, allez, filaou. Merci bien, la dira Lambou, le sanglier. Si un jour, ou l'a besoin un coup de main, hésite pas, on sera là. Un instant après là, Ratoulav la bute sur une toile araignée. Un mouche, te y appelle l'alitra, l'avait respiré dans la toile. Un bel araignée, te y veille sur le pauvre petit mouche. Pauvre mouche, la dit Ratoulav. N'a trop de monde les malheureux. Autre là pourquoi arriver, Timouche. Chapa où? Un coup de saguet, Ratoulav la coupe la toile araignée en deux. Merci bien, la dit là les tchats à la mouche. M'y oubliera pas. Ratoulav la rend son case. Dans la cour, un bon canard après bataille pour manger un pâté, les autres maîtres l'avaient préparé. Danta n'avait un canard sauvage, te y appelle Angaka. Bon canard de la cour, t'es pas content du tout. Zot te veut pas partager, zot manger, un qu'un canard, t'es sort dehors. Alors, Ratoulav la reste debout de côté le canard sauvage, pour que les gars y mangent tranquille, sans bataille. Non, mais, lui aussi, il a le droit de manger, la dit Ratoulav. Quand son boujaron était plein, le canard sauvage l'a envolé. Lui a dit comme ça. Mais si bien, t'es bien bon, n'y en trouve. Toute la nuit, Ratoulav imagine un tic-tac pour son grand frère. Bons animaux, ça n'est pas ingrat, ça. Si vous la rendez à zot un service, zot les reconnaissant. Moi, les sûr, Ralambou le sanglier, l'alitcha, la mouche, et Kangaka, le canard sauvage, seraient d'accord pour donner moi un coup de main si mine mon azote. Le lendemain matin, Ratoulav le parti voir l'Andriana. Dans le chemin, il est écrit Azot, Ralambou, l'alitcha, Kangaka. Si ça n'a pas oublié à moi, viens à Zot, moi la besoin de Zot. L'Andriana l'a demandé. Que ça ou veut Ratoulav? M'y veut la main de fille, Ratoulav la répond. Comment ça ou veut la main de ma fille? L'a dit l'Andriana. Depuis quand bonne polichinelle y mariée? Depuis qu'un papa l'a devenu un polichinelle, Ratoulav la répond. L'Andriana t'est furieux. Mais l'été l'Andriana. Les bons. M'en a rien qu'une parole. Où connaît n'en a trois épreuves. À remettre ma rizière en état, trouve mon premier bœuf et aller trappe bonne pierre précieuse dans le fond le lac. Allez, n'a voir que ça où les cap faire. Ratoulav l'a salué l'Andriana. Et il a parti pioche la grande rizière. L'été marche en casse-cassé comme un pantin, de Mounte et dit comme ça, pauvre Karl, guette un peu le prétendant, elle l'a gagné. Ratoulav t'y fait pas un compte. Quand il arrive devant la grande rizière, Kossol il a vu un troupeau de sangliers t'après bêcher, piocher, ratisser, exodant et il dépasse par en dessous, il appelle défense comme bons éléphants. Ralambou l'avait pas oublié aller. Quand la rizière était impeccable, Ratoulav l'a présenté devant l'Andriana. Seigneur, viens voir votre rizière. Quand l'Andriana l'a vu le travail, il était pas loin d'un saisissement. Les bons. Pour les premières épreuves, les bons? Ratoulav l'a demandé. Oui, les bons, l'Andriana la répond. Alors, allons voir le bœuf, l'a dit Ratoulav. Quand Zot l'arrive devant le parc bœuf, Ratoulav l'a remarqué à l'espèce nuage. Un nuage, le mouche, t'y vole devant lui. Le bon mouche a parti poser sur un vieux bœuf. Ratoulav t'es content. Là, l'itra, la mouche n'avait pas oublié aller. Il a râle le vieux bœuf devant l'Andriana. Seigneur, l'a pas lui même au premier bœuf quand on la commence travail? Si, si, à lui même, l'Andriana la répond. Ben, elle est bon, la dit Ratoulav. Allons rôde le collier à cette heure. Ratoulav la court devant. Arrive sur le bord du lac, il a vu un rame canard sauvage t'après plonger dans le fond le lac. Ah, Angaka le canard sauvage l'a pas oublié à moins. Un instant, bon canard t'es fin dépose toutes les pierres précieuses dans la main Ratoulav. Il a enfilé sur une liane et a parti montrer l'Andriana. L'Andriana t'y attend d'aller sur le pas de porte. Ratoulav la dépose le collier dans son main. L'Andriana t'y gagne plus causé. Qu'est-ce qu'elle arrivait? Karl l'a demandé. Ben, à la haute collier, ma fille. Ratoulav l'a fait le trois épreuves. Il a gagné. Il a gagné quoi ça? Karl l'a demandé. Ben, il a gagné le droit de marier, coup. Qui ça? Karl l'a demandé. Bonhomme là? Ben oui, l'a dit l'Andriana.
li appelle Ratoulav. Ratoulav, la dit Cal. Moi, l'ai désolé pour, mais avant de faire les trois épreuves, on aurait dû demander à moi si moi t'es d'accord. On aurait expliqué à où mon cœur l'est déjà pris. Cal, ma fille, l'a dit l'Andriana. Moi, l'avais dit à où, Marie, serait ça que n'aurait gagné fait les trois épreuves. Ben, justement, Cal l'a répondu. Le vrai gagnant, c'est Ratelumbi. Il a essayé. Point personne l'a aidé à aller. Il n'avait rien que son cœur et que son courage. Moi, l'ai heureux de voir comment où il aime mon frère, l'a dit Ratoulav. Où c'est le frère de Ratelumbi, l'a dit Cal. Et où vole sa femme, où n'a point la honte. Pardonne-moi, jeune fille, l'a dit Ratoulav. Les vrais malades demandent l'enjeu, il y en a haute main. Mais moi, l'a pas dit, t'es pour moi. Moi, t'es juste un ambassadeur. Moi, t'es cause pour mon frère. Attends un coup, jeune homme, l'a dit l'Andriana. Où la roule à moi dans la farine, ou là? Où croit ça les valables, ces bonnes épreuves par procuration? Oui, oui, il est parfaitement valable, l'a dit Cal. À cause, ça t'est fait par amour. L'amour Ratoulav pour son grand frère, l'amour Ratelumbi pour moi. Comme ça même, Cal, la fille l'Andriana, l'a mariée sans Ratelumbi. Zotte heureux. Et Ratoulav, le petit frère, t'es heureux lui aussi. En plus, il avait gagné trois dallons. Ralambu, le sanglier, Lalitra, la mouche, et Kangaka, le canard sauvage. Oh yeah.

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Lecture de la lettre de Saint Paul apôtre à Philémon. Frère, ta charité m'a déjà apporté beaucoup de joie et d'encouragement, car grâce à toi, le cœur des fidèles a été réconforté. Certes, j'aurais largement le droit, dans le Christ, de te dicter ce que tu dois faire, mais je préfère, au nom de la charité, t'adresser une demande. Moi, Paul, qui suis un vieil homme, moi qui suis aujourd'hui en prison à cause du Christ Jésus, j'ai quelque chose à te demander pour Onésime, mon enfant à qui, dans ma prison, j'ai donné la vie du Christ. Cet Onésime, dont le nom signifie utile, ne t'a pas été bien utile dans le passé, mais il l'est maintenant pour toi comme pour moi. Je te le renvoie, lui qui est une part de moi-même. Je l'aurais volontiers gardé auprès de moi pour qu'il me rende des services en ton nom, à moi qui suis en prison à cause de l'Évangile, mais je n'ai rien voulu faire sans ton accord, pour que tu accomplisses librement ce qui est bien, sans y être plus ou moins forcé. S'il a été éloigné de toi pendant quelque temps, c'est peut-être pour que tu le retrouves définitivement, non plus comme un esclave, mais bien mieux qu'un esclave, comme un frère bien-aimé. Il l'est vraiment pour moi, il le sera plus encore pour toi, aussi bien humainement que dans le Seigneur. Donc, si tu penses être en communion avec moi, accueille-le comme si c'était moi. S'il t'a fait du tort ou s'il te doit quelque chose, mets cela sur mon compte. Moi, Paul, j'écris ces mots de ma propre main. Je te rembourserai. Je n'ajouterai pas que tu as aussi une dette envers moi et que cette dette, c'est toi-même. Oui, frère, fais-moi cette joie dans le Seigneur. Réconforte mon cœur dans le Christ. Parole du Seigneur.

Lecture de la troisième lettre de Saint Jean. Mon bien-aimé Gaius, tu agis en vrai fidèle dans ce que tu fais pour les frères, qui sont pourtant des étrangers. Ils ont rendu témoignage à ta charité devant la communauté de l'Église. Tu agiras bien en facilitant leur voyage d'une manière qui plaise à Dieu. Car c'est pour le nom du Fils de Dieu qu'ils se sont mis en route, sans rien recevoir des païens. Nous devons donc, nous, accueillir de tels hommes afin de coopérer à l'action de la vérité en nous. Parole du Seigneur.

Lettre de Saint Paul apôtre à Tite. Fils bien-aimé, rappelle à tous qu'ils doivent être soumis aux gouvernants et aux autorités, qu'ils doivent leur obéir et être prêts à faire tout ce qui est bien, qu'ils n'insultent personne, ne soient pas batailleurs, mais pleins de sérénité, faisant preuve d'une douceur constante à l'égard de tous les hommes, car nous aussi, autrefois, nous étions insensés, révoltés, égarés, esclaves de toutes sortes de désirs et de plaisirs. Nous vivions dans la méchanceté et les rivalités. Nous étions odieux et remplis de haine les uns pour les autres. Mais lorsque Dieu, notre Sauveur, a manifesté sa bonté et sa tendresse pour tous les hommes, il nous a sauvés. Il l'a fait dans sa miséricorde, et non pas à cause d'actes méritoires que nous aurions accomplis par nous-mêmes. Par le bain du baptême, il nous a fait renaître et nous a renouvelés dans l'Esprit Saint. Cet Esprit, Dieu l'a répandu sur nous avec abondance par Jésus-Christ, notre Sauveur. Ainsi, par sa grâce, nous sommes devenus des justes et nous possédons dans l'espérance l'héritage de la vie éternelle. Parole du Seigneur.

Lecture de la lettre de Saint Paul apôtre à Tite. Fils bien-aimé, proclame ce qui est conforme à l'enseignement solide. Dis aux hommes âgés d'être sobres, dignes de respect, raisonnables et solides dans la foi, la charité et la persévérance. Quant aux femmes âgées, dis-leur de mener une vie sainte, de ne pas dire du mal des autres, de ne pas être esclaves de la boisson, de donner de bons conseils, qu'elles apprennent aux jeunes femmes à aimer leurs maris et leurs enfants, à être raisonnables et pures, bonnes ménagères, aimables, soumises chacune à son mari, afin que la parole de Dieu ne soit pas exposée au mépris. Exhorte aussi les jeunes à être raisonnables en toutes choses. Toi-même, sois un modèle dans ta façon de bien agir, par le sérieux et la pureté de ton enseignement, par la solidité inattaquable de ta parole, pour la plus grande confusion de l'adversaire qui ne trouvera aucune critique à faire sur nous. C'est la grâce de Dieu, car la grâce de Dieu s'est manifestée par le salut de tous les hommes. C'est elle qui nous apprend à rejeter le péché et les passions d'ici-bas, pour vivre dans le monde présent en homme raisonnable, juste et religieux, et pour attendre le bonheur que nous espérons avoir quand se manifestera la gloire de Jésus-Christ, notre grand Dieu et notre Sauveur, car il s'est donné pour nous afin de nous racheter de toutes nos fautes et nous purifier pour faire de nous son peuple, un peuple ardent à faire le bien. Parole du Seigneur.

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2: Il est 3h, vous écoutez le programme de nuit de Radio Arc-en-Ciel. Retrouvons le magazine Palabre avec Joyce.
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2: Vous êtes à l'écoute de Radio Arc-en-Ciel, il est 4h. C'est le moment de retrouver l'instant lecture de Myosotis.

Pourquoi tu me regardes comme ça? Avec ses grands yeux, comme si je comprenais pas que le monde a froid, qu'aujourd'hui il est malheureux. Moi aussi j'ai le droit de faire de mon mieux. Je voudrais changer l'histoire pour que revienne l'espoir.